0: vraiment des mois, voire des années sans revenir à terre. Bon, il se pose parfois sur l'eau et puis il chope un poisson, mais c'est vrai. Premier point pour Jean-Pierre.
1: C'est Bernard et Bianca qui volaient sur un albatros, je me souviens.
0: Absolument.
1: Ouais, c'est ça, hein, c'est ça. Bien. Florence, avec ici Pays de Savoie, qui a déjà un point. Ah, Florence, en Haute-Savoie, qui est en voiture, qui revient d'un mariage un petit peu plus tôt. Pourquoi ? C'était pas bien le mariage ? Ou c'était prévu comme ça ?
2: Non, ah bon. C'était bien en fait, mais c'est parce que j'ai un rendez-vous chez le dentiste ce soir et voilà. Il a été avancé le rendez-vous.
1: On est au cœur de vos vies.
0: Un rendez-vous chez le dentiste.
1: C'est sympa, ça, le dentiste.
0: J'ai tellement d'empathie pour toi.
1: C'est une petite vérification ou on est sur. Il y aura un peu de bricolage ?
2: Non, c'est juste retirer un fil. Hein.
1: Ah bon, ça va, un petit fil. Bon, ça va aller. Alors, quelques éléments de ta vie. Tu bricoles pas trop. Bon, tu sais quand même monter un petit meuble, mais t'es pas plus manuel que ça, hein, Florence. Pas particulièrement. Ce que tu aimes faire. En revanche, tu adores cuisiner. Mais tu adores cuisiner quand tu es dans un état particulier. Lequel ?
2: Quand je suis énervée.
1: C'est ta méthode à toi pour te détendre, quoi. T'es vénère, tu vas cuisiner.
2: Voilà, c'est ça, il faut que je me défoule.
1: Alors, tu fais quoi comme plat bien énervé ?
2: Quand je suis énervé, bah, je peux faire des ratas, je peux faire un ragoût, un bœuf carotte. Tout ce qui passe dans le frigo, en fait, il faut que je prépare.
1: Ah oui, c'est pas mal, ça, du pain perdu, des plats du Nord.
2: Ouais,
1: pourquoi tu fais de la carbonade flamande et des plats du Nord alors que t'es en Haute-Savoie ?
2: En fait, à la base, j'étais de Lille.
1: C'est notre
2: région, en fait.
1: Ok, je comprends. Tiramisu, pudding, cookie, pain perdu, salade de fruits. Joli, joli, tout ça, c'est les bonnes choses que tu sais faire. Florence, sauras-tu marquer un point de plus ? On va le savoir tout de suite en écoutant l'idole de ma jeunesse. Dorothée, avec ses petites chaussettes rouges et jaunes à petits points. On va parler de chaussettes. Écoute bien cette question, Florence, pour un point. Albert Einstein portait toujours des chaussettes dépareillées. Est-ce que c'est vrai ou faux ? Selon toi, 5 secondes, top chrono. Albert Einstein portait toujours des chaussettes dépareillées.
2: Ouais, moi, je dirais vrai.
1: C'est faux. Albert Einstein ne portait pratiquement, en fait, jamais de chaussettes parce qu'il trouvait tout simplement ça inutile et ça datait de l'enfance.
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1: Ici, nous sommes avec Stella qui joue avec ici Paris-Île-de-France contre Guillaume qui joue avec ici Champagne-Ardennes. Stella, un point. On va pas s'emballer non plus, c'est pas dingui-dingo,
2: non, c'est pas
1: chérie.
2: Ouf. Pas dingue non plus.
1: Tu as marqué, bon, t'adores chanter, tu aimes la musique,
3: oui.
1: Tu fais partie d'un
3: oui.
1: chœur de gospel.
3: Oui.
1: Ça fait 20 ans que tu
3: chantes. Oui, c'est vrai.
1: Alors, t'as même fait des concerts, allez, Nîmes, Calais, tu fais des mariages, tout ça.
3: Exact.
1: Bon, mais
3: ouais, oui.
1: Eh oui.
3: Et je chante aussi du pop rock, du Adele, enfin voilà, je fais plein de choses.
1: Eh ben voilà, bah c'est bien ça. Donc ça veut dire que tu connais un petit peu les chansons, quoi.
3: J'espère, oui. Alors pas tout, hein, mais oui.
1: Non, non, on va pas dire j'espère. Tu sais qu'avec moi, c'est la team winner, c'est Dami Dolan.
3: Oui,
1: ici,
3: hein. Allez, c'est parti.
1: Alors, je t'explique.
3: Je croise les doigts.
1: Mais bien sûr, croise tout ce que t'as. Alors, les deux mots manquants, c'est-à-dire que tu vas voir la chanson, paf, elle se déroule, et à deux endroits, elle va s'arrêter, tu vas entendre poète, et tu devras me donner les deux mots. Là, on écoute une... Voilà, il y en a deux à trouver, chérie. Hein. Attention, écoute bien, c'est une chanson de Serge Gainsbourg.
4: Élise.

0: veux.
1: Lisa, alors Elisa, oh. Saute-moi au cou.
2: Je la connais.
1: Et bah vas-y, c'est quoi Elisa, des poux.
2: Elisa, cherche-moi des poux, Elisa. Dans la jungle, je ne me rappelle plus la suite.
0: La jungle.
1: Eh oui, c'est ça, cherche. Elisa, cherche-moi au cou, Elisa.
2: C'est ça.
1: Eh oui, bravo. Elisa. Cherche-moi des poux et mets tes doigts dans ma jungle.
2: Voilà. Tes cheveux. Tac. Mes cheveux, plutôt.
1: Ça fait trois pour toi. Bravo.
0: Guillaume, est-ce que tu...
2: Ah, deux points, ouais.
0: Ouais. Guillaume qui n'a pas de points. Faut que je la dise combien de fois cette phrase, Guillaume?
1: Et voilà, c'est reparti pour le management toxique.
0: C'est mon coaching, coaching à moi.
1: On voit qu'est-ce que ça donne. Hein.
0: Dis-moi, mon Guillaume, est-ce que tu les avais, les deux mots, là, sur Serge Gainsbourg?
3: Oui.
0: Ah, oui. Peut-être un encourageant pour nous. Cela dit, tu vas pas tomber sur ce titre-là. Donc, on va voir. Guillaume, qui est très sympathique, qui depuis tout à l'heure vous a dit qu'il cherchait un emploi dans le téléconseil, n'hésitez pas à nous joindre à la radio si vous voulez lui donner un coup de main, qui fait des belles pâtisseries avec ses mots, mais qui est fan de Dragon Ball Z. Eh ouais, t'es 40 ans, t'es génération Club Do à fond, toi.
3: C'est ça, exactement.
0: Bah attends,
3: exactement.
0: Mais j'ai la carte d'anniversaire.
3: Qui n'a pas connu Club Dorothée? Bah,
0: évidemment, mais j'avais ma carte d'anniversaire. Tu l'avais, ta carte de membre, ou pas, Guillaume?
3: Alors, j'avais pas ma carte de membre à ce moment-là, mais par contre, j'ai pu l'avoir parce qu'ils avaient ressorti tout un album collector de génération Club Dorothée, où ils avaient refait exprès la carte de membre, vraiment la vraie carte de membre du Club Dorothée.
0: Et la collector, je suis d'accord. T'as des objets, t'as des tasses, des verres, des maillots, des jeux.
1: Un quiz musical à trouver.
0: Tout ce qu'il a sur Dragon Ball Z. Vous savez, on n'est pas pressé parce qu'on sait qu'on a les bonnes réponses. Ça va être rapide.
1: Oui, bien sûr.
0: Non, attends, ça va être rapide. Vas-y. Voici Gigi Lamoroso. C'est Dalida. La chanson s'arrête à deux reprises. J'ai envie de dire bon courage à ton rire, j'ai un peu peur. On y va.

0: Alors, arrive à Gigi Lamoroso, croqueur d'amour, l'œil de velours comme une. Est-ce que tu as une petite idée? On peut lancer le chrono.
1: Mais comme une caresse.
0: Comme une caresse. Gigi Lamoroso, toujours vainqueur, parfois sans.
1: Sans peur.
0: Sans peur. Donc, caresse et peur. Vérifions.
2: Arriva Gigi Lamoroso.
0: C'est très bien, bravo.

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1: Alors Mathieu, il paraît que quand tu avais 17 ans, tu étais au lycée militaire d'Issoir. C'est ça ?
2: Tout à fait. C'est ça.
1: Et pour rentrer chez toi, tu dois prendre le train de nuit, voilà, forcément un jour...
2: La région Auvergne étant bien desservie par la SNCF.
1: Ouais, bah oui, ça.
2: Parce qu'Éric me contredit.
3: Alors, tu vas te détendre car je suis auvergnat.
1: Mais bah c'est pour ça qu'il t'a dit ça.
3: Mais je confirme ce que tu dis, c'est quand même compliqué.
1: C'est très compliqué. Alors qu'est-ce qui s'est passé ?
2: Eh ben, en prenant le train de nuit à 00h12, je me suis endormi. Et je me suis réveillé en fait dans le dépôt des trains. Le train est arrivé en gare et était reparti au dépôt.
1: C'est le début d'un film d'horreur, ça. Tu sais, ça peut faire un film d'horreur, hein.
3: C'est l'Auvergne.
1: C'est l'Auvergne dans un hangar, t'es paumé et là, c'est le drame. Alors, qu'est-ce qui s'est passé? Parce que tu peux pas sortir du hangar.
2: Bah en fait, déjà je me questionnais savoir où je me trouvais. Et je suis sorti du train et par chance j'ai vu un technicien sur le quai. Qui lui aussi se demandait ce que je faisais là. Donc je lui ai expliqué que je me suis endormi et je me suis réveillé là.
1: Et ben voilà.
2: Et il a réussi à me ramener par un dédale de couloir à la gare. Et j'ai réussi à avoir ma correspondance.
1: Et ben tu es très chanceux, joue au loto cette semaine. Alors mon chat...
3: Sortira-t-il de la maison des secrets? La réponse la semaine prochaine.
1: Ah ben la maison des secrets, ça a démarré hier les gars. Alors Mathieu, tu as 4. Écoute bien, là je vais te proposer une question à choix multiple. Je te pose la question, je te fais des propositions de réponses. T'auras 10 secondes pour me donner ton choix et remporter 3 points. Tiens, une petite ambiance. My pocket. Alors écoute bien, aujourd'hui, le 24 juin, c'est le lancement des soldes d'été. Ça va durer jusqu'au 21 juillet. Alors, petite question, selon une récente enquête, quel budget les Français prévoient-ils de consacrer en moyenne aux soldes d'été? Alors écoute bien ce que je te propose. Combien ils veulent claquer d'oseille? 133 euros, 183 euros, 233 euros, pas un centime, c'est des radins comme Éric Bastien. Bah oui. Alors, combien ils vont claquer les Français en solde d'été? 133, 183, 233 ou pas un flèche? Top chrono, 10 secondes.
2: J'irais 233.
1: Tu dirais 233. Et ben, t'as totalement raison, oui, exactement. Et c'est en baisse par rapport à l'année dernière, c'était 307. Bon bah voilà, allez, bonne solde à tous. Ça te fait 7 points mon petit chat.
3: Tu vas aller faire les soldes, Émilie? À Itoy, dans la Vienne?
4: Un petit peu, ouais, je pense.
3: Ah oui, tu vas aller t'acheter une clim. Je vous rappelle qu'Émilie nous nargue avec sa clim depuis...
1: Excuse-moi, on est dans un studio climatisé, donc...
3: Oui, enfin, il y a beaucoup de monde, là, donc il fait un peu plus chaud.
1: Tu vas arrêter de faire la dicose, là, t'es dans un studio climatisé, tu travailles ici toute la journée, tout va bien.
4: Et alors, en plus,
3: on a du... Comment ça s'appelle, ça? C'est bien, ça.
1: Un brumisateur.
3: Un brumisateur, c'est parfait. Émilie, alors Émilie, on a fait un peu connaissance avec elle, un fils s'appelle Abel, elle est paxée à Quentin, on l'appelle Magic Mimi, ça c'est pour tous les collègues. Et alors, on a découvert que si il y avait un artiste avec qui tu pourrais déjeuner pour 13 heures, ce serait qui?
4: J'aimerais bien David Guetta.
3: Alors, tu l'as vu en concert ou pas?
4: Oui, ouais, j'ai eu la chance de pouvoir le voir au Stade de France.
3: Bah là, il y a quelques jours alors.
4: Exactement.
3: Et alors, c'est comment?
4: Incroyable.
3: Incroyable.
4: Vraiment, ouais. Ah oui, oui.
3: Et t'aimerais parler avec lui? Qu'est-ce que tu sais pas? Vous pourriez parler de quoi si t'étais avec lui à 13h? Qu'est-ce que t'aimerais lui dire?
1: La cuisine.
4: Savoir un petit peu tout, ouais, sa vie, comment il compose, comment il crée, et puis s'il compte revenir en France quand même.
3: Bien sûr, ah bah oui, bonne question. Parlons de ta rencontre avec Quentin, et alors là, on va aller dans le vintage, dans la nostalgie.
4: Rencontre au lycée, en effet.
3: Oui.
4: Ça fait quelques temps maintenant.
3: À la cafette. C'était au lycée. Alors, vous étiez dans la même classe ou pas du tout?
4: Non, pas du tout. Non, il a un an de plus quand même.
3: Et alors, vous êtes rencontrés, mais au lycée où ça? Au foyer? Dans la cour?
1: À la cafette, elle vient de te le dire.
3: Non, c'est moi qui l'ai dit. Elle dit à la cafette.
1: Elle l'a dit.
3: Ah ouais?
4: À la cause.
1: Voilà.
3: Je coûte rien. Mais c'est comme dans la série, genre, voilà, bisous, bisous, tout ça. Il y avait le mec avec les bretelles, l'autre avec ses couettes.
4: On s'est rencontrés à la pause, tout simplement. Il était un peu plus vieux. J'avais envie de le découvrir. Et,
3: Oui.
4: Et ça a bien matché.
3: Et ça fait combien de temps que tu es avec lui, là, du coup?
4: Ça fait plus de 15 ans. Hein.
3: Plus de 15 ans, ouais, dis donc, bravo. Petit mariage ou non? Pour l'instant, vous n'êtes pas axés. On en reste là, c'est bien, c'est une bonne formule.
4: On en reste là, c'est très bien.
3: D'accord.
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1: Ah, nous sommes au taquet avec Mathieu qui a 7 et Émilie qui a 6. Alors, voilà, j'ai une fois de plus une petite anecdote qui va faire plaisir. Ce n'est pas le premier candidat qui a ce talent inutile, mais c'est un talent inutile que Éric Bastien ne comprend pas. Parce que Mathieu, ton talent inutile, c'est que tu es super souple. Tu peux mettre tes mains à plat par terre avec les jambes tendues. C'est vrai ?
2: C'est vrai, c'est vrai.
1: Tu sais que c'est le rêve d'Éric Bastien de faire ça.
3: C'est quoi l'intérêt surtout ?
1: Il n'y a pas d'intérêt, c'est juste pour être souple, avoir un corps souple.
3: Ah oui, d'accord.
1: Voilà. Donc, il en rêve. Hein. C'est-à-dire que dès qu'il y a un auditeur qui a ce talent, après, il est là, il essaye. Et je voudrais le filmer parce que ce serait drôle, mais bon, je n'ose pas.
3: Ouais, vidéo gag n'existe plus. Donc.
1: C'est vrai. Alors, il paraît qu'un jour, tu pars en vacances aux États-Unis avec un copain et tu as fait du camping primitif, donc du camping sauvage, en fait.
2: C'est tout à fait ça, oui.
1: Alors,
2: en fait, c'est
1: raconte.
2: Le camping primitif, en fait, on va dans une forêt, il y a rien en fait. Il y a juste des toilettes sèches où il y a un écriteau sur le toilette où c'est écrit « Faites attention aux serpents, regardez bien s'il n'y en a pas un dans le fond. »
1: Oh my God.
2: Et aussi autour du terrain de camping, il y a des écriteaux qui nous disent de se méfier des ours et de laisser la nourriture dans les voitures pour éviter qu'on se retrouve avec un ours dans la tente.
1: Oh bah, hey,
3: mais je croyais que tu voulais être un ours.
1: Bah, de toute façon, oui, tu comprends l'ours, toi.
2: Moi, je comprends l'ours.
1: Bah, évidemment, donc t'avais rien à craindre. Mais alors, du coup, t'as passé combien de temps dans ce camping primitif ?
2: On a passé 2 nuits.
1: Ouais, parce que quand même, c'était un peu flippant, quand même.
2: Ouais, disons qu'on n'a pas bien dormi, parce qu'à chaque craquement de branche, on s'inquiétait un peu, quand même.
1: Bah oui, tu m'étonnes. Tiens, voilà un coyote. Oh, un ours. Bon, il vaut mieux aller faire autre chose. Bien, écoute-moi. Tu es en tête, tu peux effectivement marquer 5 points de plus. Je pense que tu vas réussir parce que tu es brillant. Et donc, on va y aller avec la question cash, une ambiance.
4: Chez le coiffeur, je suis allé afin de soigner ma crinière. Le patron sans plus de...
1: Alors, chez le coiffeur, comment ça s'appelle quand on fait des fines mèches de cheveux pour éclaircir, pour qu'elles se fondent naturellement dans la masse? Chez le coiffeur, quelle technique consiste à éclaircir des fines mèches de cheveux pour qu'elles se fondent naturellement dans la masse? Comment ça s'appelle quand on fait des fines mèches? Top chrono, 10 secondes.
2: Un balayage?
1: Et ta ta ta ta ta ta ta ta ta ta ta ta ta ta ta ta ta ta ta ta ta ta ta ta ta ta ta ta ta ta ta ta
3: ta ta ta ta ta ta ta ta ta ta ta ta
1: ta ta ta
3: ta. Bon, on a 5 points à prendre dans un instant, ce qui est pas mal, ça nous ramènerait à 11. Alors ok, il aurait toujours la tête, mais on a le bingo avant 13h qui peut te permettre d'être avec nous vendredi et de m'offrir 3 candidats déjà pour la semaine. Émilie, alors on est un petit peu tête en l'air ?
5: Un peu, oui.
3: Bon, un petit peu gauche, hein. J'ai quelques exemples. Bon déjà, tu casses souvent des affaires. Déjà.
5: En effet.
3: Ça arrive. Émilie, un jour tu étais au bar avec ton fils et ton chéri, puis vous êtes parti, vous promenez, et le téléphone de ton chéri a sonné. Qu'est-ce que t'as découvert ?
5: Eh ben, j'ai découvert qu'une personne appelait mon contact d'urgence pour lui dire qu'il avait retrouvé un téléphone et c'était le mien en effet.
3: Voilà,
5: ça faisait plus de 10 minutes qu'on était partis.
3: Un petit peu tête en l'air, tu laisses ton téléphone au bar. Ça s'arrête pas là, on peut remettre la musique, oui. Lors d'un déjeuner professionnel, tu pars sans ton sac à main, tu le laisses au resto.
5: En effet, ouais, ça m'arrive souvent.
3: Non mais souvent, il paraît que ça t'est arrivé une dizaine de fois quand même de laisser ton sac.
5: Oui, ça m'arrive fréquemment, oui. En effet, je pars, je pense à autre chose, voilà, je parle avec les gens et voilà.
3: Non, mais c'est pas fini, elle a oublié les clés sur la porte de la maison. Alors, ça fait très tête en l'air, tu t'es retrouvé en dehors de ta maison avec les clés, dans le froid, avec ton fils qui avait 3 ans. Qu'est-ce que t'es obligé de faire quoi, un serrurier?
5: Oui, en effet, j'ai dû faire appel à un serrurier en urgence.
3: Ben oui, ça t'a coûté une fortune, tout ça en plus.
5: Oui.
3: Oh là là là là.
5: Un vrai agacement, être dans le froid et payer en urgence.
3: Je vois ça, je comprends. Bon, Émilie, allez, on se le tente là. 5 points à prendre avec un petit extrait.
4: Que va-t-on manger ?
6: Des nouilles.
4: Mais hier déjà.
3: On parlait des pâtes que tu sais faire parfaitement bien avec des sauces. T'en as parlé tout à l'heure. Voici ta question, elle vaut 5 points. C'est une question cash. Comment appelle-t-on les pâtes en forme de papillon ou de nœud papillon. Comment elle s'appelle ? Top chrono, 10 secondes. Émilie, les pattes en forme de papillon.
5: Farfalle.
3: Oh, t'as été les chercher loin, celle-là. Hein. Mais oui, ah, oui, c'est ça. Bah oui, c'est les pattes italiennes, les farfalles.
1: Les farfalles, ah, ça veut dire papillon en italien.
3: Mais bien sûr.

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1: Alors, on va parler d'un truc qui m'a fait crever de rire parce que c'est arrivé à moult amis à moi. Anne-Sophie, c'est ma petite chèvre de la semaine. Parce que elle rencontre le fils d'un patient avec qui elle sympathise. Voilà, et puis elle le voit à l'extérieur et là, elle se rend compte que le gars, il est assez imbu de sa personne. Il dit toujours, ah, moi, je, ta, ta, ta. Et là, qu'est-ce qui se passe? Ta copine t'envoie un texto pour te dire ça s'est passé comment?
2: Et là. Et là, je réponds à ma copine, enfin, je pense répondre à ma copine en disant, oh la cata, laisse tomber, j'ai une fille, sa papa qui se la pète, vraiment un trou du cul. Et je reçois la réponse, et la réponse, en fait, eh ben, c'était lui. Et je lui avais envoyé à lui le message.
1: Et il a répondu quoi, lui?
2: Il a répondu, oh ben, c'est bien, maintenant, je sais ce qu'il en est, à jamais.
1: Oh mon Dieu.
2: Ah, oui. Quand j'ai raconté ça à ma copine, puisqu'on a ri, après, ce moment, j'étais pas.
1: Bah oui.
2: Et après, j'ai dit, oh, puis après tout, bon, pas trop pire, c'est fait.
1: Bon, tu l'as jamais revu ou pas?
2: Non, je l'ai jamais revu.
1: Oh, bah oui, tu m'étonnes. Oh mon Dieu. Bah oui. C'est vrai que c'est vraiment un fils à papa qui se la pète.
2: Ouais. J'aime pas les gens qui se la racontent comme ça. Non. Moi, j'aime bien les gens simples.
1: Eh bah, t'as bien raison, ma chérie. Moi non plus, j'aime pas les gens qui se la pètent. Alors.
2: Voilà, exactement.
1: Par contre, là, excuse-moi, mais avec ma réalisatrice Céline, on a eu un petit moment de...
3: De fraîcheur.
1: Non, d'angoisse. Parce que figure-toi que ma petite Anne-Sophie, elle a un talent inutile.
3: Ah.
1: Elle tord ses bras à 90 degrés à l'envers. C'est-à-dire, tu peux m'expliquer comment tu fais?
2: En fait, si tu veux, par exemple, si je pose mes mains à plat sur une table, la partie de devant le coude, en fait, et le coude vont se tordre et repartir de l'autre côté.
1: Ah my God.
2: C'est une malformation de naissance.
3: Ah. On a essayé, mais...
2: Ah, quand je fais ça à la maison, mon mari, il est dégoûté. Mes enfants aussi, elles partent en courant. Enfin, c'est ce que tu fais, maman.
1: En régie, il y a Roxane qui a la technique qui fait. Moi aussi, ça, c'est mon truc. Bah, tu nous montreras comment c'est, Roxane, qu'on puisse voir en vrai. Voilà.
2: C'est bizarre, ça fait bizarre.
1: Ok, ça fait bizarre.
3: On travaille avec des gens strange un peu.
1: Ouais, mais moi, j'adore. Ouais. Alors, ma chérie, écoute bien. Là, c'est à 6 points, t'es en tête. Je vais te donner l'opportunité d'en marquer 5 de plus. Grâce à la question cash et cette petite musique. Téléphone, on aime, c'est bon.
3: Ça a plaire à Stéphane qui adore Robert.
1: Ah, j'adore. Alors, ma petite Anne-Sophie, quel est le surnom du ministère français de l'économie et des finances? Quel est le surnom du ministère? Écoute bien, le ministère français de l'économie et des finances. On lui donne un nom plus court. Top chrono, 10 secondes. On dit... Ah si. Si, chérie.
2: Des finances.
1: On sait bien...
2: Les impôts?
1: Ah non, on n'appelle pas ça les impôts. On appelle ça...
2: L'économie des finances.
1: On appelle
2: ça...
1: Bercy. On appelle ça Bercy. Parce que leurs bureaux sont à Bercy.
3: Et merci beaucoup, hein.
1: Oh là là. Bon, allez, je te...
3: Ta femme travaille à Bercy, je la suis parfaitement.
1: Bon, tu restes en tête avec 6 points.
3: Faites attention, ma femme travaille à Bercy. Faites attention à les dossiers.
1: Faites attention à...
3: Ah, excusez-moi, nous repartons en direct retrouver notre reporter depuis la Grande Couronne en direction de Paris. Stéphane, comment ça va dans le train?
4: Ça va super bien. En plus, il y a la clim, alors c'est bien.
3: Parfait. On est où là? Parce qu'on sera... Alors, pour ceux qui nous rejoignent, on s'approche de la Tour Eiffel, c'est là que tu vas.
4: Oui.
3: On en est où là?
4: Et là, je suis à Rosa Parks, qui est juste avant Magenta.
1: Ah bah ça va, t'as encore un petit 20 minutes quand même.
3: Ça part pas grand monde tout ça, mais t'es pas loin. En gros,
1: t'arrives.
3: On y croit, il nous reste quelques minutes avant d'arriver au pied de la Tour Eiffel. Hein. Oula.
4: Oui.
3: Je sens le coup de frein.
1: Ah bah c'est le métro là.
3: Je sens que c'est bloqué. Bon Stéphane, alors bougeons avec toi depuis tout à l'heure. Stéphane, des petits soucis quand même, un petit gaffeur aussi, hein, Stéphane.
1: Ah oui.
3: Stéphane, il est dans une grande surface, il y a un monsieur qui propose de déguster du nougat. Qu'est-ce qu'il dit Stéphane?
4: Non merci, je suis pas très fromage.
1: Ah bah oui, bien sûr.
3: Oui, le gars ne sait pas reconnaître du nougat du fromage. Bon voilà, non mais ça s'arrête pas là.
4: Ça.
3: Au cinéma, bah, Stéphane, il voudrait bien entrer dans une salle hein, si le film a commencé. Mais qu'est-ce qu'on t'a dit?
4: Je travaille pas ici, monsieur.
3: Voilà, parce qu'il demande, il dit, est-ce que je peux rentrer, est-ce que je peux aller là, le film à doigt. Non, il ne travaille pas, voilà. Puis c'est comme ça, tout le temps comme ça, c'est pas fini. Il mange une galette des rois au boulot, alors qu'il a un plombage. Le plombage, il saute.
4: Voilà, à cause de la fève, à cause de la...
1: Ah, t'as croqué la fève.
3: Eh oui, alors du coup, il y a du sang un petit peu partout, il a fallu aller chez le dentiste, et après tu travaillais, le patron, il a pas aimé. Hein.
4: En plus devant le directeur qui faisait un discours pour la nouvelle année.
3: Bon, je crois que je vais arrêter là, parce qu'on a bien senti que, voilà, du bon Pierre Richard quand même. Hein.

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Soul, funk et pop soyeuse, De Velours est un style à part sur la scène toulousaine. Un univers rétro et sensuel où chaque note semble caressée par la lumière. Avec son groove élégant et sa voix feutrée, De Velours ravive l'esprit des années 80 tout en y insufflant une modernité pleine de charme et de justesse.

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3: Salut à toutes, salut à tous et bienvenue dans Décibel. Hey, on est le 21 juin, joyeuse fête de la musique à toutes et à tous. Est-ce que j'ai failli faire un terrible lapsus et dire joyeuse fête de la musique? Bien sûr, mais on va faire comme si. Ça ne signifiait absolument rien. Je demande à mon psy d'arrêter d'écouter cette émission immédiatement. Donc la fête de la musique, ça se passe toute la journée, hein, depuis ce matin sur votre radio. Ici, toutes les heures, on déguste les ici live que les artistes divers et variés, nombreux et nombreux, nous ont offert. Et c'est un régal. Là, ce sont les auditrices et les auditeurs qui fêtent la musique en partageant avec vous leurs chansons préférées. Filons retrouver Sylvie. C'est la première de la soirée. Comment ça va, Sylvie?
4: Ben, ça va bien, Émilie, et toi?
3: Ça va, joyeuse fesse de la musique.
4: Merci, toi aussi. Merci beaucoup.
3: Je ne sais pas ce qui est le mieux, en fait, que ce soit la fête de la musique, que ce soit l'été. Enfin, en tout cas, c'est un bonheur, ce début de soirée ensemble. Sylvie, t'as des souvenirs, toi, de fête de la musique? T'es déjà montée sur scène? Parce qu'au départ, l'idée de la fête de la musique, c'était que toutes les Françaises et tous les Français qui savaient jouer d'un instrument ou qui avaient envie de chanter pouvaient le faire ce soir-là. Tu l'as fait, toi, ou pas?
4: Alors, écoute, ça remonte à très très loin. Ouais. Oui, parce que j'avais commencé à apprendre un peu le clavier, donc j'avais des copains sur Paris à l'époque, et du coup j'avais fait un tout petit morceau, mais j'étais super fière parce que bon,
3: ah ouais,
4: même si voilà, je suis pas une virtuose du piano. Bon ben voilà, je me dis, je l'ai fait en fait.
3: Tu montais sur scène, ben oui.
4: Exactement, c'est ça, ouais. C'était vers la Bastille, c'était super sympa.
3: Trop bien. Bon ben, celles et ceux qui sont en train de se préparer d'ailleurs pour aller chanter dehors ou pour aller applaudir le groupe de leurs meilleurs potes qui font des reprises d'Oasis, c'est souvent ça la fête de la musique. Et ben amusez-vous, amusez-vous. Nous avec Sylvie, on va écouter du Julien Doré. Ah bon Sylvie, incroyable, c'est juste ton chanteur préféré. T'es prête pour le 2 juillet pour aller le voir au cinéma?
4: Oui, je suis prête. Je suis très jalouse quand même parce qu'il y en a là qui vont bientôt y aller là pour l'avant-première à Montpellier.
3: Oui.
4: Donc voilà. Mais écoute, oui, je suis prête. Ça va être un super moment, je pense.
3: T'as choisi une de mes chansons préférées de Juju et.

0: réalisatrice, productrice, qui a beaucoup bossé notamment avec Étienne Daho.
1: Exactement. Donc voilà, on a très très chouette musique avec des accords aussi pas forcément classiques dans les arrangements, ce qui donne un peu de, tu vois, de la profondeur, ouais. Je trouve encore plus de sens à la chanson.
0: Et de la mélancolie, hein, parce que ça raconte quand même l'histoire d'un mec qui est au bord de la mer et qui se rend compte que les bords de mer sans la fille qu'il aime, c'est nul.
1: C'est ça, ouais, voilà, tout est nul, les feux d'artifice c'est nul, tout est nul. Ouais, c'est ça. Ouais. Et très très belle chanson et très belle reprise sur la tournée aussi.
0: Alors on l'écoute.
1: Ok.
0: En se laissant le choix de pleurer un bon coup si jamais on a besoin, justement.
1: Voilà.
0: C'est une chanson.
1: Ça fait du bien parfois. Ça.
0: Ouais. Merci beaucoup Sylvie.
1: Ben de rien. À bientôt Émilie.
0: À la prochaine. Voici.
1: Salut.
0: Julien Doré, les bords.

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1: Julie nous rejoint en ce jour de fête de la musique. Salut Julie.
2: Allô, allô.
3: Vous m'entendez?
1: Oui, ça y est, Julie.
3: Ah bon?
1: Mais oui. Je me suis dit, c'est dingue, qu'est-ce qu'elle est calme, Julie, ce soir.
3: Oui, oui, non, mais je disais bonjour de manière plutôt enthousiaste, mais là, on m'a pas entendu.
1: Ça y est, on s'est trouvé. Julie, oui, je disais, c'est la fête de la musique. Est-ce que c'est un jour particulier ou est-ce qu'il n'y aura pas de sortie ou de choses particulières ce soir?
3: Ah si, toujours c'était la fête de la musique.
1: Ah.
3: Moi, j'ai eu la chance parce que dans ma ville, c'est une petite ville, donc ils ont fait ça samedi dernier, donc concerts, danse. J'en ai profité un petit peu en avance, mais ça ne m'empêchera pas de sortir ce soir-là aussi.
1: Trop bien. Alors, ma chère Julie, on va écouter une chanson qui donne très envie de chanter. Ceci dit, si on essaye de la chanter... On peut avoir des petits problèmes parce qu'elle est très très difficile. C'est Girl on Fire de Alicia Keys. Pourquoi cette chanson-là?
3: Sûrement pas pour la chanter, justement.
1: Mais elle donne envie, on non, est d'accord je... Elle donne de l'élan, on se dit « Allez, moi aussi j'y vais avec elle !» Et on peut pas, on n'est pas humainement équipé pour le faire.
3: Bah, peut-être pas avec la voix, mais par contre le côté élan et ouais. On y va, c'est exactement ce que ça s'était fait... pour cette chanson, en fait.
1: Ouais.
3: Donc, c'est pour ça que je l'ai choisie. Je me suis dit, allez, on arrive à l'été bientôt, là, c'est la semaine prochaine, faut y aller. Et puis, au niveau du sens, alors là, j'avais été surprise un jour, je me suis intéressée aux paroles.
1: Ouais.
3: Et c'est un sens un petit peu plus profond que ce que j'imaginais quand je l'écoutais. Moi, c'est un peu la suite d'allumer le feu de Johnny Hallyday, quoi. Ça y est, on a allumé le feu, mais faut pas se cramer. Donc, là, elle dit bien, faut être enthousiaste, etc., mais faut garder les pieds sur terre. Le monde n'est quand même pas aussi sympathique qu'il en a l'air, mais c'est un bel équilibre entre la joie de vivre et puis, la réalité.
1: Bah oui, mais c'est vrai, il y a un très joli clip qui était sorti à l'époque, et je dis à l'époque parce que cette chanson va avoir 15 ans, c'est fou,
3: ouais.
1: Au mois de septembre, non, pardon, elle va avoir 14 ans, elle aura 15 ans l'année prochaine, mais enfin, c'est dingue de se dire que Alicia Keys, 15 ans plus tard, sa chanson, elle fait pas dater, je trouve, enfin là on va la réécouter ensemble, hein, vous vous ferez une idée, mais Julie qui l'a déjà réécoutée, puisqu'elle nous la demande ce soir, ça vieillit extrêmement bien.
3: Ouais, moi j'aime bien ces chansons-là, c'est quelque chose que j'écoute très régulièrement dans l'année,
1: ouais.
3: Et ça fait partie des trucs, pour moi c'est un peu intemporel quoi.
1: C'est vrai, mais ça c'est le talent d'Alicia, des titres intemporels et des chansons qui nous donnent de l'élan, alors on va l'écouter, et pour les plus aventureuses et aventureux d'entre vous, tentez de la chanter. Je ne sais pas, moi, sur un malentendu ça peut marcher, mais moi ça n'a jamais fonctionné. Julie, merci beaucoup pour ce joli choix.
3: Merci, et puis bon courage aux chanteurs.
1: Oui, merci. Et à leurs proches.
3: À leurs proches surtout. Bonne soirée. Au revoir.
1: Merci, bye bye. Voici la hurissante et réjouissante Alicia Keys.

0: chanteuse, pianiste, autrice, compositrice. Elle a énormément de talent, Alicia Keys, et on va pouvoir la voir d'ici quelques semaines dans un documentaire, Alicia Keys, Girl from Hell's Kitchen, la fille de Hell's Kitchen, c'est le nom du quartier de Manhattan dans lequel elle a grandi. Alicia Keys racontera son parcours et ses petites aventures et ses grandes aventures dans les rues de New York dans les années 90. Il vient d'être présenté au film festival de Tribeca, qui est sous le patronage de Robert De Niro, donc c'est pas n'importe quoi ce festival du film, et ça devrait arriver jusqu'à nous très bientôt. Alicia Keys, Girl from Hell's Kitchen.
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0: Si on allait faire un petit tour en 2018, déjà parce que cette année-là, on était pour la deuxième fois de notre histoire, et oui, je m'inclus dans ce groupe, champion du monde. Oui, quand la France gagne, moi je suis très footballeur en moi, vraiment. Donc on est les champions, c'était en 2018 pour la deuxième fois. Je dis ça parce que demain, c'est le deuxième match de l'équipe de France, et puis vendredi prochain, le troisième match. Donc voilà, il faut qu'on se mette un petit peu en mode supporter. Alors en 2018, qu'est-ce qui se passait musicalement? On venait de perdre Johnny Hallyday, mais son album posthume, Mon pays, c'est l'amour, a réalisé un démarrage absolument incroyable, quasiment 800 000 exemplaires écoulés en une semaine.
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0: 2018, on a perdu plein de gens qu'on aimait beaucoup. Hein. France Gall, Jacques Higelin, Morane, Yvette Horner, Charles Aznavour, Rachid Taha, trop de monde cette année-là. On a perdu aussi la chanteuse des Cranberries, Dolores O'Riordan et Aretha Franklin. 2018, c'est aussi l'année du premier tube d'Aya Nakamura.
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0: pas. Et Angèle, la petite belge, faisait danser tout le pays avec son tube de l'été et avec son frère Romeo Elvis, tout oublié.

2018, comme à peu près chaque année, Indochine s'est fait remarquer avec sa chanson « Un été français » tirée de son 13e album intitulé « 13 ». La chanson s'appelait « Un été français ». ».

0: Un été français, Indochine, énorme tube de 2018. Et dites donc, comme on est le 21 juin, ça veut dire que demain, on est le 22. Fans d'Indochine, tenez-vous prêts, demain, c'est l'anniversaire de Nicolas Sirkis.
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1: On fête la musique avec les auditrices et les auditeurs de Décibel jusqu'à 21h. Ève nous fera écouter du Aerosmith. Gwen nous repassera un petit Juliette Armanet qui va vous faire danser. Roland, lui, a ressorti Makeba, grand tube de Jane. Et puis, je vous donnerai aussi des nouvelles de Jeanne Chéral et Jean Dujardin qui se sont retrouvés ensemble en studio. Et c'est absolument délicieux. Marc-Ange est avec nous. Bonsoir Marc-Ange.
2: Salut.
1: Bienvenue dans Décibel, comment ça va?
2: Ça va, super, et toi?
1: Ça va très bien, je te remercie. Marc-Ange, tu nous gâtes ce soir puisque tu nous ramènes à l'époque de Thriller de Michael Jackson, mais avec une chanson qu'on connaît pas.
2: Bah, c'est une chanson effectivement qui est pas connue. Alors tu avais dit un peu Thriller, alors effectivement cette chanson est sortie sur l'édition 25e anniversaire de Thriller,
1: ouais.
2: Mais elle a été enregistrée milieu 1990.
1: Ah, donc c'est un peu après quand même, Bad même.
2: Ouais, exactement. Donc avec son titre du coup For All Time, je pense qu'elle a été ajoutée à l'édition 25e anniversaire pour le côté un peu Thriller pour toujours.
1: Oui.
2: Je pense qu'elle a plus du coup été ajoutée pour son titre que par rapport à la chronologie des dates.
1: Ouais. Oui, et puis même le son. Alors, ceci dit, c'est très intéressant parce que tu me dis qu'elle est enregistrée à peu près en 90. C'est fou parce que Dangerous, qui est l'album emblématique des années 90 de Michael Jackson et qui sonne vraiment R&B américain de cette époque, eh ben, on ne l'entend pas vraiment dans For All Time.
2: Bah, c'est vrai. En plus, du coup, la chanson a été enregistrée pendant ces sessions de l'album Dangerous.
1: Ouais.
2: Mais du coup, je pense que du coup, elle a pas été retenue par rapport au style de l'album qui est vraiment,
1: oui,
2: différent de la chanson.
1: Ouais, c'est ça, c'est pour ça. Voilà, c'était une jolie perle, mais qui n'avait pas sa place dans ce collier, qui était Dangerous. Alors, Marc-Ange, t'es allé voir le film sur Michael?
2: Oui, bien sûr. J'ai été hier aussi. Donc là, je suis à mon 7e visionnage.
1: Oh wow! Alors toi qui adores Michael Jackson, que penses-tu de la performance de son neveu Jafar, autant dans la danse que dans la démarche que dans les mimiques?
2: Ah bah vraiment, c'est exceptionnel, quoi. On a vraiment l'impression de voir Michael. Il y a,
1: ouais,
2: des moments où vraiment on oublie carrément que c'est lui. Donc c'est un travail vraiment parfait, hein, franchement.
1: Ouais,
2: faut applaudir, quoi.
1: Ah oui, là pour le coup, c'est un travail d'acteur fou et aussi il fait jouer sa génétique. On sent qu'il y a des choses que certains acteurs pourront jamais arriver à atteindre, même en travaillant
2: c'est ça,
1: des années,
2: c'est
1: quoi.
2: Ça, en vrai,
1: ah, oui.
2: Qui d'autre qu'un Jackson pour interpréter un Jackson finalement.
1: Oui. Alors à la fin du film, moi je suis allée le voir avec ma fille et il y a un énorme indice qui nous fait penser qu'il y aura une suite. Est-ce que tu penses qu'il y aura une suite à ce film?
2: Oui, bien sûr. Ça a été confirmé par le président de Lionsgate notamment. Donc même du coup le message, son histoire continue.
1: Ouais.
2: Il y aura bien une suite et même 30% du deuxième film est déjà tourné. Donc il y aura un deuxième film.
1: Bon bah très bien, alors pour celles et ceux qui n'y sont pas allés, le premier film il s'arrête au moment de la tournée Bad, justement, sa première tournée mondiale et absolument triomphale, donc la suite évidemment ce sera du Dangerous, donc on est finalement en plein dans l'actu avec le choix de ta chanson Marc-Ange.
2: Bah ouais, du coup je suis content de faire découvrir cette chanson aux auditeurs, donc j'espère qu'ils vont apprécier.
1: Ah ben on y court, For All Time, un titre inédit enregistré au tout début des années 90, comme vient de vous le dire Marc-Ange, et que vous pouvez retrouver, si jamais il vous plaît, sur la réédition 25e anniversaire de Thriller. Et merci Marc-Ange, à la prochaine.
2: Merci Émilie, à bientôt.

0: Un inédit de Michael Jackson à l'instant, For All Time.
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0: Un duo, Jeanne Chéral et Jean Dujardin. Je l'ai passé jeudi soir dans l'émission, mais faut que je le repasse pour les copines et les copains du week-end, parce que vraiment, ce duo est absolument délicieux. L'histoire commence quand Jeanne Chéral chante une chanson d'amour pour un acteur non identifié nommé Jean. Régulièrement écoutée sur votre radio ici. Et Jeanne Chéral a été invitée sur le plateau de C'est à vous. Et elle chante cette chanson, Jean, devant Jean Dujardin. Tous les deux sont un peu émus, émoustillés, ravis finalement de cette rencontre. Alors ils ont fini en studio ensemble. Jeanne Chéral et Jean Dujardin, c'est la nouveauté du moment. Je pense à vous, je pense à vous.

0: Jeanne et Jean, mais ils vont merveilleusement bien ensemble. Jeanne Chéral, Jean Dujardin. Je pense à vous, petit tube de l'été, pourquoi pas. Et si vous voulez applaudir Jeanne Chéral sur scène, eh bien, la semaine prochaine, tous et toutes à 7 au Théâtre de la Mer pour le merveilleux festival nommé Quand je pense à Fernande.
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0: Il est temps d'accueillir Roland. Bonsoir Roland.
2: Bonsoir Émilie, comment vas-tu?
0: Je vais très bien et toi?
2: Eh bien moi je vais très bien, mais bon, il fait très chaud ce dimanche.
0: Ah hein. Oui, c'est vrai.
2: 21, oulala, ça cogne, même à Paris je crois.
0: Ça cogne partout, mais en même temps, voilà, c'est la fête de la musique, donc à tout moment on a un orage,
2: oui,
0: hein, t'inquiète
2: donc,
0: pas.
2: Donc voilà, il ne faut pas trop boire et d'alcool non plus. Hein.
0: Oui, c'est vrai.
2: Ce jour-là, hein, voilà.
0: Il faut s'hydrater sinon, avec un peu d'eau.
2: À la fin.
0: Ah oui, non, ça c'est nul. Non.
2: Ah ben oui, mais malheureusement, ça existe. Et ça gâche la fête.
0: Oui.
2: Et je voulais savoir une chose, en oui. premier, est-ce que le conseil de classe s'est bien passé pour toi?
0: Le conseil de classe de Décibel s'est très bien passé, merci.
2: Ah,
0: le proviseur a dit qu'on ne s'était pas relâché au troisième trimestre, il était très content.
2: D'accord.
0: Et donc, on est convoqué pour la rentrée des classes le 31 août prochain.
2: Wouhou ! Ah, génial ! Oui. Tout en fin de club est content.
0: Ah, mais moi aussi, hein, dis donc. Merci.
2: Ah, ben oui, forcément.
0: C'est trop gentil.
2: Et merci Radio France, ici, au service de l'audiovisuel, hein, d'apprécier autant Émilie Mazoyer, notre animatrice préférée.
0: Mais dis donc, mais Roland, mais je vais pleurer enfin, je peux pas pleurer un 21 juin, c'est la fête de la musique. Ça m'émeut ce que tu dis, merci beaucoup, c'est très très gentil. C'est très très très gentil.
2: Alors,
0: et en plus, alors toi, tu penses aux autres, parce que après m'avoir demandé de mes nouvelles à moi, je sais que la chanson de ce soir, elle a une saveur particulière, puisque tu veux l'offrir à ta sœur Danielle, parce que c'est son anniversaire demain.
2: Exactement, et donc elle n'écoutera pas en direct, mais elle écoutera demain, elle est née le 22 juin. Et cette chanson, elle est sortie le 22 juin 2015.
0: Ouais.
2: C'est marrant, juste un jour après la fête de la musique, c'est la chanson de Jeanne en hommage à Makeba, à Myriam.
0: Makeba.
2: Une belle chanson magnifique que j'avais découverte dans son émission. Et cette chanson également, moi, elle m'évoque beaucoup de choses, puisque mon père ressemblait à Dave et ma maman ressemblait à Evelyn Champagne King. Elle était de l'océan Indien.
0: Ah.
2: Donc c'est une métisse un petit peu comme la maman de Jeanne.
0: Ok, oui, donc il y a plein de points communs. Et donc cette chanson-là... Cette chanson-là, Jeanne Makeba, c'est aussi une chanson idéale pour danser. Et on sait, Roland, parce que ça fait
2: Exactement.
0: Plusieurs fois que tu passes dans l'émission, que les chansons dansantes, c'est quand même un petit peu ta famille préférée.
2: Avec Francis Cabrel, c'est ma famille préférée, tout à fait. Et j'ai envie toujours de faire mes danser tes jeux d'écrits et auditeurs. Et peut-être que l'année prochaine également, on pourra danser sur des super tubes oubliés ou des tubes très, très allemands, pourquoi pas.
0: Génial. Ben, merci Roland et merci d'avoir participé si souvent à notre émission du dimanche. Et un gros bisou à Daniel pour son anniversaire alors.
2: Merci pour elle, Émilie. Et bisous à toute ton équipe et à toi. À bientôt.
0: Merci et bonne fête de la musique tout le monde. Roland vous gâte avec cette chanson de Jeanne. Elle s'appelle Makeba.

0: Ah bah c'est vraiment le quart d'heure des habitués ce soir dans le décibel des auditrices et des auditeurs, puisqu'après Roland qui nous a tellement gâté avec Jane, Gwen va arriver.
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0: C'est un de nos auditeurs chouchou. Gwen, salut, comment vas-tu?
2: Salut Émilie, ben, ça va et toi?
0: Bien, bonne fête de la musique Gwen.
2: Eh ouais, obligé. Immanquable.
0: Alors, c'est ce qu'on disait tout à l'heure avec Roland. C'est pas forcément la fête la plus réussie de l'année, mais il n'empêche qu'on va la faire quand même.
2: Oui, tout à fait. Voilà. Tout à fait.
0: Voilà. Et puis, à un moment, nous... tu sais pas pourquoi il se met à pleuvoir et tu fais, ah ben oui, c'est la fête de la musique. Et voilà.
2: Mais c'est juste pour rafraîchir.
0: C'est ça. Exactement. Exactement. Gwen, ce soir, tu as décidé, alors toi, pas de nous rafraîchir, au contraire, tu as décidé de nous faire griller sous la flamme de Juliette Armanet. Tu l'aimes beaucoup, Juliette?
2: Ah, énormément. Énormément. C'est une artiste que j'admire beaucoup. J'ai eu la chance de la rencontrer. En plus, elle est adorable. C'est un amour. Et puis, il y avait un petit manque. Donc là, j'ai repensé à elle quand Sébastien Tellier a sorti son titre en duo avec elle début du mois de juin, je crois.
0: Oui, Attraction.
2: C'est ça. Voilà. Et du coup, je me suis dit, tiens, ouais, elle manque un peu. Si on passait un titre chez Emily, juste pour finir la saison, comme ça, ça permet aussi de bien mettre le feu, quoi.
0: Ouais, je suis d'accord.
2: Et voilà.
0: C'est une très bonne idée. Et c'est vrai qu'on n'a jamais suffisamment de doses de Juliette Armanet. Alors, ceci dit, elle a fait du cinéma. Elle a fait un bébé aussi. Félicitations à elle. Hein. Elle a un tout petit bébé qui vient de naître. Et donc là, elle revient à la chanson. Donc oui, le duo avec Sébastien Tellier. On se dit, bon, allez, ok. Donc elle est rentrée en studio. Et puis, oui, ce serait bien que d'ici, début 2027, on a un nouvel album. Ça te va, toi, comme planning?
2: Ah, moi, ça m'irait bien. Hein. Franchement, je prends de suite.
0: Ok, bah, nous aussi, on va envoyer notre planning à Juliette Armanet en espérant qu'elle nous prenne au sérieux. On fait comme ça?
2: Ça marche. En tout cas, Émilie, je voulais te remercier pour toi et toute l'équipe pour cette saison musicale qui nous a fait un bien fou.
0: Ah, merci, merci. Oui, c'est vrai, ça fait du bien de se retrouver tous les dimanches pour écouter de la musique ensemble.
2: Hein, et puis tous les soirs de la semaine aussi.
0: Et aussi, oui, bien sûr. Mais le dimanche, ça a quand même un goût particulier parce que c'est vous qui choisissez tout et ça, c'est génial.
2: C'est ça.
0: Et du coup, je travaille moins aussi. Enfin, je ne veux pas vous mentir, hein, mais j'aime bien le dimanche quand même.
2: Ouais.
0: Merci Gwen, je t'embrasse fort.
2: Avec grand plaisir, à très vite, bel été à tout le monde.
0: À très bientôt. Et je vous rappelle que Gwen a un compte Instagram de découverte musicale absolument incroyable.

0: Elle a du cristal dans la voix. C'est comme ça que Sébastien Tellier, avec qui elle partage un duo récemment sorti, décrit Juliette Armanet. Et ben, c'est vrai, ça faisait du bien de l'écouter. Merci à Gwen pour cette bonne idée.
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0: Cali, j'avais envie qu'on se fasse un petit point Cali, vous et moi, parce que ça commence à faire un bail. Dites donc, on est tombé amoureux de Cali en 2003 avec son premier album, L'amour parfait.

C'était en 2003 que L'amour parfait de Kali est sorti et a cartonné d'ailleurs. Hein, plus de 400 000 exemplaires vendus. Kali, il fait souvent des tubes avec des histoires d'amour qui tournent mal. J'adore.

recevoir une très très bonne nouvelle du côté de Cali. Son nouvel album, Cali Siouri, c'est son vrai nom de famille, sera disponible le 25 septembre prochain et on a déjà un premier extrait, une toute nouvelle chanson de Cali qui s'appelle Encore. Chanson d'amour à la Cali, rien n'est simple, mais tout est joli. Cali, encore, l'album le 25 septembre. Et la chanson la plus populaire de Cali, parmi vous, auditrices et auditeurs, eh ben, c'est une histoire de rupture. Le gars se fait larguer, certes, il douille, mais la chanson est géniale. Elle s'appelle « Elle m'a dit ».

0: Mali, Cali. Rendez-vous au mois de septembre. Il fera évidemment partie des invités de rentrée de Décibel pour son nouvel album Cali Suri.
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0: Dans Décibel, on célèbre la fête de la musique avec les auditrices et les auditeurs qui, comme chaque dimanche, mais particulièrement aujourd'hui, soignent les choix musicaux qu'ils partagent avec vous. J'en veux pour preuve, Ève. Bonsoir, Ève.
2: Bonsoir, Émilie.
0: Oh là là, Ève, joyeuse fête de la musique.
2: Oui, joyeuse fête de la musique à tout le monde.
0: Merci. Ève, cette chanson que tu as choisie peut me rendre...
2: Et que tu chantes très bien hors antenne.
0: Tu m'as entendu, t'étais dans la console. Mon Dieu! Ah oui, bon, je ne vais pas la dévoiler tout de suite, car si je dis le mot, je vais être obligée de chanter. Énorme tube du début des années 70 du groupe Aerosmith.
2: Et qui est tellement belle encore aujourd'hui. Pour tout te dire, tout à l'heure, j'ai regardé, je vais regarder de quoi elle date la chanson. Ouais. Oh, et ben, j'ai pris une claque parce qu'en fait, j'avais pas capté qu'elle datait il y a si longtemps.
0: Ah oui.
2: Parce que j'ai l'impression qu'elle passe quand même très souvent en radio ou dans ma tête, hein, certainement. Oui, mais je ne sais pas, oui, j'avais pas capté que c'était si vieux.
0: Bah, elle fait pas ses 50 piges, quoi.
2: Ah non,
0: c'est
2: pas
0: ça.
2: Du tout.
0: C'est ça. Elle s'appelle, vas-y, dis le titre, sinon si je le dis, moi, je vais être obligée de chanter.
2: Dream On.
0: Dream On.
2: Tu vois qui chante.
0: Elle est tellement incroyable, cette chanson. Alors, qu'est-ce qu'elle te fait dans le corps? Parce que c'est une chanson puissante, quand même.
2: Oui, alors, elle me parle, dans le sens où moi, je suis assez peu sensible à l'art. La plupart des tableaux, j'ai pas d'autre expression, ça ne me parle pas.
0: Ouais.
2: Et alors, la Dream On, ça me parle depuis toujours. J'adore le mot rêve,
0: oui.
2: Donc son équivalent en anglais aussi. J'ai le mot dream qui est tatoué sur ma peau aussi.
0: Oh, wow.
2: Que c'est mon mot préféré vraiment. Et ouais, parce que c'est tellement beau et important de rêver,
0: c'est
2: d'avoir
0: vrai.
2: Toujours des choses qui te poussent, qui te tirent vers l'avant, même quand ça va pas et quand ça va bien aussi. Non, c'est chouette d'avoir des rêves. Et je trouve ça tellement beau, tellement important.
0: Ouais.
2: Alors voilà, il y a une version qui est aussi tellement belle et tellement émouvante. C'était suite à l'attentat au marathon de Boston,
0: oui.
2: Boston, ville d'origine du groupe. Cette version avec une chorale, c'est... Oh, tu vois, j'en ai encore des larmes
0: dans la voix. Des frissons, ben ouais.
2: Beau.
0: Hyper
2: ça
0: émouvant.
2: Au trip. Ouais,
0: ça, je pense que vous pouvez le retrouver facilement sur YouTube, mais vrai que...
2: Dream On Boston, ouais. Tu mets trois mots, tu tombes dessus, tu ne peux pas faire autrement. Et c'est tellement beau. Cette chanson me prend au trip et je n'ai jamais pu expliquer pourquoi, parce que je pense que la première fois que je l'ai entendue, je n'ai pas compris du tout les paroles parce que j'étais trop petite.
0: Oh.
2: Moi, je suis née en 75, donc après...
0: Ah ben oui.
2: Quand je dis que cette chanson me parle, tu n'as pas besoin de comprendre parfois, ça te happe, c'est beau et c'est tout et t'as pas besoin de plus que ça finalement.
0: Bah alors on y va, on perd pas de temps parce que c'est une merveille et tu nous l'offres ce soir. Merci beaucoup Ève.
2: Alors bon rêve à tout le monde, pas que cette nuit, pour toute la vie.
0: Oui.

0: Un Himalaya du rock'n'roll dans vos oreilles à l'instant dans Décibel. Pour terminer l'émission de ce soir, Dream On et Aerosmith. Merci à l'équipe de l'émission. Ce soir, on était avec Iris Guitoni, Iki, Elodie Bianca Maria, Sadi Karaou et Franck Moilier. Demain, Décibel, à 20h, ce sera avec Freds, un nouveau phénomène musical qui vient du Canada. Et vous allez l'adorer. À demain, 20h.
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4: Bonjour, bon dimanche, sous mes applaudissements, c'est Willy vient déjeuner chez vous, numéro 1064.
5: Oh là là, ça pilache.
4: Bonjour la tribu.
5: Bonjour.
4: Alors, qui est là aujourd'hui? Oh. Bah tiens, Nicolas Malabeuf est encore là. Bonjour mon bon Nicolas.
6: Bonjour Willy, bonjour tout le monde.
4: Et Fabien et mon autre geek, bonjour mon Fabinou.
7: Bonjour Willy, bonjour à tous.
4: Et bienvenue à tous, voilà, c'est reparti pour un nouveau numéro de votre émission utile sur votre radio utile. Vous voulez comprendre l'actu et les tendances du moment avec nos invités, c'est ici que ça se passe. Si vous voulez rire et sourire de l'actualité, des tendances du moment, bah c'est aussi ici que ça se passe. Voici 55 minutes, pas comme les autres. Alors vite, mes amis, notez les dossiers du jour. Dans un instant, pourquoi les alternants galèrent à trouver des entreprises? Si vous avez des enfants étudiants et qu'ils cherchent une alternance, vous avez sûrement remarqué que c'est de plus en plus difficile. Les entreprises en prennent moins, alors que c'était l'une des grandes causes du gouvernement. Alors que se passe-t-il? La réponse dans un instant. Et puis, vers 12h30, il y a tout pile 90 ans. Bien, Hugo Frey avait déjà 90 ans. Mais surtout, il y a eu la création des congés payés. Alors, 90 ans après, les Français sont-ils toujours attachés à leurs vacances? La réponse dans 20 minutes. Et bien sûr, mes amis, nous faisons cette émission ensemble. Ah, voilà. Je vous le répète tout le temps, mais il y en a qui sont sourds. Alors, je le répète en cœur.
7: Parlez plus
4: on
7: fort.
4: On fait cette émission ensemble. D'abord sur le groupe Facebook, pour Sabinou.
7: Pareil, je me répète. Oui. Mais pour nous retrouver, il faut taper sur Facebook Youpi la vie avec Willy Revelli. C'est un groupe, bien sûr, complètement gratuit. On partage plein de choses. Nous avons un coucou de Catherine en ce dimanche. Catherine Dumont, je vous écoute en podcast la semaine. J'adore ça.
4: Ah, c'est bien.
7: Donc
4: c'est
7: on la salue, Catherine.
4: Vous d'ailleurs, savez qu'il y a des podcasts.
7: Mais oui, et même sur l'application ici, c'est complètement gratuit.
4: Exact.
7: Et message de Yuri, il habite Carcassonne. Bonne fête de la musique. Mais oui, nous sommes
4: le 21. C'est l'été.
7: Avec mon groupe, je joue ce soir dans un bistrot de village.
4: Très bien.
7: Donc, continuez à réagir, c'est complètement gratuit. Le groupe Facebook, c'est Youpi la vie avec Willy Revelli.
4: Voilà, et appelez-nous aussi, on vous attend. C'est la libre antenne du week-end. Vous êtes tous des chroniqueurs, vous faites tous partie de cette tribu. 0810 055 056. Appelez-nous, vous passez à tout instant et vous repartirez d'ici la fin de l'émission avec.
7: Alors, elle n'a pas 90 ans, mais elle est toujours en vacances.
4: Loin.
7: C'est la carte carburant qui vaut 100 euros de tirage au sort en fin d'émission.
4: Comme on l'offre depuis fin août, on a l'impression que ça fait 90 ans qu'elle est là, mais pas du tout.
7: Mais elle est utile.
4: Et on soutient votre pouvoir d'achat, exactement. 0810 055 056. Et moi, on a tout dit.
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4: Allez, ouvrons notre premier dossier. Bonjour, Julien Gossa.
8: Bonjour.
4: Bonjour mon cher Julien, bienvenue ici. Alors vous êtes maître de conférence à l'université de Strasbourg. Vous nous confirmez mon cher Julien qu'en ce moment les étudiants ont beaucoup de mal à trouver des entreprises pour leur alternance?
8: Ah oui, c'est beaucoup plus difficile aujourd'hui que ce que ça l'était il y a 5-6 ans.
4: Ouais.
8: Les choses sont un petit peu tendues. Et puis on ne sait pas trop où ça va, quoi.
4: Voilà, vous qui enseignez en IUT informatique à Strasbourg,
8: c'est ça.
4: Voilà, vous avez des élèves qui vous le disent là en ce moment?
8: Oui, on en a, mais enfin, moi, je travaille plutôt sur les données nationales. Ouais. Effectivement, on le constate sur le terrain
4: c'est
8: aussi.
4: C'est ça, voilà. Et alors, est-ce qu'on sait d'où ça vient? On sait, il se passe quoi alors? Pourquoi est-ce que tout alors, à coup, ça se tarit comme ça?
8: Le principe de l'alternance, c'est que c'est un dispositif pédagogique qui va permettre aux jeunes de rentrer dans l'emploi en étant à moitié dans la formation et à moitié dans une entreprise. Donc, typiquement, lundi, mardi, ils vont être en formation.

0: Ce qu'a fait le gouvernement à partir de 2018, c'est qu'il a voulu augmenter sensiblement le nombre d'apprentissages.
1: Voilà, exactement. C'était voilà. Comme vraiment une cause qu'ils avaient prise à bras-le-corps. Hein. Vraiment, ils avaient poussé pour l'apprentissage.
0: Voilà, c'est ça. On voulait arriver à 1 million d'apprentis, donc on y est arrivé. Hein. C'est-à-dire passer de 400 000 apprentis, on avait 400 000 apprentis en 2018, à plus d'un million. Et en fait, ça allait très très très vite parce que le gouvernement a mis énormément d'argent sur la table. C'est-à-dire qu'on est passé d'une dépense nationale de 7 milliards d'euros par an à 25 milliards d'euros aujourd'hui.
1: Voilà. Ouais.
0: Ouais. Voilà. Et alors, ce qui se passe quand on fait ça, c'est que on fait gonfler le nombre de places d'apprentissage, mais pas nécessairement là où on en a besoin. C'est-à-dire que comme les places sont financées par l'État, il y a des employeurs ou il y a des formations qui se mettent à ouvrir des places en apprentissage pour avoir les financements les publics financements. Beaucoup plus parce qu'il existe un besoin.
1: D'accord.
0: Voilà.
1: Ce qui fait qu'à chaque fois qu'on entendait, par exemple, que si on fait une alternance, on est quasiment sûr de trouver du boulot après, bah là, c'était même pas le cas finalement. Aussi.
0: Alors c'était le cas parce que l'époque l'alternance était parfaitement adaptée aux emplois.
1: Voilà.
0: Donc comme c'est les employeurs qui ouvraient des places de formation uniquement quand ils avaient besoin d'un employé, globalement ça se passait plutôt pas mal. Là on commence à avoir des employeurs et on commence à avoir des formations qui ouvrent des places surtout parce que c'est financé par le public. Et donc ces places, effectivement, conduisent de moins en moins l'emploi. Donc là, ce qu'on constate, c'est que le taux d'insertion professionnelle en sortie de l'apprentissage est en train de baisser. Ouais, voilà. Alors donc ça, on a ça d'un côté, et puis de l'autre, comme on a créé cette nouvelle dépense, alors quand on passe à 25 milliards d'euros pour comprendre ce chiffre, le budget de toutes les universités, c'est 17 milliards d'euros. On aurait pu doubler le budget des universités françaises avec le même volume d'argent, en gros. Et ça a eu aucun impact sur le taux de chômage des jeunes, sur l'insertion professionnelle des jeunes au niveau national. Donc c'est-à-dire qu'on a créé une dépense qui en fait n'a pas d'efficacité. Donc à partir de là, voilà. Donc le gouvernement a commencé à réduire cette dépense-là en réduisant le financement des formations et en réduisant les aides aux employeurs. Donc naturellement, il y a des formations qui ferment, il y a des employeurs qui prennent de moins en moins d'apprentis.
1: Et donc, ça bouche partout, du coup. Qu'est-ce qui se passe
0: C'est ça qui se passe, c'est que comme on a créé plein de formations en apprentissage, qu'on a fait énormément de publicité pour l'apprentissage, il y a plein de jeunes qui veulent faire de l'apprentissage, mais on a dépassé le nombre de jeunes qui veulent faire de l'apprentissage par rapport au nombre d'employeurs qui sont prêts à prendre un apprenti. Donc maintenant, il y a une concurrence pour arriver à prendre les places.
1: Et donc là, alors, qu'est-ce qu'on peut dire là aux jeunes là qui rêvent d'alternance en ce moment ou aux parents qui sont inquiets?
2: Bonne nouvelle.
0: Donc oui, il faut être très très prudent quand on rentre dans une formation en alternance. C'est-à-dire que si le contrat d'alternance n'est pas signé avant de signer avec la formation, il y a un réel risque de pas arriver à trouver un employeur. Et à ce moment-là, c'est l'alternant qui doit payer lui-même sa formation. Donc ça peut coûter très cher en réalité de s'engager dans une formation sans avoir un employeur derrière.
1: Bon, merci beaucoup mon cher Julien de nous avoir dit ce qui se passait effectivement parce que j'avais lu pas mal de choses là ces derniers jours sur effectivement les apprentis qui galéraient à trouver des entreprises et maintenant on a compris pourquoi. Et quand j'ai dit à Julien alors qu'est-ce qu'on fait voilà, vous avez compris. Donc bonne chance à vous les jeunes. Merci beaucoup Julien Gossa, donc maître de conférence à l'Université de Strasbourg, d'être passé nous voir. Passez un bon dimanche. On parle de quoi avec toi mon Fabinou dans un instant?
2: L'actu web spéciale fête de la musique. On va chanter avec nos hommes politiques. J'ai trouvé des vidéos très marrantes sur internet.
1: Quelle drôle d'idée. Très bien, ça va être Waterloo avec nous.

0: chanter Abba, bien évidemment. Jean, ne pas confondre Charles Doré. Il vient après Charles Doré.
1: Il est joli chez vous.
0: Évidemment, Charles Doré arrive dans un instant. Et là, c'était Abba. Et là, c'est
2: Charles Doré.
0: Fabien. Le mec, il est perdu. Fabien Emo. Alors, mon Fabinou.
3: Bah, l'actu web spécial fête de la musique.
4: Évidemment,
3: sur le 21 juin. Et on aime la musique. On aime chanter en France. D'ailleurs, d'après un sondage, 83% des Français déclarent chanter régulièrement, voilà, au quotidien, donc sous la douche, dans la voiture, au travail, ou chanter où vous voulez. Comme nos hommes politiques. Oui, souvenez-vous, il y a quelques mois, Emmanuel Macron a chanté La Bohème de Charles Aznavour lors d'un dîner d'État en Arménie. C'est un peu faux quand même. Autre homme politique, Nicolas Sarkozy, lui, il est plutôt Johnny Hallyday que Charles Aznavour.
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0: Il parle.
4: C'était chez Catherine Sellac.
3: The Voice, ce n'est pas pour demain, mon Nico. En revanche, Marine Le Pen chante super bien. Écoutez-la sur une chanson de Dalida.
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3: C'est juste, hein.
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3: Paroles. Ça me rappelle des programmes d'hommes politiques, ça, justement. Passons maintenant au créateur de la fête de la musique, Jack Lang. Il y a quelques années, il avait interprété à la télé une chanson de Khaled, Aïcha.
0: Khaled, s'il vous plaît, enfin.
3: C'était pas Khaled. C'est un autre chanteur, je comprends. Mais le meilleur chanteur reste quand même l'ancien ministre de l'Éducation nationale, Jean-Michel Blanquer. Lui, il chante ses propres créations.

0: il est meilleur chanteur que ministre. Hein.
1: Ah ouais, moi j'aime bien.
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3: C'est comme Jean-Michel.
0: J'ai des problèmes.
3: Vous aimez oui. chanter, vous aimez
1: on
3: peut-être.
1: On a déjà des problèmes.
0: Oui, on est plus à ça près.
3: Si vous aimez le karaoké, j'ai une application pour vous. Ça s'appelle Smule. Ah, Smule, ça s'écrit S-M-U-L-E. Avec plusieurs centaines de millions de téléchargements, Smule est sans aucun doute l'application de karaoké la plus populaire sur smartphone et tablette, avec un catalogue de plus de 10 millions de titres. L'appli propose certains titres gratuits. Sinon, ben, il faut compter 9 euros par mois ou 49 euros l'année. Si vous êtes, voilà, si vous aimez le karaoké, c'est,
1: oui, c'est
3: pas grand chose. Et le petit truc en plus, Smule met aussi à l'accent sur le partage social, notamment en vous permettant d'enregistrer votre performance en vidéo avant de la partager sur vos réseaux sociaux, ce qui donne des reprises très étonnantes.
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1: c'est pas mal.
3: Bah quoi ?
1: Il essaye.
3: Bah.
1: C'est un essai.
3: C'est le 21.
1: Oui, de toute façon, c'est ce qu'on va entendre toute la soirée. Donc.
3: Ça fait mal, Jean-Jacques. Allez, reviens et vite. On en a marre d'entendre tes reprises chaque année à la fête de la musique, car souvent, la musique n'est pas bonne.
1: Ah non, elle n'est pas bonne, elle n'est pas bonne. Merci, mon bon Fabinou. Tiens, on va chanter le jingle qui arrive, là. La la la la la la la la la la la la la la la la la. On va faire un petit coucou à Pierre. Bonjour, Pierre.
5: Bonjour Willy,
1: comment
5: merci de me recevoir.
1: Mais de rien mon Pierre, comment tu, j'allais dire comment tu t'appelles, donc Pierre, manifestement, tu nous appelles d'où mon Pierre?
5: Oui, je vous appelle de La Salle, en Ile-de-France, où je m'entraîne tous les dimanches,
1: ah,
5: en
1: oui.
5: vous écoutant d'ailleurs.
1: De La Salle de sport, ah, oui. c'est ça que tu veux
0: pas
1: dire?
0: La Salle des Fêtes.
5: Ouais, je m'entraîne très très souvent. Non, pas La Salle des Fêtes malheureusement.
1: Voilà. Donc salle de
5: on y transpire tout autant.
1: Ouais, oui, c'est vrai, c'est vrai. Donc salle de sport, donc Pierre il fait son sport et justement parce que je crois que tu te présentes à une élection qui a un rapport avec ton sport. C'est pour ça, vas-y, explique-nous.
5: Oui, ben sur ça, ben merci beaucoup de me permettre d'en parler. Là cette année, pour la quatrième fois consécutive, je fais le casting des égéries pour être égérie dans l'enceinte Fitness Park.
1: D'accord.
5: Qui est la salle dans laquelle j'ai commencé.
0: C'est une salle de sport, faut dire.
1: Voilà, donc Fitness Park est une salle où il, là où ne va pas Nicolas, effectivement, parce qu'il va dans aucune salle. Il va dans une salle qui s'appelle Saupiquet, qui est une autre salle de sport dans laquelle on bouffe.
5: Avec ce qui est bien, c'est qu'on peut toujours s'inscrire dans tous les cas. Hein. Il n'est jamais trop tard. Hein.
1: Voilà. Donc tu te présentes pour être égérie Fitness Park, et donc ça se passe comment alors?
5: Eh bien, ça se passe qu'il y a un petit formulaire d'inscription à remplir sur le site.
1: Ouais.
5: Il faut aller sur mon petit lien que je peux envoyer.
1: Ouais.
5: On appuie sur « Je vote », le formulaire d'inscription arrive et on a juste à valider le compte avec le petit mail qui attend, donc
1: bah
5: se glisser dans les spams.
1: Okay.
5: Et on peut voter pour moi. Donc,
1: on va tous voter pour toi. Tu vas aller sur la page Facebook de l'émission, l'émission «
3: Youpi la vie » avec Willy Rovelli, voilà. Tu partages ta page.
1: Tu y es sur la page Facebook.
3: Tu partages.
5: Oui.
1: Voilà, et bah tu sais quoi?
5: Merci beaucoup, c'est adorable.
1: Et bah dès qu'on a terminé l'interview, dès qu'on raccroche, clac, tu mets donc le lien pour voter pour toi.
3: Sur notre groupe.
1: Et on va dire tout le groupe de voter. Voilà, on vote tous pour Pierre.
3: Il doit être musclé, Pierre.
1: Il doit être beau, Pierre. Alors,
3: il doit être musclé,
1: Pierre,
3: il a énorme.
1: Tu vas avoir des gros bras, Pierre.
5: Surtout, je pars de très très loin. J'ai d'ailleurs écrit tout mon parcours et mon histoire. Si vous voulez voter pour moi, vous pourrez un petit peu voir qui je suis, d'où je viens et où je vais.
1: Ah bah, écoute, c'est une chanson, ça, non? D'où je pars, d'où je viens et
3: ça,
1: où
3: ça
1: je vais.
3: Ça pourrait être du Goldman.
5: On est dans le registre de la chanson, alors je m'adapte.
1: Merci, mon Pierre.
0: Ça me donne de l'espoir.
1: Ouais. Et on te souhaite bonne chance, Pierre. Ouais. On va tous voter pour toi. Donc, tu mets bien le lien sur le groupe Youpi la vie avec Willy Rovelli. On va tous voter pour Pierre. Bravo, Pierre.
3: Bravo.
1: Allez, on te souhaite bonne chance, mon Pierrot. Merci beaucoup d'être passé nous voir. Tu repars évidemment avec ta sélection.
0: Avec 100 euros de carburant.
1: Voilà. Dans un instant, mes amis, on va vous présenter un invité pas banal parce qu'on aime vous présenter des invités
6: pas banaux.
1: Mais d'abord, tiens, il est là. Charles Doré.
3: Il est brillant.
1: Avec famille ou pas famille. Pas famille.

0: écoutez Charles Doré avec famille ou pas famille. 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
0: Allez, comme promis, place à la personne pas banale du dimanche. Bonjour Mickaël Pantin.
3: Bonjour.
0: Bonjour mon Mickaël. Alors, tu as 15 ans. Et voilà, tu es originaire de la banlieue parisienne, tu n'habites pas à Pantin, Mickaël Pantin, j'espère. Non, non.
4: Elle est bien, cette première question.
0: Ouais, tu es bien. Tu viens d'où, mon cher Mickaël, qu'on sache à peu près?
3: De Bougival.
0: Bougival.
3: C'est pas très loin de Versailles.
0: Très bien, Bougival, pas très loin de Versailles. Alors, donc, 15 ans, je l'ai dit, Mickaël, et tu as une grande passion dans la vie, c'est la photo. Mais tu aimes photographier quoi?
3: De l'industrie, des usines.
0: Voilà.
4: Ah, ça, c'est banal.
0: Ouais, c'est pas banal quand même. Il photographie les fleurons de la France industrielle. Alors, quoi par exemple?
3: C'est ça.
0: Quoi par exemple?
3: De la petite industrie jusqu'au géant.
0: Ouais.
3: Donc, j'ai photographié des usines comme ArcelorMittal à Dunkerque. Je sais pas si vous
0: connaissez. Ouais, ouais, ouais, bien sûr.
3: Et jusqu'aux petites filatures des Vosges, donc les dernières filatures de France.
0: Voilà. Donc, des hauts fourneaux.
3: La production traditionnelle.
0: Voilà, donc des hauts fourneaux, des incinérateurs, donc des usines. Non mais c'est fou ça.
3: Oui.
0: Et alors ce qui est dingue, c'est que ces grandes entreprises, enfin ces entreprises, t'ouvrent leurs portes. Hein. Tu peux y aller et faire des photos.
3: Oui, c'est pas si simple.
0: Ouais.
4: Il faut les autorisations, je suppose.
0: Ouais.
3: Oui, c'est pas... Une usine, ça reste un endroit dangereux.
4: Oui, ouais. Même pour la sécurité.
0: Et donc, comment est-ce que tu arrives à les convaincre alors, Mickaël?
3: Bah, le plus dur, c'est de se lancer parce qu'on n'a pas de crédibilité au début.
0: Ouais.
3: C'est-à-dire que une usine, pourquoi elle vous autoriserait de la photographier alors que vous n'avez jamais fait d'usine avant, etc.
0: Bah ouais.
3: Et moi, j'ai eu la chance en fait de commencer chez ArcelorMittal directement.
0: Ouais. Pourquoi tu les connaissais?
3: Ils ont fait une porte ouverte en fait et j'étais le seul à faire leurs deux sites en un week-end donc ils me connaissaient. Et j'ai réussi à les convaincre.
4: C'est rigolo.
3: Et en passant vraiment de très très loin de la fonte à l'époque.
0: Ouais.
3: Donc très très loin du métal en fusion. Et j'ai fait mes preuves, j'ai pu lancer mon projet.
0: Oui.
3: Et plus j'ai fait des usines, plus j'ai appris la règle de sécurité. Donc plus j'ai préparé à d'autres usines.
0: Voilà.
3: Et à la fin c'était plus simple.
4: Oui, voilà.
0: Et donc maintenant, j'allais dire, tu as un portfolio comme on dit. C'est-à-dire que maintenant tu as plein de photos à montrer pour convaincre d'autres usines. Tu sais pourquoi maintenant elles te laissent y aller les usines? Elles trouvent quoi de bien dans ce que tu fais, Mickaël?
3: Ben moi, j'ai un projet qui commence à être assez important. En fait, l'industrie aujourd'hui, elle a de plus en plus besoin de s'ouvrir.
0: Ouais.
3: Les gens ont une image qui est devenue extrêmement négative de l'industrie.
0: C'est vrai, tu as raison.
3: Ils ont toujours une image qui est un peu celle de la mine, notamment les adolescents de mon âge.
0: Mmh.
3: Et aujourd'hui, l'industrie ne ressemble plus du tout à ça.
0: Ouais.
3: Moi, quand je visite une usine, c'est tout neuf, il y a des ordinateurs partout.
0: Ouais.
3: Il y a de moins en moins de travail physique.
0: Ouais.
3: Et moi, j'essaie de parler au fait aux jeunes de mon âge. J'ai déjà fait des conférences.
0: Ouais.
3: Pour leur présenter justement mon travail et essayer de se dire à travers mes clichés, quand ils les voient, ils se disent, moi aussi je pourrais me voir travailler là-dedans, c'est pas l'horreur en fait.
0: Voilà, c'est ça, c'est pas le truc sale, ça pue, il y a du bruit, heureusement ça a un petit peu changé. Et donc, tu viens de le dire, tu fais des conférences, tu exposes tes photos, c'est ça?
3: Oui.
0: Voilà.
3: Et tu exposes à plein d'endroits.
0: Ouais.
4: Trop bien.
0: Comme par où là, dernièrement c'était où par exemple, tiens?
3: Oui. Ben, j'ai fait des expositions avec GL Events.
0: Ah oui, GL Events.
3: Dans les salons d'industrie régionaux.
0: Ouais.
3: Et nationaux. J'expose à Eurosatory.
0: Ouais.
3: Sur le stand G4, mon projet. Bon. Et j'ai exposé aussi à l'Elysée durant l'exposition du grand fabriqué en France.
0: Voilà.
4: Ah, t'es allé à l'Elysée.
0: Ouais, à l'Elysée. Et elle vient d'où alors cette passion pour les usines, mon cher Mickaël? Ça vient d'où tout ça, cette passion pour la sidérurgie?
3: Moi, ça vient à la base de musées de la mine et de la sidérurgie. Vous en avez un peu partout en Europe, notamment en Allemagne et dans l'Ordre de la France.
0: Ouais.
3: Et en fait, à travers ça, au début, je faisais de la photographie d'architecture et d'archives.
0: Mmh.
3: Où j'ai photographié le patrimoine industriel, notamment le patrimoine minier et sidérurgique. Et j'ai beaucoup voyagé pour. Et les usines ont commencé à s'ouvrir alors que j'avais déjà plus de 2 ans de photographie d'industrie derrière moi.
0: Ouais. Et donc, tu vas voir des usines en France et aussi ailleurs en Europe, c'est ça? Tu bouges aussi un petit peu en dehors de la France?
3: Ça a enfin commencé.
0: Voilà.
4: Bravo.
0: Et franchement,
4: c'est super, franchement.
0: Il est quand même incroyable, Mickaël. À 15 ans, il a. Il y a un endroit où on peut voir tes photos, je sais pas, une page sur les réseaux sociaux ou un truc?
3: J'ai un Instagram.
0: Vas-y, donne-le.
3: Industrie-en-lumière.
0: Industrie en lumière.
3: C'est ça.
0: Mmh.
3: Et j'ai un Instagram aussi. Et pardon, j'ai un site web aussi.
0: Ouais.
3: À mon nom, Mickaël.Pantin, mickaëlpantin.com.
0: Voilà. Mickaël Pantin, donc PANTIN.com. Bravo,
4: Mickaël. Non, mais
0: c'est pas mal.
4: Il est déterminé.
0: Il est génial, Mickaël. Parce que je suppose que plus tard, tu vas bosser là-dedans, dans ce métier-là. C'est ça ton rêve?
3: Oui.
0: Ouais.
3: Oui, dans l'industrie.
4: C'est bien parti.
0: Eh ben, on te le souhaite, mon cher Mickaël. Merci beaucoup d'être passé nous voir. Mickaël Pantin, donc, il a 15 ans. Il photographie les sites sidérurgiques partout en France. Voilà l'occasion aussi de saluer celles et ceux qui bossent en usine. Et je pense évidemment à Mama Rovel.
4: Évidemment.
0: Voilà, quand j'étais petite, elle bossait beaucoup en usine, ma maman.
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2: Allez, partons gaiement vers la deuxième demi-heure de votre talk show du dimanche. Alors ici, c'est comme la messe du dimanche,
3: mais en pas pareil.
2: Dans un instant, bien, nous allons normalement, si tout va bien, parler des congés payés. Je vous dis ça parce qu'on a un petit peu de galère à joindre notre invité.
4: Mais
2: on ne sait jamais. C'est ça, ce sont les aléas du direct, c'est mes amis. C'est comme ça, ici, on ne triche pas. Sinon, on aurait pu prendre le premier couillon qui passe dans les couloirs. Faites-en passer pour l'invité.
5: Mais
2: non.
5: Enfin, nous... En même temps, trouver du monde dans les couloirs un dimanche. Oui. La maison de la radio.
2: C'est pas bête. C'est pour ça qu'on ne le fait pas. C'est pas par honnêteté. C'est juste qu'on ne peut pas le faire. Votre tribu est là. Vous l'avez entendu. Oui. Fabien Aymon, mon chouchou. Oh, et Nicolas Malabeuf, mon autre chouchou. Enfin, notre enfant de la télé.
5: Je peux balancer un truc?
2: Vas-y.
5: Parce que tout à l'heure, il a fait un selfie. Pendant que vous faisiez la première interview.
2: Oui,
5: et vous étiez sur les réseaux sociaux, sur Snapchat, vous envoyez des selfies à des jeunes filles.
6: Oh, comment ça, à des jeunes filles? Bah, à des filles de mon âge, qu'est-ce que ça veut dire? Mais pas du tout.
5: C'est quoi,
6: je vous écoute toujours avec intérêt.
2: Mais j'étais pas là.
6: Mais j'ai eu un moment d'absence.
2: Ah oui, là, on a bien compris. Oui. Donc tu fais des photos de toi?
5: De quoi? De lui?
6: Que j'envoie à mes amis.
2: C'est le visage que tu envoies?
6: Bah, évidemment. Je suis habillé.
2: Bon, bah, ça va. Alors, ça me rassure. Bah, poste-les sur le groupe Facebook de l'émission, tes photos, mon cher Nicolas.
5: Pour faire l'audience.
2: Alors,
5: si vous voulez voir Nicolas Malabeuf nu, vous vous connectez sur le groupe Facebook, c'est gratuit. Hein. Youpi la vie avec Willy Rovelli, vous tapez ça sur la barre de recherche. Et nous avons, tiens, Jeanne de Troyes, je suis prof de musique, parce que c'est la fête de la musique.
2: Ah oui.
5: J'adore enseigner aux enfants car c'est un moment de partage avec souvent beaucoup d'émotions. Donc voilà, on embrasse Jeanne de Troyes. Et bonne nouvelle, tiens, si vous habitez à Troyes, le 19 septembre, Willy Rovelli.
2: Ah oui, c'est moi.
5: Vous faites un spectacle.
6: Il est pas au courant.
2: Oui, je sais même pas au courant, j'ai l'impression.
5: Oh là là là là là là.
2: Vous je vais où? Je vais à Troyes.
5: Vous faites un spectacle à Troyes. Dans la salle le 3 fois plus à l'ouest.
2: Ah bah,
5: donc, et les résas sont déjà en ligne sur leur site
2: venez,
5: internet.
2: S'il vous plaît, soyez gentils, achetez des places. Hein.
5: Donc continuez à... Oui, ça nous arrange.
2: Oui, oui.
5: Continuez à réagir sur le groupe Facebook, c'est gratuit. Youpi la vie avec Willy Rovelli.
2: Et appelez-nous à 0810 055 056. On vous attend pour réagir sur ce que vous voulez. Si vous voulez parler des vacances, on a parlé de l'alternance ou nous faire un petit coucou, vous êtes les bienvenus. Et vous repartez aujourd'hui encore, mon Nicolas.
6: Eh bien, on va tirer l'un d'entre vous au sort pour la carte carburant qui vaut 100 euros. C'est en fin d'émission, donc
2: insupportable. Merci beaucoup. Mais d'abord, si vous n'avez pas suivi l'actu, pas de panique. L'actu vous suit. Il est temps pour moi de mettre
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2: Allez, et comme aujourd'hui, c'est la fête de la musique, voici l'actu musicale avec, pour commencer, cette bonne nouvelle. Pour les 30 ans de son album Première Consultation, le chanteur Doc Gynéco remonte sur scène. Le vrai Doc Gynéco dans la musique française, apparemment, c'est Patrick Bruel. Oui, enfin, après là, 30 ans plus tard, c'est Doc Géronto. Hein. La chanteuse américaine Christina Milian, la femme de Matt Pokora, rate son examen de français pour prolonger son visa en France. Oh, bah, qu'elle se rassure, apparemment son mari aussi l'a raté, son examen de français. Je comprends pas, je comprends rien. Pour protester contre l'utilisation de l'intelligence artificielle qui pourrait éteindre leur voix, 1000 chanteurs britanniques sortent un album entièrement composé de silence. Pas très original, hein. Étienne Dao et Carla Bruni, ça fait des années qu'ils le font. Allô. Après avoir construit une cabane, Vianney annonce qu'il sera papa très prochainement. On sait donc où il a mis sa dernière bûche. Non mais c'est la folie de la cabane en ce moment, hein. Vianney en a construit une, Patrick Bruel a failli y aller, franchement. Là, Céline Dion annonce 10 nouvelles dates de concert à Paris. Quel courage pour celle qui souffre du syndrome de l'homme raide, comme Renaud. Mais lui, c'est juste après l'apéro. Le domicile de Florent Pagny, cambriolé dans les Yvelines. Heureusement, en repartant, les voleurs lui ont laissé sa liberté de penser. Nouveau single de Florent Pagny, savoir voler. Voler sans attendre, voler tout prendre, mais savoir voler. Juste pour le geste, me laisser des restes et s'en aller. Oh, c'est beau là. Hein.
5: C'est beau.
2: Le chanteur marseillais Jules, flashé à 180 km/h sur autoroute. Il écoutait sa propre musique dans la voiture. Tu m'étonnes qu'il voulait arriver très très vite. La NASA envisage d'envoyer de nouveaux astronautes sur la Lune en 2027. Alors que pour beaucoup moins cher, à tout moment sur Instagram, Madonna peut vous montrer la sienne. 20 ans après leur séparation, les L5 se reforment. C'est les vieilles 5. Enfin, la question du jour. Justement, les L5 se reforment pour chanter la bande originale du film La Patte Patrouille. Mais est-ce que la Patte Patrouille, c'est aussi le surnom des policiers qui enquêtent sur Bruel?
3: Ouh,
2: la Patte Patrouille. Vous avez deux heures. Oui, réfléchissez un peu. Heureusement, dans 193 jours, c'est fini, 2026. Voilà. Ah là là, les L5. Et moi, je suis content d'elle, ça. Ah, oui. Ah, mais toutes les femmes de ta vie. Ouais,
5: bah, ouais. Par contre, j'ai peur, moi, parce que j'habite dans les Yvelines, comme Florent Pagny. J'espère que je ne vais pas me faire.
2: Oh, mais non, il ne cambriole que les stars.
6: Il n'y a rien chez toi. Il n'y a rien.
2: Bon, mes amis, si vous n'allez pas bien, on a le droit d'avoir des coups de mou.
6: Bananier.
2: Eh ben, si on a un petit coup de mou, on a la solution pour vous. Quand je vous dirai à vous, où que vous soyez, même si vous conduisez, vous vous pilez. Là, je m'en fous. Même sur l'autoroute, j'en ai rien à foutre. Et quand je vous dirai à vous, vous allez me faire palaba papa, ah, oui. Et ça ira 100 fois mieux. Regarde. Là, ça va pas. Là, ça va pas.
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2: À vous. Et voilà, ça va beaucoup mieux. C'est la seule radio qui vous fait ça. Oh. Un jingle et ça va beaucoup mieux. C'est ça la magie de votre radio ici. On revient dans un instant, juste après les négresses vertes. Voilà l'été, évidemment, puisque c'est pile l'été.
6: C'est l'été.
2: Voilà.

0: vrai.
1: C'était les Maigrettes Vertes avec Voilà l'été.
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1: Allez, ouvrons notre nouveau dossier. Bonjour Guénelgo.
4: Bonjour.
1: Bienvenue ici, vous êtes directrice de l'Obosco, l'Observatoire de la Société de la Consommation. Alors là donc, tout pile 90 ans sont nés les congés payés. Alors ça veut dire quoi Guénel? Qu'avant il n'y avait pas de vacances quand on était employé ou salarié?
4: Ah ben non, avant il n'y avait pas de vacances pour une très grande majorité des Français, et même les vacances ça n'existait pas, c'était ouais. Même juste pas pensable en fait.
1: Voilà.
4: À ce moment-là, pas travailler, c'était soit être malade, soit être au chômage.
1: Au chômage.
4: Donc non, ça n'existait pas.
1: Voilà, donc l'idée d'avoir du temps pour soi, c'était même pas quelque chose qui était dans la tête des gens quoi.
4: Absolument pas. Ouais. Et à ce moment-là, d'ailleurs, c'était même pas quelque chose qu'ils demandaient. Hein. Ce qu'ils demandaient, c'était avoir du temps dans une journée ou du temps dans une semaine, hein, mais pas les vacances.
1: Bon. Et 90 ans après, alors Guénel, vous diriez quoi là, que les Français sont attachés à leurs vacances?
4: Ah ben c'est même pas ça, c'est que les Français, enfin, c'est que les vacances sont au centre de la vie des Français. On l'a vu dans notre étude et dans notre ouvrage et dans notre étude avec l'Observatoire Utopia, c'est-à-dire que les Français sont toutes choses égales par ailleurs, c'est-à-dire quelles que soient leurs revenus, quelles que soient leurs conditions de vie, etc. Et bien plus on est engagé dans ces vacances, plus on part, plus on est heureux. Donc on voit à quel point, en fait, c'est central aujourd'hui.
1: C'est un facteur de bonheur, vous dites, hein, même les vacances. Hein.
4: C'est un facteur de bonheur, c'est un facteur de beaucoup de choses, parce que c'est une véritable école buissonnière, les vacances. On y apprend plein de choses, on y apprend l'autonomie, on y apprend aussi créer des souvenirs, on y apprend aussi l'ouverture à l'autre. Donc, c'est devenu extrêmement important, et c'est quelque chose dans laquelle les Français, enfin, qui est au centre de leur vie, on les prépare, on y pense. Alors, on les a, ces vacances, et puis ensuite, on en parle.
5: Oui.
1: Et là, par exemple, tiens, les Français, là, c'est quoi à peu près la physionomie du Français là qui part en vacances? C'est quoi? Il va où? Il reste en France? Alors, il bouge un peu? Il ressemble à quoi? Il aime bien que ça bouge? Il aime bien le train-train?
4: Alors ça dépend lesquels, en fait. Ça dépend. Il y a plusieurs visages de vacances, et puis d'ailleurs il y a ceux qui partent en vacances et puis ceux qui ne partent pas, et ceux parmi ceux qui ne partent pas, hein, c'est à peu près 28 à 30% des Français. Il y a ceux qui partent pas parce que ils n'ont pas forcément envie de partir en fait, et puis d'autres qui partent pas parce qu'ils sont empêchés de partir pour des raisons financières souvent, évidemment. Et puis parmi ceux qui partent, il y a différents effectivement types de profils. Alors ce qu'il faut savoir, c'est que 70% des Français partent en France. Après, on a souvent des représentations parfois très exotiques, mais en réalité, la physionomie justement des vacances françaises, c'est une sorte de simplicité heureuse en fait, et souvent en France, souvent pas très loin, en moyenne, disons, c'est à entre 2 et 5 heures de voiture, qu'on y va souvent en voiture, ce qu'on va y faire, c'est relativement simple. Hein. On va être souvent à la mer aussi.
1: Ouais. Et on préfère le train-train, le calme, c'est ça plutôt?
4: Alors, il y en a 30% hein, des Français qui vont chaque année au même endroit en vacances. Mais les autres aiment bien découvrir. Ils vont changer de destination. Donc voilà, il y a différentes. Il y en a aussi une partie qui, de temps en temps, revient sur les pas de sa famille ou de son histoire. L'aspect un peu mémoriel. On voit tout ça.
1: Guénel, restez avec nous encore une petite minute, s'il vous plaît. Je voudrais vous présenter Angélique qui est là. Ça va, Angélique?
6: Oui, ça va, bonjour.
1: Bonjour Angélique, nous appelle de la Somme. Toi, tu vas où là en vacances? Est-ce que pour toi les vacances c'est important? T'en fiches?
6: C'est super méga important.
1: Cet
6: été en famille.
1: Tu vas où?
6: On va en Sardaigne.
1: Je viens avec toi.
6: Pas de souci, avec grand plaisir.
1: Parce que tu devais partir avec qui à la base?
6: Alors on part en famille parce que j'ai deux tanguis à la maison.
1: Quel âge ils ont les deux tanguis? J'adore ça.
6: 27 et 24.
5: Quand même.
1: C'est des grands bébés qui veulent. Les tanguis, c'est-à-dire c'est des grands garçons, des grands enfants qui partent pas de la maison, Voilà. Donc le mari, les deux grands, c'est ça?
6: C'est ça. Et du coup, c'est super important parce que quand on travaille, forcément, plus mon mari travaille beaucoup le matin, moi je finis très tard le soir. Et les vacances, c'est vraiment le moment de se retrouver en famille, d'être ensemble, de penser à autre chose. Et comme Gwenaëlle disait, en fait, c'est aussi le moment de se ressourcer et puis de rencontrer d'autres personnes, d'autres cultures, c'est super enrichissant. Et les vacances, c'est sacré, je pense. Au niveau familial, c'est très important.
0: Et alors, pourquoi tu pars en Sardaigne? Est-ce que tu as envisagé de partir en France et pour quelle raison?
6: Alors, on est déjà parti un peu en France, mais on a découvert l'Italie et on a eu un vrai coup de cœur.
1: C'est normal. Et encore, tu ne me connais pas.
6: Oui, voilà.
1: Parce que là, franchement, avec moi, je suis l'Italien le plus incroyable du monde, tu sais.
6: Oui, voilà. Et du coup, on avait fait la Sardaigne du Sud il y a deux
1: beau.
6: Ans.
1: Ah, c'est beau.
6: Et cette année, on va dans le Nord.
1: Voilà. Bah, profitez bien. Merci d'être passé nous voir. Je t'embrasse très, très fort. Tu repars évidemment, ma chère Angélique.
0: Les 100 euros de carburant pour la Sardaigne.
1: Et Guénaëlle Gaud, j'ai oublié de le préciser, mais vous l'avez dit un petit peu tout à l'heure, que vous avez écrit un livre qui s'appelle Le Livre des Vacances aux éditions de l'Aube. Guénaëlle Gaud, donc directrice de l'Obosco, l'Observatoire de la Société de la Consommation. Et il y a donc 72% des Français en 2025 qui sont partis en vacances et 86% qui considèrent les vacances comme importantes. Voilà, c'est exactement ce qu'on vient de dire là. Merci infiniment, ma chère Guénaëlle Gaud. Passez un bon dimanche. Dans un instant, on fait quoi avec toi, mon bon Nicolas?
0: Eh bien, aujourd'hui, c'est la fête de la musique. On va revenir sur un concert dantesque.
1: Dantesque. C'est les Forbans? Non, vous voyez, c'est ni Karen Cheryl ni les Forbans.
0: Ah, peut-être.
1: Ah, mais d'abord Damiano David. Alors lui, il fait des concerts dantesques en ce moment. À tout

0: Mignoneau, David et point barre.
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0: La chanson, c'était Next Summer. Nicolas Malabeuf, notre enfant de la télé, est là quand il y en a mal. Alors, mon bon Nicolas.
3: Mais alors, que faisiez-vous le 10 juin 2000? Vous vous souvenez pas?
0: Non.
3: Bon, alors moi, je n'étais pas né.
4: Qu'est-ce qu'il raconte?
3: En tout cas, c'était le concert de Johnny Hallyday à l'occasion de ses 40 ans de carrière. Aujourd'hui, c'est la fête de la musique, évidemment. Revenons sur ce concert gratuit organisé au pied de la Tour Eiffel. 600 000 spectateurs assistent à l'événement qui est retransmis en direct sur TF1.
4: J'ai regardé à la télé, j'ai regardé.
3: Ah, voilà. Vous aviez 10 ans, je crois.
4: 10 ans.
3: Et alors, j'ai retrouvé une interview des répétitions. Johnny n'était pas dans un état incroyable.
5: C'est toujours impressionnant, je vous dis franchement. Un jour de jour J, je suis un peu nerveux quand même.
3: Un jour du jour J. Et alors, sur le champ de Mars, les fans s'agglutinent. Certains arrivent même avec 3 jours d'avance. Ils dorment sous la pluie. Allons voir les fans de l'idole.
6: On a dormi devant les grilles. On était gelés, mais bon, qu'est-ce qu'on ferait pas pour Johnny?
7: Ouais,
8: Il n'y en a qu'un, il n'y en a pas deux.
9: Et vous avez dormi ici même, là?
10: On a dormi ici même, sous la pluie.
6: J'ai apporté des cales pour jouer à la volotte en attendant.
9: Et si jamais ça tombe,
6: c'est pas grave, ça me lave les cheveux.
3: Et alors, à 1h du début du concert, Johnny s'invite même dans le JT de 20h de Thomas Hugues sur TF1, et il était encore un peu endormi.
5: Alors, c'est vrai que au cours d'un grand événement comme ça, parce que pour moi c'est un grand événement de faire la Tour Eiffel. D'abord parce que la Tour Eiffel, ça représente Paris. La Dame de Fer.
3: Il a réussi à chanter. Merci Johnny, en tout cas. C'est pas dans quel état il était. En tout cas, sur TF1, l'avant-soirée est animée par Arthur et Stéphanie Pilonka en direct du Champ de Mars. Dans les coulisses, Arthur rentre dans la loge de Johnny, mais il tombe sur Jamel Debbouze et le public n'était pas ravi.
11: Tout le monde voit la loge de Johnny. J'ai frappé. Johnny ?
12: Ouais, ça va ? En fait, je vous explique, je suis pas Johnny Hallyday, comme vous pouvez le constater. Johnny, pour avoir fait le concert ce soir, il a une appendicite buccale.
11: Mais vous connaissez le répertoire de Johnny, Jamel ?
12: Bien sûr. La Ziza, je te veux, si tu serais d'accord.
3: Voilà. Bon, le public attendait Johnny avec impatience. Et alors, lors de cette avant-soirée, même Evelyne Delia était là. Elle est présente sur place pour faire un point météo.
11: Comment ça va, Evelyne?
13: Ça va très bien.
11: Rassurez-nous, on est mort de trop.
13: Oui, c'est vrai. On s'est fait les frayeurs toute la journée avec ce temps gris, avec ces quelques gouttes cet après-midi. Mais j'ai d'excellentes nouvelles pour ce soir. Ah. Et je peux annoncer à tout le monde que nous ne devrions pas avoir une goutte de pluie pendant tout le concert.
3: Ouais. Et 26 ans plus tard, Evelyne Delia est toujours là. Et donc à 21h, Johnny ouvre le show sur Allumer le feu. Sur scène, il est rejoint par Jean-Louis Aubert, les Rita Mitsouko ou encore Florent Pagny. Fin du concert, 2h30 plus tard, les fans sont émus.
14: Il faut pas qu'il meure un jour, parce que sans lui, on sera perdu. Il remplace Elvis Presley ici en France, c'est tout, c'est notre vie, c'est tout. Bon, Johnny, c'est tout pour nous. Sans lui, à mon avis, on serait perdu.
15: Et vous avez l'air très très ému.
16: Vous venez d'où?
17: De Bretagne.
3: C'est peut-être pour ça qu'il pleut. Et enfin, le petit potin, eh bien, c'est que sur TF1, le concert avait rassemblé 9 millions de Français.
0: Merci beaucoup et vive la Bretagne, vive Johnny.
3: Oui.
0: C'est toujours très marrant de le réécouter.
3: Ah,
0: quand même,
3: incroyable.
4: Dans ces interviews.
0: Les fans sont fans. Hein, ouais.
4: Ah bah oui.
0: Quand t'es fan de Johnny, t'es fan de personne d'autre. Mes amis, est-ce que vous saviez que tout est vibration?
3: Ah non.
0: Vous ne le saviez pas, ça? Eh bah tant mieux, on en parle juste après ça.

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1: De retour ici, mes amis, c'est Willy vient déjeuner chez vous. On passe à table tous ensemble les samedis et le dimanche en direct entre midi et 13h. Mais vite, ce sont les 5 dernières minutes.
2: Oh, pas déjà.
1: Si, alors, place à la bonne initiative et la bonne pensée du dimanche. Bonjour François-Marie Dru.
3: Bonjour.
1: Bienvenue ici, mon cher François-Marie. Alors, vous êtes, comme aujourd'hui, merci, c'est la fête de la musique, on va évoquer la musique un petit peu de manière un peu différente avec vous. Vous êtes, entre autres, musicothérapeute et auteur du livre « Tout est vibration », l'édition augmentée 2026 qui vient de sortir. Alors, malheureusement, on n'a que 5-6 minutes devant nous, donc ça va être un petit peu rapide, mais je voulais vous avoir au téléphone, mon cher François-Marie, parce que j'ai lu votre livre, la première édition, il y a quelques mois déjà, et votre livre a changé radicalement ma pensée, ma façon de penser de plein de choses dans ma vie. Donc déjà, un, je voulais vous dire merci. Et deux, en un mot, mon cher François-Marie, vous êtes musicien et vous soignez, je mets des guillemets parce que vous allez nous expliquer, mais les gens grâce à la musique, grâce aux vibrations, grâce au son.
3: Tout à fait, oui, oui.
1: Allez-y, expliquez-nous.
3: Moi, j'ai le plaisir de le faire, mais ça existe depuis la nuit des temps.
1: Bien
3: la
1: sûr.
3: Musique, c'est pas que pour c'est pas que c'est un business ou une industrie, c'est de l'énergie. Là, les ondes sonores, c'est de l'énergie. C'est compris par la nuit des temps de pas plein de traditions, mais aujourd'hui, avec les neurosciences, avec plein d'outils différents, on soigne autant des problèmes physiques, psychologiques, neurologiques, avec les vibrations sonores. Parfois, c'est de la musique, mais parfois, c'est juste des vibrations. Des fréquences que le corps ressent profondément. Voilà, sans lumière, on peut pas vivre, mais elle s'arrête à la peau, alors que le corps, il vibre profondément dans le corps. Donc, il y a des outils, il y a des choses, on peut le soigner très concrètement. Donc, moi, j'étais musicien, mais progressivement, en soignant moi-même et en soignant les autres, on voit cette pouvoir du son à l'œuvre tous les jours.
1: Alors, ce pouvoir du son est vraiment énorme. Alors, en gros, je vais vraiment schématiser, mais je vais le faire un petit peu avec mes mots et j'en suis vraiment désolé, François-Marie. Mais en gros, nous, on vibre. Voilà. Mmh. Et puis, la musique, les sons, c'est de la vibration. Et puis, tout ça, ça peut s'accorder?
3: Oui. En fait, on est fait de, si vous regardez votre corps, c'est des organes. Ces organes sont faits de cellules qui vibrent. Ces cellules sont faites de molécules qui vibrent. Et ces molécules sont faites d'atomes qui vibrent. Et c'est pareil autour de nous. Tout ce que vous voyez, tout vibre. La table devant vous, les molécules d'air qui sont entre vous, et tout vibre. Et quand ça vibre, après, t'as deux vibrations qui se retrouvent, qui se rencontrent. Quand deux fréquences se rencontrent, il y a une interférence, il y a une résonance. Et en musique, parfois, ça peut être consonant ou parfois, ça peut être dissonant. Parfois, ça peut se construire ou détruire. On peut
1: C'est pour ça que tout bêtement, puisqu'on parle de musique, voilà pourquoi il y a des musiques par exemple qui nous touchent, qui peuvent nous faire pleurer. Ou je sais pas quoi. Voilà, on peut être comme ça un petit peu ému. Et quand vous dites que vous soignez par la musique, vous soignez quoi? On peut guérir quoi? On peut guérir.
3: Alors, faut faire attention sur le mot soigner, guérir.
1: Bien sûr,
3: ça dépend toujours du degré du. On va dire tout. Avec humilité, tout, c'est-à-dire qu'il n'y a pas mais ça dépend du symptôme, du degré du symptôme, du mode de vie de la personne, du temps d'application des vibrations, de la récurrence du soin. Il y a plein de choses. Donc, moi, avec mes diapasons, ces diapasons qu'on met sur le corps, on met ça sur les points d'acupuncture, sur les points d'inflexologie, si vous avez après, on n'est pas obligé de se former non plus à ça. Intuitivement, vous pouvez le faire vous-même. Vous avez un torticolis, vous mettez le diapason, vous mettez les vibrations pendant 5 minutes et vous verrez que ça détend toutes les chairs, les ligaments, les muscles, ça fait sécréter, la vibration mécanique du son engendre une cascade de réactions électrochimiques. Mmh. Donc ça fait produire de l'oxyde nitrique et on se soigne. De problèmes physiques, autant de problèmes physiques que psychiques, par la respiration, les méditations sonores, le chant au quotidien, les gens faisant ça chez eux librement, s'ils le font tous les jours, ils trouvent un apaisement au quotidien qui va finir par les aider à leur équilibrer leurs émotions, à trouver l'inspiration, retrouver l'énergie et détendre le système nerveux, ce qui fait que
1: les vibrations qui réorganisent nos cellules.
3: Les ondes sonores, c'était la revue Science en 1988 disait très précisément, les ondes sonores ont la capacité de réorganiser la structure de nos molécules de réagencer nos molécules. Il y a des expériences, on appelle ça la cimatique, vous mettez du sable sur une plaque et on fait vibrer la plaque et vous voyez le sable se disposer dans des formes géométriques très très très belles. Donc le son, la vibration sonore peut informer, c'est-à-dire donner la forme, redonner la forme dans laquelle l'énergie va circuler plus facilement et progressivement, le symptôme disparaît.
0: Et j'ai une question, mais pour vous, Willy, dans quel sens le livre de François-Marie a changé votre vision de voir les choses?
1: Voilà, moi j'avais un petit peu tendance à pas comprendre certains de mes fonctionnements. Moi je suis très émotif et j'ai pu régler pas mal de choses d'émotion par rapport à l'émotion, par rapport aux choses que je recevais des gens. Vous voyez ce que je veux dire?
3: Très bien.
1: Voilà. donc merci beaucoup.
3: Touché, parce qu'évidemment, merci, mais c'était pareil. Donc, on met des mots dessus. Évidemment, c'est la résonance. Quelqu'un qui est triste, mais vous n'avez pas vécu son expérience triste, et en le vous disant, vous rentrez en résonance. Voilà. Parce que dans vos cellules, vous avez des cas sensibles, on a vécu ça, et par empathie, on vit la chose. Le principe de résonance, il est à l'œuvre.
1: Voilà.
3: C'est avec ça qu'on soigne, c'est avec ça qu'on rentre en résonance avec beaucoup de choses de l'univers, avec parfois des difficultés, et en même temps de la beauté. Avec la musique, on sent cette sensation d'absolu et d'harmonie et de bien-être, comme des choses très difficiles.
1: Merci beaucoup. Alors vraiment, tout le reste, là, c'était vraiment un petit aperçu que je voulais vous donner, mais je voulais absolument vous avoir, François-Marie Dru. Merci infiniment.
3: Merci. Énormément.
1: Ouais, à très, très bientôt. Portez-vous bien. Donc, le livre s'appelle Tout est vibration, édition augmentée 2026. Vraiment, je vous conseille de l'acheter. Vous allez voir, ça va vous troubler. Moi, j'ai été extrêmement touchée et extrêmement troublée par tout ça. Et c'est passionnant. J'espère qu'un jour, on aura de nouveau l'occasion d'en reparler. Merci infiniment. Passez un bon dimanche, mon cher François-Marie Dru. On embrasse Angélique. On est très en retard.
0: Oui. Elle remporte 100 euros de carburant.
1: Voilà, c'est ça l'essentiel. Bravo, Angélique. Elle va pas gueuler parce qu'on l'a pas eu.
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4: Bonjour et bienvenue dans votre magazine Ma France, par ici les économies. Vous connaissez notre objectif chaque semaine, vous redonner du pouvoir d'achat. Et aujourd'hui, on va s'intéresser au vélo. Vélo loisir, vélo quotidien, entretien, achat. On va tout vous dire avec notre invité. Bonjour Étienne Demure.
5: Bonjour.
4: Vous êtes coprésident de la FUB, c'est la Fédération Française des Usagers de la Bicyclette. Et je vous propose pour commencer de répondre à cette première question. Karine m'a écrit sur mon mail, par ici les économies, @radiofrance.com. Je la cite. Mon fils ne veut pas que je fasse mes petits déplacements au quotidien à vélo, car il trouve que c'est dangereux. Pourtant, dans ma ville, je vois de plus en plus de pistes cyclables. Alors, c'est vrai que c'est difficile de faire des généralités, mais est-ce que le vélo est un moyen de déplacement vraiment plus dangereux que la voiture?
5: Alors non, c'est plutôt tout le contraire. En fait, quand on regarde les statistiques, l'Observatoire de la sécurité routière vient de sortir et on a une augmentation de la mortalité, mais surtout sur les véhicules de tourisme et les piétons qui sont en augmentation. Et au niveau du vélo, on pense surtout à l'accident qui peut arriver. Mais on pense pas souvent aux effets bénéfiques pour la santé, qui vont être extraordinaires. Et quand on a une politique publique d'encouragement à la mobilité à vélo, on se rend compte que les bénéfices surclassent largement tout ce qui peut être accidentologie.
4: Alors bien sûr, on a parfois un sentiment d'insécurité, et ça c'est légitime selon où on habite. Je me souviens, j'étais dans un coin plutôt rural à un moment donné, des petites routes, les voitures qui se croisent, on n'a pas trop la place. Et puis quand on est dans une grande ville avec des pistes cyclables, c'est quand même autre chose.
5: Oui, c'est autre chose. On voit se développer de plus en plus de pistes cyclables. Oui. C'est vraiment la clé, c'est la sécurité. Aujourd'hui, la plupart des gens ont envie de se déplacer à vélo, mais le premier problème qu'ils mettent en avant, c'est la sécurité. Votre témoignage le dit bien. Je me sens pas en sécurité. Moi, je veux rentrer chez moi en bon état le soir, et donc je ne choisis pas le vélo.
4: Étienne Demure, dans cette émission, on va voir dans quelles conditions le vélo peut être une alternative à d'autres moyens de transport, comme la moto, la voiture, pour faire baisser le budget mobilité. On va aussi évoquer l'entretien, l'achat d'un vélo. Alors, pour commencer, un match, le match vélo-voiture, vélo-scooter ou moto, le vélo face au transport en commun. Est-ce que le vélo gagne à chaque fois sur le plan de la dépense?
5: Alors, sur le plan de la dépense, c'est assez imbattable. Le seul qui peut être comparable, c'est tout ce qui est transport en commun, où il y a des fois, c'est vraiment aidé, voire c'est gratuit dans certaines métropoles. Donc forcément, c'est difficile de faire mieux. Mais par rapport à la voiture, on est dans un facteur 50 par rapport à la dépense. Donc c'est considérable. On parle beaucoup de l'électrique, mais l'électrique, on diminue par 2, par 3 ces dépenses. Et encore, il y a très gros billet à l'achat pour acheter une voiture électrique. Pour le vélo, le billet d'entrée est très bas et l'entretien est très bas aussi. Donc vraiment, pour 100 €, on a déjà un vélo, et pour l'entretenir, c'est quelques dizaines d'euros par an.
4: Si je calcule bien, donc 50 fois moins cher que la voiture au quotidien et 20 fois quand on passe sur un véhicule électrique, quoi, en gros.
5: C'est l'ordre de grandeur qu'il faut avoir en tête, oui.
4: Ah ouais, donc c'est vraiment très important. Il y a aussi le sujet du temps de trajet. Alors bien sûr, la difficulté sur ce type de thème, c'est qu'il y a presque autant de solutions que de situations. Mais pour autant, notamment dans les villes plutôt congestionnées, est-ce que le vélo gagne sur le temps de trajet par rapport à la voiture?
5: Alors le vélo est absolument imbattable dans les métropoles ou dans les centres urbains. Pour plusieurs raisons. La première, c'est que par rapport à l'automobile, on se gare beaucoup plus près. On pense souvent au temps de trajet en automobile qui parfois est plus court, mais une fois qu'on est devant, il faut quand même se garer. Et donc, on a des métropoles où presque un tiers des automobiles juste tournent pour trouver une place de stationnement. C'est énorme. À vélo, c'est beaucoup plus simple. Et on commence à avoir des vrais réseaux express vélo. On appelle ça à la FUB. C'est des réseaux à haute qualité qui permettent d'aller très vite à vélo. En Île-de-France, ici, il y en a beaucoup, mais dans pas mal de métropoles, ça se développe. Des pistes larges qui vont des trajets directs et qui permettent. Voilà, c'est imbattable le vélo dans les métropoles, dans les centres urbains. Hors agglomération, c'est plus compliqué. Il faut pas se mentir, à la campagne, souvent le trajet est beaucoup plus long parce que l'automobile va pouvoir rouler à 80 sur des routes départementales, chose que le vélo ne peut pas faire. Et donc on a des temps de trajet double ou triple selon où vous êtes.
4: Mais comment savoir si le vélo peut être une option viable pour se déplacer au quotidien, justement, là, pour celles et ceux qui nous écoutent? Parce qu'en fonction de là où on est, de la situation, est-ce que vous avez des conseils à donner pour dire, bah oui, là, tenter, ça peut valoir le coup?
5: Alors, moi, le premier conseil que j'ai à donner pour ceux qui se posent la question, est-ce que je peux aller travailler à vélo, est-ce que je peux aller à faire mes courses à vélo, c'est d'essayer. Se dire, voilà, le vélo, c'est un avantage incroyable, c'est que ça peut être un objet de loisir aussi. Et donc, moi, je vous dis, vous êtes le dimanche matin, tiens, je vais essayer de voir comment je peux aller au boulot.

0: vous redonner du pouvoir d'achat. Aujourd'hui, on parle vélo, voir dans quelles conditions on peut l'ajouter dans la galaxie des moyens de transport au quotidien. Je suis avec Étienne Demure, qui est coprésident de la FUB, la Fédération Française des Usagers de la Bicyclette. Et Étienne, vous nous disiez tout à l'heure, il y a aussi des bénéfices santé à pédaler.
1: Oui, alors c'est incroyable. Quand on regarde vraiment les bénéfices sur la santé et sur la population générale, qu'on fait des statistiques, on se retrouve avec des chiffres assez incroyables. On parle de santé, souvent on se dit la santé physique. On va se sentir en meilleure forme parce qu'on fait un peu d'activité physique. Il faut pas oublier, derrière, il y a plusieurs facteurs. Il y a l'activité physique, effectivement, et nous, ce qu'on trouve, on a un travail avec des médecins, des kinés, etc. Le fait de faire 100 minutes de vélo par semaine, qui est pas énorme, quand on en fait un peu tous les jours, ça va très vite, ça diminue de 10% le risque de mortalité, toutes causes confondues. Donc on est vraiment sur cet ordre de grandeur-là. Si demain il y a un médicament qui fait ça, je pense qu'il faut, on l'achètera tous. Et ben ce médicament, c'est le vélo.
0: Un quart d'heure de vélo par jour, en fait, ça fait.
1: Voilà, oui, vous avez un trajet de 5 km tous les jours, vous les faites déjà largement à vélo.
0: Okay.
1: Et derrière, il y a aussi les aspects donc sur la santé mentale. On en parle assez peu, mais pourtant c'est une maladie de nos sociétés, le problème de santé mentale, notamment chez les jeunes, mais chez tout le monde. Et on a près de 70% des gens qui disent, quand je pratique du vélo, ma santé mentale va mieux. Et c'est pareil, si on avait un médicament qui fait ça, je pense que tout le monde l'achèterait. Et pareil aussi sur le côté respiration. La qualité de l'air qu'on respire, ça paraît pas grand-chose, et on n'y pense pas souvent, mais l'air le plus pollué que vous trouverez sur la route, il est dans les automobiles, en fait. Et quand vous êtes à vélo, vous êtes amené à faire des trajets un petit peu plus. Vous sortez un peu plus de la vie, vous faites des trajets agréables, et vous évitez ces endroits de pollution. Et donc, pour votre santé, ça va être extraordinaire. Et le dernier point qu'on retrouve au niveau de la santé, c'est au niveau du bien-être, notamment de l'autonomie. On parle beaucoup d'autonomie des seniors. Et aujourd'hui, les seniors, en fait, ils en ont marre de se faire trimballer et de ne pas être autonomes dans les déplacements. Et le fait de se retrouver à vélo avec l'autonomie qui va bien, ils ne sont pas obligés d'aller vite, il y a des vélos adaptés maintenant. C'est extraordinaire pour eux. Et cette autonomie qu'ils ont fait un gain de qualité de vie qui est extraordinaire pour eux.
0: Bon, si on vous écoute, on entend pas mal quand même d'intérêt à repenser la place du vélo dans la galaxie des moyens de transport, des enjeux économiques, de pouvoir d'achat, des bénéfices aussi sur la santé. Donc partons du principe que on a décidé de se remettre en selle, on n'a pas forcément un vélo à la maison, on va donc devoir en acheter un, électrique ou pas, comment choisir la bonne option?
1: Alors ça va dépendre de votre trajet. De vos trajets, si vous avez plusieurs trajets, hein, souvent on pense au domicile travail, mais ça peut être pour aller, faire du tennis, faire du football. S'il est court, s'il fait moins de 10 km, et que vous n'avez pas des pentes extraordinaires comme en montagne, le vélo musculaire, comme on dit maintenant, peut tout à fait être adapté. Ce qui ne veut pas dire qu'au début, ça peut être un peu difficile, parce que quand on n'a pas fait beaucoup d'activité physique depuis un moment, il faut le temps de s'y remettre, mais rassurez-vous, en quelques semaines, vous retrouvez l'activité qui va bien. Sinon, vous pouvez aller sur des VE, souvent au-delà de 10 km pour un trajet. On dit, essayez d'aller sur un VE, si vous avez les moyens, évidemment, de vous acheter un VE.
0: Alors, VAE, vélo à assistance électrique.
1: Exactement.
0: Il y a des aides toujours pour l'achat d'un vélo électrique ou musculaire, d'ailleurs?
1: Alors, ça a beaucoup diminué, on va pas se mentir. Il fut un temps, il y avait des aides de l'État, il y en a plus. Par contre, il peut y avoir des aides de région, des collectivités. Moi, ce que je conseille à tout un chacun, c'est d'aller voir le site mesaidevelo.fr. Donc, c'est un site mesaidevelo tout attaché.
0: Ah, c'est bien.
1: Vous tapez votre code postal et il vous dit, vous avez droit à tant de la région, tant de votre département,
0: génial,
1: etc.
0: Mesaidevelo.fr.
1: Exactement, tout attaché. Souvent, et on va pas se mentir, c'est aussi sous condition de ressources, ce qui est plutôt bien. Si vous avez un revenu assez bas, vous pouvez avoir des aides. Et l'autre chose aussi auquel on pense pas souvent, je sais pas si vous vous souvenez du coup de pouce vélo, des 50 euros qu'il y a eu pendant le Covid. Bon, le coup de pouce, c'est fini, évidemment. Mais vous connaissez certainement Ecologique, qui permet de réparer sa machine à laver, etc. Et ben, ça marche aussi pour le vélo. Donc, vous pouvez aussi aller voir sur les sites écologiques pour voir les réparateurs qui sont référencés. Et vous pouvez avoir des aides jusqu'à 60 euros.
0: Une aide à la réparation.
1: Une aide à la réparation.
0: Bon, mes aides vélo, écologique. Là, il y a deux plans pour se faire aider et se remettre en selle, en tout cas.
1: Oui.
0: C'est parfait. Et est-ce qu'il faut assurer son vélo, d'ailleurs? Parce qu'alors ça, on nous le propose tout le temps.
1: Eh oui, alors, ça, c'est une question. C'est bizarre parce que pour la voiture, personne ne se pose la question. On sait qu'il faut assurer son automobile. Pour le vélo, c'est pas si blanc ou noir. En fait, souvent, l'assurance habitation suffit, mais des fois, c'est pas le cas. Donc, ce que je vous conseillerais, c'est d'appeler votre assureur sur lequel vous avez votre assurance habitation et lui demander sur quoi vous êtes couvert, sur quoi vous n'êtes pas couvert, et voir s'il y a des compléments qui sont possibles ou s'il faut prendre une assurance à côté.
0: On peut partir aussi en vacances à vélo, bien sûr. Une fois sur place, ça peut être hyper intéressant. Et pourquoi pas faire toutes ces vacances à vélo? Bonjour, Mila Colas.
2: Oui, bonjour, vous m'entendez?
0: Oui, bien sûr, bienvenue sur votre radio locale ici. Vous êtes blogueuse, photographe, spécialiste des voyages à

0: Vélo, vous animez le blog Un Monde à Vélo qu'on retrouve sur unmondeavelo.com. Il y a des tirets entre chaque mot. Mila, on retrouve beaucoup d'infos pratiques sur votre blog si on projette de voyager à vélo. Hein.
1: Oui, bien sûr. En fait, ça fait 9 ans que je voyage à vélo et que j'en ai fait mon mode de vie. Donc j'ai parcouru près de 40 000 km ces dernières années un petit peu partout en Europe. On n'a jamais réussi à quitter l'Europe parce que on a eu justement cette barrière du Covid qui nous a un petit peu bloqués. Mais au-delà de ça, voilà, c'est toute cette expérience que j'ai résumée un petit peu au fil des années sur mon blog et j'ai donné pas mal de conseils pour se lancer. Et puis j'ai récemment sorti un livre sur le voyage à vélo, qui s'appelle Le Voyage à Vélo d'ailleurs, avec En Voyage Édition, pour reprendre tous ces conseils que j'ai donnés au fur et à mesure des années.
0: Donc Le Voyage à Vélo, ça c'est côté édition, côté livre. Sinon, il y a votre blog, donc unmondeavelo.com, et je le disais avec un tiret entre chaque mot. Vous confirmez, Mila, partir en vacances à vélo, c'est un bon plan budget ?
1: Alors, ça dépend comment, enfin, bien sûr, ça peut l'être, mais ça dépend évidemment de notre façon de voyager, parce que si on voyage tous les soirs avec une chambre dans un hôtel de luxe et puis des restaurants, etc., forcément, sur le budget, ça va peser. Mais en fait, le voyage à vélo a ce pouvoir qui nous confère une totale autonomie. C'est-à-dire qu'une fois qu'on a le vélo, on a le moyen de transport. Une fois qu'on l'équipe avec tout ce qu'il faut, c'est-à-dire le matériel pour camper, le matériel pour manger, etc., les popotes, eh bien, en fait, ça peut devenir un voyage très économique quand on part en totale autonomie. Alors, ça dépend évidemment où on va, parce qu'il y a des endroits, il y a des régions qui vont être moins faciles, par exemple sur tous les le littoral, etc. On va devoir on va aller plus facilement vers les campings, etc. Mais dans certaines zones un peu plus sauvages, on va pouvoir faire pratiquer le bivouac. Et donc, du coup, ça va permettre d'économiser pas mal au niveau du budget, puisque finalement, il n'y a quasiment aucun coût dans la journée en totale autonomie. Après, nous, on a voyagé plusieurs mois comme ça au long cours. En général, nos voyages, ils nous coûtaient sur 5 mois de voyage, 5 000 euros, quoi. Donc, ça fait, sachant qu'on était à deux, ça fait un budget très faible, en fin de compte, sachant qu'on dormait tous les 2-3 nuits en hôtel ou en auberge, etc.
0: Et si vous vous sentez, là, si vous écoutez et que vous n'avez rien prévu pour les vacances d'été parce que c'était trop serré, c'est vrai que l'idée de partir à vélo, alors il faut s'équiper un petit peu, mais justement, il y a beaucoup d'infos sur votre blog, hein, unmondeavelo.com. Hyper intéressant et sans doute bel été à vélo. Merci beaucoup, Mila Colas.
1: De rien.
0: Je le rappelle, vous êtes blogueuse et photographe, donc spécialiste des voyages à vélo.
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0: En version magazine, le thème aujourd'hui, on vous dit tout sur le vélo, achat, entretien, sécurité. Je suis avec Étienne Demure, co-président de la FUB, la Fédération Française des Usagers de la Bicyclette. Et Yanni Roy vient de nous rejoindre. Bonjour Yanni.
4: Bonjour Valère.
0: Vous êtes dirigeant de Cyclo.fr, président de Retrofit Vélo France. Alors avec Cyclo.fr, vous proposez de passer d'un vélo musculaire à un vélo électrique. Expliquez-nous comment ça marche et combien ça coûte.
4: Merci déjà de mettre en lumière le sujet de l'électrification du vélo. C'est une solution, je pense, qui mérite d'être mieux connue du grand public. Puisque déjà, c'est une solution, on va voir, qui est en moyenne 2 fois moins cher qu'un vélo électrique classique. Alors, comment ça marche? Simplement, on va installer un kit d'électrification sur un vélo existant. Il y a 3 grandes familles selon l'emplacement du moteur. On va avoir d'abord les moteurs dits pédaliers, moteur central. On va avoir le moteur au niveau des pédales qui va entraîner la chaîne, puis faire tourner la roue arrière. On va avoir le moteur roue arrière, lui, directement au niveau de la roue arrière. Ou encore, la dernière option, c'est de mettre un moteur sur la roue avant.
0: Okay.
4: Chaque système a ses avantages, ses inconvénients. Le bon choix, en fait, il va dépendre d'abord du budget et de la pratique que l'on veut avoir, que ce soit pour faire des petites distances en ville, se balader, faire des voyages à vélo, avoir des charges lourdes en vélo cargo, être plutôt sportif en VTT. Voilà, tout ça, c'est des pratiques qui vont finalement nous guider, nous amener vers une solution plutôt qu'une autre.
0: Donc, pour bien comprendre, Yanni, vous installez le moteur sur le vélo, donc on l'a bien compris, au niveau du pédalier, roue arrière, roue avant, en fonction notamment de la pratique. Mais est-ce que tous les vélos sont éligibles ?
4: Alors non, évidemment, tous les vélos sont pas éligibles. Et ce que j'allais dire juste avant votre relance, c'est finalement, d'abord, il faut aller voir, se rapprocher d'un professionnel. Alors, nous, effectivement, on est là pour assister sur le choix du kit. L'évaluation de la compatibilité du vélo, c'est vraiment le point de départ.
0: Okay.
4: On peut trouver donc, des professionnels, des entreprises françaises, comme Cyclo, qui vendent en ligne et qui peuvent guider le client à distance. Ou alors, aller voir un atelier de réparation, un magasin de vélo, en fait. Hein. Il y en a de plus en plus qui proposent ce service.
0: Okay.
4: On en a plus de 150 qui sont partenaires à travers la France et la Belgique. Globalement, pour répondre sur la compatibilité, on va avoir 90% des vélos qui sont compatibles, en fait.
0: Bon, ça va.
4: Tous les vélos qui sont fabriqués après les années 2000, donc déjà depuis 20-25 ans, ils sont globalement compatibles. On va vérifier les points importants, hein, que le vélo soit bien entretenu, que les périphériques de sécurité soient en bon état, les freins, les pneus, ce qui nous rattache à la route, et évidemment que le cadre soit en bon état.
0: Bien sûr. Et au niveau du prix, alors une moyenne, vous disiez, c'est à peu près deux fois moins cher que d'acheter un vélo à assistance électrique.
4: Oui, c'est ça. Deux fois moins cher qu'un vélo à assistance électrique. Alors bon, bah, vous allez me dire, il y a tous les prix en vélo à assistance électrique. Et donc, c'est pour ça que je vais mettre quand même une petite asterisque sur cette mention. C'est à performance égale, à capacité de batterie égale, à puissance de moteur égale. On va être en moyenne deux fois moins cher. Ouais.
0: Ça veut dire quoi en point de départ si j'ai un vélo, allez, disons, moi, je vais l'utiliser pour faire une dizaine de kilomètres par jour. Je suis seul dessus, j'habite en ville et j'ai un vélo classique. Combien ça va me coûter?
4: Bah, vous, typiquement dans votre usage, je vous recommanderais plutôt de partir sur un petit moteur roue arrière, léger, avec une batterie légère.
0: Okay.
4: Au total, on va rajouter seulement 3 kilos sur votre vélo, d'accord, 2 kilos de roue, 1,5 kg de batterie, et ça vous coûtera 790 €.
0: Voilà, donc on transforme. Et ça, ça inclut la partie intervention, enfin mécanique, l'installation.
4: Soit, Valère, vous êtes à l'aise avec les plates, etc. Et donc, vous le faites vous-même.
0: Absolument
4: soit vous allez voir un atelier partenaire. La bonne nouvelle, par exemple, pour ceux qui vont habiter, par exemple, l'Île-de-France, il y a d'autres territoires qui donnent des aides. Mais en Île-de-France, en l'occurrence, vous allez voir un de nos partenaires à Paris. Vous allez payer environ 150-200 € de pause en plus. Mais la région va subventionner 200 €, pardon, l'achat et la pause d'un kit d'électrification. Ça gomme, en fait, le coût de la pause.
0: Ok, c'est noté. En tout cas, Étienne Demure nous le rappelait à l'instant, à juste titre, mesaidevélo.fr pour savoir justement les aides dans votre région. Merci beaucoup, Yannick Roux.
4: Avec plaisir, merci encore pour l'invitation.
0: Je le rappelle, vous êtes dirigeant de cyclo.fr, c'est avec un S et un Y, et président également de Retrofit Vélo France. Avant de nous quitter, vous allez vous prêter au jeu de notre quiz. Étienne Demure, vous êtes coprésident de la FUB, la Fédération Française des Usagers de la Bicyclette. Le vrai faux, pour finir avec les idées claires sur ce thème du vélo. Alors vrai ou faux, le casque est obligatoire pour tous les cyclistes, quel que soit leur âge?
5: Alors il est obligatoire si vous avez moins de 12 ans, sinon il n'est pas obligatoire, il peut être recommandé, mais pas obligatoire.
0: Moins de 12 ans.
5: Moins de 12 ans.
0: C'est noté. Un vélo électrique roule tout seul sans qu'on ait besoin de pédaler, vrai ou faux?
5: Si vous n'avez pas besoin de pédaler pour que ça avance tout seul, ça n'est pas un vélo.
0: Pourtant, on en voit certains passer sur les pistes cyclables.
5: Oui, mais il faut faire attention, ça n'est pas des vélos. Et souvent, c'est des engins complètement illégaux.
0: Bon. Faire 5 km à vélo coûte généralement moins cher que faire 5 km en voiture, vrai ou faux?
5: C'est complètement vrai. C'est complètement vrai.
0: La batterie d'un vélo électrique doit toujours être complètement déchargée avant d'être rechargée.
5: C'est tout à fait faux. Vous pouvez le recharger votre batterie quand vous voulez. Maintenant, avec les batteries modernes, ça se fait sans problème.
0: Étienne, est-ce que c'est vrai que depuis quelques années, les vélos vendus neufs doivent être identifiés avec un numéro unique?
5: C'est tout à fait vrai. C'est aussi vrai pour les vélos de particuliers ou reconditionnés. Il y a un numéro unique. Vous pouvez avoir toutes les informations sur apic-asso.com.
0: C'est noté. Étienne Demure, est-ce qu'on peut transformer gratuitement un vélo non démonté dans tous les trains en France?
5: Alors non, c'est le bazar. Toutes les régions ne sont pas d'accord entre elles. Vous avez des conditions de tarif, des conditions d'accès qui sont différentes dans toutes les régions. Donc renseignez-vous et là, préparez-vous, ça va être compliqué.
0: Parmi les petits entretiens à faire pour tenir son vélo en bonne santé, si je puis dire, est-ce que c'est vrai qu'une chaîne régulièrement nettoyée, lubrifiée, peut prolonger réellement la durée de vie d'un vélo?
5: C'est tout à fait vrai, notamment si vous êtes urbain et vous avez beaucoup d'arrêts, redémarrages, de changements de vitesse. Lubrifiez et séchez votre chaîne derrière pour éviter de vous salir le pantalon.
0: Vrai ou faux, transformer un vélo classique en vélo électrique est interdit en France?
5: Alors non, comme l'intervenant disait tout à l'heure, je conseille de passer par un professionnel quand même pour faire ça et pas de bricoler n'importe quoi sur un vélo trouvé n'importe où.
0: Et puis vous le disiez, il existe des aides financières hein, dans certaines collectivités pour l'achat, la réparation d'un vélo. On ne sait pas toujours, mais il y a un site internet.
5: Voilà, mesaidevelo.fr, vous avez toutes les informations.
0: Voilà, c'est noté. Merci beaucoup en tout cas, Étienne Demure. Vous êtes coprésident de la FUB, la Fédération française des usagers de la bicyclette. Ben, merci en tout cas pour
5: vos éclairages. C'est moi qui vous
0: remercie. J'espère que vous y voyez plus clair, vous qui nous avez écoutés sur votre radio locale ici. Alors vous le savez, pour écouter l'émission, mais aussi toutes les autres, on va sur ici.fr. La semaine prochaine, on va voir comment occuper les enfants pendant l'été sans trop dépenser. Vaste sujet, vos questions, vous les envoyez à parisilleséconomies@radiofrance.com.

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1: Bonjour à tous et bienvenue dans votre émission sur les coulisses du cinéma à retrouver chaque dimanche. Et aujourd'hui, dans Ça tourne, je me dois d'être parfait. Parce que j'ai une comédie originale à vous proposer, pas n'importe laquelle, une comédie où l'on pratique l'arnaque en famille. Le film s'appelle Les Parfaits, arnaque en famille. Il sort mercredi dans les salles et j'accueille justement Monsieur et Madame Parfait. Bonjour Madame Parfait, Audrey Fleurot. Monsieur Parfait, Ramzi Bedia.
2: Bonjour Monsieur Gascoin.
1: On vous a déjà appelé comme ça ou pas, Parfait?
2: Moi, c'est un nom qu'on me donne souvent dans la vie, même sans ce film.
3: Ah non, j'avoue que c'était la première fois, moi.
2: Les Parfaits ?
3: Oui.
1: Quand vous êtes... Ah, moi, je vous trouve un peu parfaite, quand même.
3: Je vous remercie. C'est parce que vous ne me connaissez pas vraiment.
2: Ouais, on lui dit rarement, ça doit la toucher.
1: Voilà, c'est ça. En tout cas, on peut dire merci à notre troisième invité, le réalisateur de Les Parfaits, arnaque en famille. Bonjour, Ludovic Bernard.
4: Bonjour.
2: Bravo.
1: Ludovic, vous savez comment être un invité parfait ?
4: Dites-moi.
1: Il va falloir que vous me donniez et que vous me révéliez tous les secrets de tournage de ce film. Mais d'abord, je vais demander quand même à nos deux comédiens, à vos deux comédiens, je ne sais pas lequel de vous deux est le champion du monde du pitch, Audrey Fleurot, Ramzi Bedia, pour pitcher comme ça rapidement le film.
3: Allez, je me lance. Donc c'est une famille effectivement d'arnaqueurs de génération en génération. Il y a mon papa qui pratiquait lui-même l'arnaque. Et donc, ça fait des années qu'on fonctionne comme ça, avec chacun un petit peu notre rôle attitré. Moi, je suis the brain. Moi, je trouve les nouvelles arnaques. Et mon conjoint est une sorte de hacker. Enfin, il met en place les choses. Et donc, nos enfants participent aussi. Sauf la fille qui fait un peu une crise d'adolescence et qui se rebelle un petit peu contre ses parents. Et donc, ça fait des années qu'on fonctionne comme ça. Et on se trouve dans une situation terrible. C'est que notre arnaque un peu phare de ces dernières années, qui est une arnaque aux œuvres d'art, ne fonctionne plus. Et surtout, on doit énormément d'argent à une mafia. Et donc, on va être obligé de disparaître. C'est très long.
1: Mais oui,
3: je démarre.
1: Bah, en tout cas, je pense qu'on a dit pas mal. Ce que je propose, c'est quand même qu'on s'écoute un peu de bande-annonce.
5: Dans notre famille, l'arnaque est un art qui se transmet de génération en génération.
6: On vient encore d'attraper Hugo à changer les notes de ses camarades.
7: Comment voulez-vous que nous, parents, puissions suivre ?
8: Il y a des mégabits, des mégadrives, des octaves, des octets, des TikTok tout là.
7: Quelle époque on vit ?
9: Vous alliez faire le coup du siècle, et moi non.
10: Tu fais quoi, papy ?
11: Je m'inscris sur Tinder.
12: À 250 000, l'œuvre est à vous.
13: L'arnaque au faux tableau, c'est mort. Faut trouver quelque chose de plus ambitieux.
1: Voilà, c'est la comédie de l'été, Les Parfaits, arnaque en famille dans vos salles mercredi prochain. Et ce quelque chose de plus ambitieux, Audrey Fleurot, ça passe donc par l'Écosse.
3: Tout à fait.
1: Mais Ramzi, peut-être...
3: Vas-y, prends le relais.
1: On s'en souvient ou pas de l'Écosse ?
2: Oui, on s'en souvient. Même si on n'y a pas passé énormément de temps, on s'en souvient très bien. Mais dans le film, l'Écosse, pour nous, c'est l'échappatoire.
1: C'est la nouvelle arnaque.
2: C'est surtout pour sauver notre vie, carrément. Parce qu'au début, on fait, comme le disait Audrey à juste titre, on fait des arnaques. Mais il y a des familles comme ça, je me suis renseigné. Il y a des gens qui vivent de briques et de brocs, qui font des petites arnaques à gauche. On s'en arrange très, très bien. Mais là, l'arnaque a dépassé le... Ça nous dépasse parce que notre vie est en jeu. Du coup, l'Écosse se présente comme le paradis pour nous. On y fonce.
1: C'est pas vous le cerveau de la bande. C'est pas vous le cerveau de la famille.
2: Non,
1: c'est Magali.
2: C'est ma femme le cerveau.
1: C'est quand même votre personnage qui a l'idée d'emprunter l'identité de quelqu'un. C'est ça?
3: Moi maintenant, j'accepte plus que des personnages qui ont un QI extrêmement développé. Voilà, ça fait partie de mes choix. Oui, elle met au point les arnaques. Et là, elle est un petit peu au début du film, elle est un petit peu à court d'imagination et la situation un peu extrême dans laquelle ils vont se retrouver va faire qu'il va falloir pondre une arnaque très très rapidement, la plus grosse qu'on ait jamais montée.
1: Dans le film, un, c'est pas le cerveau du couple. Bon, déjà. Et deux, c'est un peu.
3: Faut que ça soit un peu crédible quand même. On peut pas partir de si loin.
1: Et deux, c'est un peu le plus pessimiste aussi. Du coup, souvent on dira c'est mort.
3: Il faut dire qu'il a le rôle le plus difficile, lui, parce que lui, il va vraiment se retrouver au front. Il va devoir se retrouver à faire un boulot dont il n'a pas la moindre. Il n'y connaît rien en whisky. Il parle pas anglais.
1: Ah oui, justement. Le problème, c'est qu'on envoie le plus mauvais en anglais sur le front.
2: Ben oui, mais moi je suis responsable de ma famille, donc je suis ce qu'Audrey me dit, je sais que la pilote est bonne. Donc moi j'essaie de faire tourner l'avion à l'intérieur. Je le vois un peu comme ça.
1: Bon, en plus je crois que dans la vraie vie, Ramzy, l'anglais c'est pas votre fort non plus.
2: Alors cher monsieur Gascoin, oui. Sachez que je tourne en anglais en ce moment.
1: Mais non.
2: Et que je tourne, ça fait 5 mois que je tourne en anglais. Et il me reste encore 5 mois en anglais et je me suis amélioré.
1: On a hâte de voir l'épreuve. En tout cas, je sais que Audrey Fleureau, pour vous l'anglais ça va.
3: Oui, bah disons que j'ai déjà travaillé en anglais, ouais.
1: Mais on va quand même vérifier. Romain, à la réalisation, tu peux nous mettre, on peut vérifier le niveau d'anglais d'Audrey Fleureau, s'il te plaît.
4: The combination of these two languages, it's super powerful, I think. We stick on the French lines, I mean, of Molière.
2: Oh, sure.
1: Et c'est classe, hein, Molière et tout.
2: C'est bien, dis donc.
3: Dis donc, je me demande de quoi je parle.
2: L'accent est pas mal.
1: Cette bonne idée de vous retrouver tous les deux, on la doit à vous, Ludovic Bernard, effectivement, le réalisateur de Parfait Arnaque en Famille. Cette idée, elle vous est venue en vous rasant le matin. D'ailleurs, vous n'êtes pas rasé là ce matin.
10: Non, je me rase un peu souvent, mais l'idée traînait dans ma tête depuis un petit moment. L'idée d'une famille qui arnaque et que les enfants soient impliqués à l'intérieur avec le grand-père et toute la famille.
1: Mais pourquoi tous les deux? On les a jamais vus ensemble en fiction. Hein.
10: C'est ça. Ben, déjà, je trouve ça très stimulant de réunir deux personnes qui ne se connaissent pas. Et je savais qu'Audrey aimait beaucoup déjà Ramzy et vice versa.
3: On avait dit qu'on lui disait pas.
2: Et moi, c'était.
3: Il va se la raconter maintenant.
2: C'est qu'Audrey, elle voulait vraiment. Moi, j'étais pas chaud.
10: On a dû beaucoup travailler,
3: rallonger le chèque, disons-le.
10: Et donc réunir ces deux personnes, voilà, qui s'amusent constamment à l'écran pour cette comédie, c'était vraiment parfait.
1: Vous avez écrit en pensant à eux.
10: J'ai écrit en pensant à eux, tout à fait.
1: C'est risqué, parce que si l'un ou l'autre avait dit non.
10: Mais c'est toujours bien d'écrire avoir quelqu'un en tête.
3: On aurait trouvé un plan B, je pense, quand même.
10: Il faut toujours écrire avec quelqu'un en tête et après trouver un plan B, évidemment. Mais il faut toujours... Moi, j'aime bien, en tout cas, l'idée de penser aux acteurs qui peuvent incarner.
2: On était tes deux plans A ?
10: A.
2: Les deux ?
10: A.
2: OK.
1: OK. En tout cas, on savait... 5 A. On savait qu'il allait bien porter le kilt aussi.
10: Ben oui, c'est ça, mais il le porte divinement bien.
2: C'est pas le truc que j'ai préféré, J'ai préféré tes beaux costumes que tu m'avais fait.
10: Il est divinement beau dans les costumes, dans ses costumes anglais, très british.
2: On a un réalisateur, monsieur Ludovic Bernard, qui est vraiment, ici, il a beaucoup de goût, il a du goût. Il est attaché aux détails, aux petits, mais jusqu'aux fringues, avant chaque prise, il venait m'arranger ma cravate, alors qu'il y a déjà la costumière qui est passée, tout le monde est passé. Il y a toujours un mini détail que personne ne voit, un pli dans le slip, il vient arranger. Mais très très méticuleux.
10: Il n'y a rien de plus laid qu'une cravate qui pend un petit peu.
2: Mais j'ai compris
10: sur
2: avec
10: bouton.
2: Toi. J'ai compris
10: c'est
2: avec
10: vraiment
2: toi.
10: Pas beau, et surtout au cinéma.
2: Et t'as entièrement raison.
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1: Ça tourne, on se moque de mon accent en anglais. Ça tourne, accueille aujourd'hui l'équipe du film Les Parfaits Arnaques en Famille, une comédie qui va braquer les salles obscures à partir de mercredi. Nous sommes avec Audrey Fleureau, Ramzy Bedia, qui dans le film emprunte l'identité de la famille Parfait, le temps d'une dernière grosse arnaque qui va pas très bien se passer. Un film réalisé par Ludovic Bernard, ambiance.
16: On part en Écosse, on prend la place des Parfaits.
17: C'est vrai que 10 millions, c'est ambitieux. Va falloir la jouer serrée.
2: Gilles Parfait. Mm-hmm. La perfection à la française.
18: La chasse aux pigeons, c'est un art ancestral qui se transmet de génération en génération.
19: Vous allez vous faire découvrir tous les charmes de l'Écosse.
16: Et les pigeons, papa, on en fait quoi ?
18: On les plume.
1: On les plume et nous on rit et on stresse quand même un petit peu hein, lorsqu'ils sont en pleine dans leur mode arnaque dans ce film Les Parfaits Arnaques en Famille, un film ici, votre radio. Alors c'est votre nouvelle comédie Ludovic Bernard, la comédie c'est un peu votre truc, comment on devient un peu spécialiste de la comédie? Parce que alors vous avez fait Mission Pays Basque avec Florent Père et Elodie Fontan, vous avez fait L'Ascension avec Ahmed Silla et Alice Belaïdi, 10 jours sans maman avec Franck Dubosc et Horatica. C'est votre truc.
10: C'est mon truc. Apparemment, les gens aiment bien quand j'en fais, donc je m'y recolle régulièrement. Puis c'est toujours agréable dans la comédie de mettre des personnages, de faire des personnages qui ne font pas des choses réelles dans la vie et puis les confronter à plein d'autres choses. Donc c'est plutôt agréable de faire ça.
1: Et le binôme homme-femme régulièrement, qui
10: toujours la famille, c'est important. La famille est importante, effectivement. L'amour est important.
1: À Audrey Fleureau, Ramzy Bedia, on dit toujours que tourner une comédie, ça demande encore plus d'exigence qu'un drame, parce que c'est de la haute précision, c'est vrai ?
3: Oui, moi, il y a toujours eu une forme de snobisme par rapport à la comédie. Moi, je suis vraiment intimement persuadée que c'est compliqué, la comédie, et c'est compliqué de se renouveler, c'est compliqué de s'accorder avec l'humour de l'autre, avec l'humour du réalisateur. Moi, par exemple, quand je reçois très peu de comédies qui me font marrer, quoi. Et donc, c'est quand même un peu la base de mon choix. C'est-à-dire qu'à partir du moment où déjà dans l'écriture, je ne sens pas l'endroit où moi ça me fait marrer, je vois pas comment je vais pouvoir être drôle. Mais oui, regarde, même ce grand garçon là qui fait quand même rire la France depuis pas mal d'années maintenant, on a toujours le stress de pas trouver la porte d'entrée.
1: Alors la difficulté, c'est qu'il faut ne pas rire pendant qu'on est en train de jouer la comédie, parce que je crois qu'entre les prises, ça rigole pas mal quand même avec Ramzy, ou à cause de Ramzy, je ne sais pas.
2: On a besoin, en tout cas, bah Audrey, c'est pas la dernière. Hein, c'est
1: tout. Ah ben, allez, on balance les dossiers.
2: Ah oui, non, là, j'étais pas, j'en étais super, mais on est obligé de maintenir entre les prises
3: état un peu de connerie.
2: Un état de connerie. Alors j'ai eu beaucoup de chance parce que Audrey est comme moi, mais tous les comédiens sont pas comme ça. Il y en a qui ont besoin de se concentrer, de calme entre les prises. Et beaucoup de chance que Audrey soit comme moi là-dessus, et ou moi je suis comme elle. Et on a besoin de déconner. Quand on entend Ludovic dire allez on y va moteur, ben on attend que Ludo nous appelle. Il y a l'oreille qui traîne, mais on maintient un rythme, une ambiance. Et dès qu'on entend Ludo, on vient avec cette ambiance sur le plateau.
1: Comment on les gère, ça, Ludovic, Bernard, réalisateur?
10: Oui, il faut laisser faire, faut beaucoup laisser faire, effectivement, comme ils disent. C'est-à-dire qu'il faut laisser s'amuser entre les prises et après retrouver l'énergie du moment pour ce qu'on tourne. Et puis, c'est aussi souvent une question de rythme. On s'est bien entendu tous les trois là-dessus parce que ils ont un flow absolument formidable pour la comédie. Et ça, c'est pas tout le monde qui peut l'avoir, ce flow-là. Et ce flow, et puis ces ruptures, pour justement une chute ou quelque chose. Et la comédie, c'est souvent dramatique. Il y a souvent des situations dramatiques dans lesquelles on va chercher l'humour et on va chercher ce qui est drôle. Et c'est ça qui est amusant quand on regarde une comédie, quand on voit Louis de Funès faire l'imbécile sur plein de choses. C'est souvent dramatique. Et puis, c'est pas quelqu'un de sympathique, Louis de Funès.
1: Ah bon?
10: Mais en même temps, il nous fait toujours hurler de rire. Donc, c'est ça, la comédie.
1: Chaque détail compte, je crois, dans une comédie. Ludovic Bernard, pourquoi vous l'avez appelé Magali, le personnage de Audrey Fleurot? Parce que j'ai une petite explication, je sais pas si c'est la bonne. Pourquoi elle s'appelle Magali, son prénom?
10: Je pense que c'est le hasard, là, pour le coup.
1: Vous êtes sûr?
2: C'était quoi votre explication?
1: Magali, c'était déjà le prénom que portait Audrey Fleurot dans Intouchable.
10: Vraiment, c'est inconsciemment.
3: C'est ma deuxième Magali.
2: Garde Magali.
10: Tu t'en souvenais?
3: Pas du tout.
1: En tout cas, tous les trois, vous savez qu'on a une petite tradition dans sa tourne. On vous demande de vos souvenirs, des souvenirs sensoriels du tournage. Par exemple, je vais vous demander, Ludovic, l'odeur qui vous a le plus marqué lors de ce tournage.
10: La pluie en Écosse. Juste avant de partir en Écosse, j'espérais qu'il puisse avoir beaucoup d'eau pour que ce soit vraiment l'Écosse. Et il n'a cessé de pleuvoir non-stop.
1: Voilà, je pensais que vous alliez
10: vraiment. On était sous des trompes d'eau.
1: Rapidement, Ramzy et Audrey, l'odeur, peut-être le whisky par exemple. La cornemuse.
2: La salle, quand on a découvert la première fois la salle avec les gros fûts de
10: les tonneaux.
2: Là où on tournait avec les Japonais.
10: Ouais, les tonneaux.
2: Cette odeur de whisky et de tonneaux, elle est dure.
10: C'était une vraie distillerie.
2: Oui, on a tourné une vraie distillerie. Je l'ai encore dans le nez.
1: Audrey.
2: Peut-être la mienne d'odeur, tout simplement.
1: Pas mieux.
2: Dégoûté un peu pendant le tournage.
1: On finira sur l'odeur de Ramzy.
2: J'aurais dû penser à ça. Je me disais chaque matin, putain, tu fouettes.
1: Merci.
2: Là, t'as oublié.
1: Non, mais c'est sur ce constat assez encourageant, ma foi, que nous vous finissons cette émission. Merci beaucoup, Audrey Fleurot, Ramzy Bedia, Ludovic Bernard, réalisateur de cette comédie à ne pas manquer, Les Parfaits, Arnaque en famille. Un film qui a tout pour être la comédie de l'été. C'est un film ici, ça sort mercredi dans les salles. Ça tourne, c'est tous les dimanches dans votre radio ici dès 13h, disponible en réécoute à n'importe quelle heure de la journée sur ici.fr.
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0: 20 millions de disques vendus à travers le monde et pas moins de 1700 concerts assurés. Ce talent, c'est bien sûr Patricia Cass. Elle voulait jouer Cabaret sur l'album Cabaret avec un K, s'il vous plaît, daté de 2008 et ce matin sur votre radio ici.
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0: Avec dès l'aube, votre équipe du dimanche parfaitement en place pour votre rendez-vous ici dès 6h. Julie à la rédaction en chef, à la technique c'est Sarah. Dylan au standard en ce 28 juin et Valentine Letès pour l'actualité. Bonjour Valentine.
3: Bonjour François-Xavier, bonjour à tous.
0: Et ce matin on se prépare déjà à la fête à Toulouse.
3: Où les rugbymen de la ville rose sont attendus à la mi-journée pour présenter à leurs supporters leur quatrième bouclier de Brennus consécutif. Puisqu'ils sont encore sacrés champions du top 14 cette saison.
0: Et on y revient ensemble ce matin.
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0: Dimanche 28 juin, bienvenue à vous ce matin. Ici, il est 6h. Info Valentine à la une, la fin annoncée d'une canicule historique.
3: De 37 départements en vigilance rouge hier soir, deux seulement sont encore concernés ce matin par cette alerte maximale aux fortes chaleurs, le Bas-Rhin et le Haut-Rhin. Ailleurs, la très grande majorité du territoire enregistre une chute des températures de plus de 10 degrés par rapport à la semaine dernière. C'est le cas à Laval, en Mayenne, Gwendoline Langlois, où la vie reprend enfin.
4: Sur le marché, place de la Trémoille, les clients sont de retour, flânent entre les étals en plein soleil. Inès se balade avec son petit garçon après une semaine de confinement.
5: À part pour les courses, en fin de journée, exceptionnellement, première sortie comme ça dehors, ouais. Parce qu'on a vu les températures qui étaient basses, on a vu qu'il y avait un petit peu de nuages, on s'est dit on va profiter.
4: Devant les stands du marché, les passants prennent le temps de discuter. Même la rôtisserie de Franck, avec ses poulets rôtis, fait le plein.
6: Si, ça y est, là, les gens commencent à ressortir, ça fait carrément énormément de bien. Pour nous, c'est beaucoup plus supportable, même si ça reste très chaud. Mais bon, on reste actif et on boit de l'eau et on en profite.
4: Dans les rues commerçantes, la foule se presse en boutique. Marie a attendu la fin de semaine pour aller faire du shopping avec sa fille en centre-ville.
7: Pas possible de sortir, on n'avait pas vraiment envie avec le temps qu'il a fait. Donc on est resté tranquillement chez nous.
4: Les soldes ont commencé mercredi, un peu timidement en pleine canicule. La semaine prochaine, Salomé espère avoir plus de monde dans sa boutique de vêtements.
8: C'était assez calme. Après, il y a eu quelques courageuses qui sont venues, notamment pour les soldes. C'est une période assez forte pour les commerçants. Donc oui, c'est important d'avoir du monde.
4: Au cas où les températures remontent, la gérante a installé des ventilateurs pour inciter ses clientes à rester plus longtemps dans son magasin.
3: Des soldes d'été prolongés par le gouvernement pour soutenir les petits commerçants des centres-villes. Clairement boudés, confirme Laure Brunet-Ruy, délégué général de la Confédération des commerçants de France, à cause de ces températures.
9: Les clients ont eu tendance à monter dans leur voiture climatisée et à partir en périphérie pour aller dans des centres commerciaux qui, eux, également étaient climatisés. Donc en centre-ville, on a vraiment souffert d'une baisse très importante du flux piétonnier. En fait, on s'est retrouvé dans une situation où le centre-ville a été totalement sinistré. Les soldes commencent trop tôt. Donc ça fait déjà des années qu'on réclame un décalage des dates des soldes. Quand en plus ça commence dans des conditions aussi catastrophiques alors qu'on sait que ce sont les premiers jours qui sont les meilleurs jours pour les commerçants, c'était vraiment une catastrophe.
3: Une baisse du chiffre d'affaires pour les magasins estimée entre 10 et 30% par rapport à un début de solde classique. Ce retour à des températures respirables, on le doit notamment aux orages, parfois violents et très intenses depuis hier. 13 000 impacts de foudre ont été enregistrés en seulement 6 heures selon l'observatoire Keraunos, soit environ 36 par minute. Des grêlons de la taille de balles de ping-pong sont tombés dans les Yvelines également.
0: Et il est 6h03 sur votre radio ici, la fin des recherches en mer à Biarritz.
3: 4 jours après la disparition d'un plongeur, après l'éboulement d'une falaise dans l'Atlantique, la mairie stoppe les recherches lancées à l'aide d'un drone pour retrouver le corps de l'homme de 34 ans, enseveli avec sa femme, décédée également sous 2000 mètres cubes de roche. Une série d'incendies hier en Auvergne, certains toujours en cours, hier soir selon la préfecture, notamment à Villeneuve-d'Allier en Haute-Loire, 70 hectares parcourus par le feu à 23h. Et un pompier légèrement blessé. Dans l'Allier, 3 incendies, tous fixés ce matin. 126 hectares de terrain sont partis en fumée.
0: Le 4e titre consécutif de champion de France du Stade Toulousain.
3: Emmenés par Antoine Dupont et Romain Ntamack, les rugbymen rouges et noirs l'ont emporté face à Montpellier 28 à 20 avant de soulever au Stade de France, Fanny Lechevestrier, leur nouveau bouclier de Brennus, symbole de leur exploit.
10: À vous de dire l'histoire. Les visages encore rougis, hein, tant par la dureté du match que par la chaleur, les Toulousains ont soulevé hier soir le 25e bouclier de Brennus de l'histoire du club, le 4e donc d'affilée, mais beaucoup peinent encore à réaliser, notamment les plus jeunes comme Calvin Gourgue, 21 ans.
11: C'est dingue, en fait je le vois depuis que je suis petit, que ce soit le stade ou d'autres équipes qui le soulèvent, et c'est vrai que c'est une sensation de fou.
10: Et même chez les plus habitués, hein, comme Romain Tamac, on avait besoin d'une pause pour se retourner sur le chemin parcouru, l'ouvreur tricolore qui rejoint dans la légende son père Émile, qui avait lui participé à l'épopée des 4 titres d'affilée il y a 20 ans.
12: On se taquinait avec ça, plus la finale s'est rapprochée, plus on y pensait. Et aujourd'hui on l'a fait, donc on va pouvoir chambrer tous les anciens des années 90 qui sont plus les seuls maintenant.
10: Tout cela sous le regard de Virgile Lacombe, l'un des entraîneurs adjoints, fier de son groupe et de son identité.
13: On est tous très fiers d'eux, et si je prends l'exemple de première ligne, on a 100% de mecs qui sont formés au club et qui sont passés au centre de formation, donc c'est plaisant de voir ça.
10: En tout, sur les 23 Toulousains alignés hier soir, 12 ont été formés au club, l'une des forces des Rouges et Noirs, l'une des clés aussi pour comprendre cette culture de la gagne.
3: Des Toulousains attendus, place du Capitole à la mi-journée pour célébrer leur nouveau titre avec leurs supporters.
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3: La météo, François-Xavier, le temps s'améliore et plus que 2 départements vigilance rouge canicule ce matin.
0: Exactement, Valentine, en l'occurrence le Bas-Rhin et le Haut-Rhin, vous en parliez il y a quelques instants. Toujours également 12 départements placés, eux, par Météo France en vigilance orange pour risque d'orage. Et justement, à propos ce matin, quelques coups de tonnerre devraient de nouveau se faire entendre à l'intérieur des terres normandes. La présence d'averses faibles également localisée sur la pointe bretonne et le quart nord-est, ainsi que sur le Pays Basque. Ailleurs, vous profitez en matinée d'un beau et franc soleil. En après-midi, nos fameux orages gagnent de nouveau du

Et humoriste de grand talent, mais étiez-vous familier du Roland Magdan, producteur de musique, à qui l'on doit notamment cet énorme succès de l'année 1982, disque d'or pour Thierry Pastor. Vous avez écouté le coup de folie sur votre radio ici, 6h07, bonjour.

0: Très beau dimanche, accompagné par votre radio. Ici est Thierry Pastor pour le coup de folie, 16h10.
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0: Cet été, Valentine, et si la motivation se fait sentir, évidemment, c'est possible de bouger sans salle de sport ni matériel à disposition.
3: Tout à fait. Mmh. Une simple serviette suffit pour réveiller l'ensemble du corps. Ah. Alors on dit go pour l'exercice. Du tirage que vous pouvez même faire à la plage.
0: En plus, ça rime, c'est magnifique. On se prépare donc à un été sportif sans aucune excuse. Méthodo en compagnie, bien sûr, de notre coach maison d'Ordinatab. On va le retrouver à 6h15, 2 minutes pour être en forme. Et puis ce soir, sur France 5 à 21h05, vous pourrez dire « Joyeux anniversaire, Lady Liberty ». Ben oui, à l'occasion des 140 ans de la Statue de la Liberté, un documentaire original diffusé ce soir et qui nous rappelle cette création « So Frenchy ». Eh oui, ce matin, le réalisateur du programme, Philippe Collin, nous explique d'ailleurs au micro de Patrice Gascoigne s'il a été facile ou non de retrouver des images d'archives de l'époque. Rendez-vous dans vos coulisses télé, ça se passe à 6h20. Côté musique, ce matin c'est de la douceur au programme avec le légendaire Billy Paul. Billy Paul, Your Song, c'est à partager ensemble juste avant les infos de 6h30. À ma montre, il est 6h11, tout de suite, une actu de vos territoires que l'on doit à nos camarades d'ici. Héros, nous rapportons, c'est le cas de le dire, un jackpot perfi, Valentine.
3: Ils ont donc gagné à deux.
0: Précisément, ouais, c'est un truc de malade. En fait, il y a une habitante de la commune de Lunel, après avoir gratté un tiret cash de la gamme Illico, qui a décroché la très jolie somme, c'est le moins qu'on puisse dire, de 500 000 euros. Ça s'est passé en fait au bureau de tabac Le Brazza, où la jeune femme, qui était accompagnée par son papa, alors que chacun avait acheté son propre ticket, a donc remporté le magot.
3: C'est rigolo, sachant que la ville de Lunel détient déjà le record de gains pour le département de l'Hérault, grâce à 67 millions d'euros. C'est un couple de retraités qui l'a remporté en janvier 2022.
0: Alors, Lunel, le QG des millionnaires, où tout devient réel.
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2: Elle a tout d'une grande, comme dirait l'autre. Elle s'appelle Manon Lisa et cette artiste a pris le parti de revisiter les plus grandes chansons françaises pour en faire des textes engagés. Parmi ses pépites, Le Petit Pêcheur. C'est une nouveauté de votre radio ICI à 6h12. C'est l'histoire.

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1: Nouveauté ici, l'artiste Manon Lisa pour découvrir ensemble Le Petit Pêcheur et pour vous souhaiter la bienvenue chez nous ce matin. 6h15 et une vitalité à toute épreuve grâce aux petits gestes conseillés par notre coach. Bonjour Nordine Attab.
2: Bonjour.
1: En ce dimanche, Nordine, vous allez nous montrer qu'une simple serviette de bain peut en fait devenir un véritable outil pour faire du sport.
2: Aujourd'hui, beaucoup de personnes pensent qu'il faut forcément du matériel compliqué ou une salle de sport pour bouger. Alors qu'une simple serviette de bain peut déjà permettre de solliciter énormément de muscles. On débute debout, les bras le long du corps avec une serviette. Vous tendez les bras devant vous avec une extrémité dans chaque main. À partir de là, vous allez tirer légèrement de chaque côté, comme si vous vouliez déchirer la serviette. Et en même temps, vous ramenez les coudes vers l'arrière. On revient en position, je détends la serviette, et ensuite je tire dessus, tout en ramenant les coudes vers l'arrière. L'objectif est de garder une tension durant tout le mouvement. Et grâce à ça, vous allez solliciter le dos, les épaules et notamment les bras. Et vous pouvez effectuer 3 séries de 15 à 20 répétitions.
1: Moi, ce que je retiens, Nordine, c'est qu'en fait, en réalité, même un objet du quotidien peut devenir un outil pour notre pratique sportive.
2: Tout à fait. On passe à un deuxième exercice durant lequel vous allez prendre la serviette, une extrémité dans chaque main. Vous allez passer les bras au-dessus de la tête. Et à partir de là, tout en gardant les bras tendus avec les mains au-dessus de la tête, vous allez effectuer un mouvement de squat. Le buste reste droit, j'inspire en fléchissant les jambes, les fesses viennent en direction du sol, les bras restent tendus et je souffle en revenant en position initiale. J'inspire, je fléchis les jambes, les bras restent bien tendus, je tire un petit peu sur la serviette et je souffle en revenant en position initiale. Le fait de garder la serviette tendue au-dessus de la tête va obliger le haut du corps à rester actif et droit. Et grâce à ça, vous allez solliciter notamment les jambes, les épaules, le dos et forcément, on effectue du gainage. Vous pouvez effectuer 3 séries de 10 à 15 répétitions. Pour terminer, gardez en tête que pour bouger davantage, il n'est pas toujours nécessaire d'avoir beaucoup de matériel. Mais on l'a vu, avec une serviette, avec une bouteille d'eau, mais surtout la motivation, ça suffit largement. Allez, à vous de jouer.
1: Merci beaucoup Nordine Attab. On vous retrouve sur notre site ici.fr puisque vous nous y partagez d'autres gestes très simples pour bouger facilement. 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Plus d'excuses, 6h17 avec vos chansons préférées comme tout au long de la journée sur votre radio ici. Julien Doré est au programme.

0: Caline et l'inimitable Julien Doré ici. Merci de nous avoir choisis pour démarrer ce dimanche 28 juin.
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0: Il est 6h20, retrouvons tout de suite celui à qui aucune info média n'échappe. Bonjour Patrice Gascoin.
2: Bonjour François-Xavier, bonjour à tous.
0: Pour nos coulisses télé du dimanche matin, Patrice, vous avez repéré un documentaire de France 5 qui retrace l'extraordinaire histoire de la Statue de la Liberté.
3: Il y a 140 ans, en 1886, la Statue de la Liberté se dressait pour la première fois sur une île à l'entrée du port de New York. Il est temps de lui souhaiter un joyeux anniversaire.
4: Happy birthday, Miss Liberté.
3: Ça, c'est un happy birthday signé François Mitterrand. Et si je vous parle de cette grande dame, devenue le symbole mondial de l'Amérique, c'est parce que ce soir, France 5 lui consacre un documentaire intitulé tout simplement Lady Liberty. L'occasion d'apprendre plein de choses sur cette idée française. C'est fou, par exemple, de se dire qu'elle est née lors d'un dîner en 1865, près de Versailles. Cette idée a pris forme et est devenue un cadeau entre deux républiques, symbole d'une profonde amitié entre la France et les États-Unis. Une statue incarnant des idéaux communs de démocratie, de liberté, de justice. J'ai demandé à Philippe Collin, l'auteur de cette série documentaire en 3 épisodes à découvrir ce soir sur France 5, s'il avait été facile de retrouver des archives d'époque pour raconter l'histoire de Lady Liberty. Philippe Collin.
5: Alors, ces images, elles viennent de fonds très différents. Évidemment, d'abord, il y a l'INA, mais il y a aussi des cinémathèques en région. Et puis, j'ai une équipe de documentalistes qui cherche beaucoup, notamment à l'étranger, et là, forcément, pour Lady Liberty, on avait accès à des archives américaines. Donc voilà, c'est un corpus iconographique assez large, avec des images inédites et assez incroyables, notamment celles des GIs américains qui, en 44-45, au moment où Colmar est libéré, découvrent le musée Bartholdi à Colmar, et entrent dans le musée et découvre des miniatures de la Statue de la Liberté. Ils sont très émus, ils l'embrassent, c'est très beau. Donc on a beaucoup d'archives comme ça, assez inédites, et ça a été une grande aventure de collecter toutes ces images.
3: Philippe Collin, l'auteur de la série documentaire Lady Liberty, ce soir sur France 5. Bravo aussi au dessinateur Sébastien Goethals qui intervient avec ses dessins quand les archives n'ont ni photos ni vidéos pour illustrer le récit historique. Lady Liberty dès 21h10 sur France 5, et on garde ce souffle de liberté demain pour de nouvelles coulisses télé.
0: Les fenêtres grandes ouvertes et le micro allumé, bien entendu. Merci Patrice Gascoin, à demain, 6h23 sur votre radio ici dans moins de 7 minutes. C'est le retour de l'info avec vous, Valentine Letest, l'actu française et internationale résumée en 90 secondes. Et puis à 6h32, l'info du jour, Valentine, ce sont bien sûr les conséquences sinistres de cette canicule.
6: Des funérariums complets à Paris, des pompes funèbres débordées dans le reste du territoire. Le bilan humain de cette canicule s'annonce catastrophique. Reportage à 6h30.
0: Avant ça, le programme sur votre radio ici se compose de votre horoscope concocté par Catherine Viguier. Il est à retrouver derrière Billy Paul, Your Song, pour la détente de votre dimanche d'été, c'est garanti.

0: Un week-end que l'on vous souhaite très agréable à l'écoute de votre radio ici, notamment en présence de Billy Paul pour cet immense standard, Your Song, 6h28. Bonjour Catherine Viguier.
1: Bonjour François-Xavier.
0: Avec vous l'horoscope de notre dimanche 28 juin 2026. Catherine, c'est un beau dimanche pour tous les signes visiblement.
1: Ah, un esprit d'indépendance souffle sur notre zodiaque.
2: Bélier, vous vivez un chouette dimanche, peut-être ailleurs que chez vous et c'est top.
3: Taureau, de bonnes choses, simples, comme le temps d'un déjeuner convivial.
4: Gémeaux, vous ne passez pas ce dimanche seul, sans quoi vous pensez à quelqu'un très fort.
5: Cancer, on vous fait une place en or, mais quelque chose vous travaille.
6: Lion, journée attractive avec l'amour qui règne, un compliment que l'on vous fait.
7: Vierge, vous êtes en décalé avec l'ambiance de cette journée, et en fait, c'est une bonne chose.
8: Balance, foncez si l'on vous invite à respirer un autre air. Vous avez besoin de reprendre votre souffle.
9: Scorpion, quelque chose ou quelqu'un vous aide à vivre et vous change les idées.
10: Sagittaire, la lune met en exergue vos ressentis, il sera question d'en faire quelque chose qui vous ressemble.
11: Capricorne, vous vous engagez dans une relation sans doute affective mais mûrement réfléchie.
12: Verseau, vous aurez une bonne image de vous et ce sont les autres qui y contribuent.
13: Poisson, vous devez, comme hier, réfléchir à votre travail, à votre place dans la société.
14: Et pour nous tous, on imagine un truc joyeux qui n'attend que nous.
0: Allez, c'est parti pour la bonne vibe, comme qui dirait. Merci beaucoup Catherine Viguier pour cet horoscope, qui est à retrouver bien sûr, comme chaque jour, sur l'application ICI. Je vous rappelle que nous avons le plaisir de vous offrir votre guide de voyage Michelin à l'occasion des 100 ans de cette très très belle collection. 0810 055 056. Votre message personnel passé à l'antenne auprès de Valentine et moi-même un petit peu avant 7h. On compte sur vous ce matin. Et je vous souhaite évidemment bonne chance. Nous sommes le dimanche 28 juin 2026. Merci de rester fidèle à votre radio ici. Il est 6h30. Toute l'actualité en France et dans le monde. Place aux 90 secondes. C'est avec vous, Valentine Letesse.
15: Chute des températures. Cette nuit, nous sommes passés de 37 départements en vigilance rouge canicule à seulement 2 ce matin. Le Bas-Rhin et le Haut-Rhin en Alsace, 31 autres sont en orange. Après 11 jours d'une chaleur irrespirable et aux conséquences terribles, près de 74 morts par noyade ont été comptabilisés par les autorités depuis le début de cet épisode caniculaire. La plupart, selon le ministre de l'Intérieur, dans des plans d'eau, fleuves et rivières interdits à la baignade ou non surveillés. Des grêlons de la taille de balles de ping-pong, des impacts de foudre toutes les 2 minutes. Avec cette chaleur, le ciel craque et des orages éclatent depuis hier du centre au nord de la France. Sur la route Prudence, les pompiers signalent énormément d'arbres et de poteaux électriques couchés sur la chaussée. Les soldes d'été prolongés par le gouvernement pour soutenir les petits commerçants des centres-villes, clairement boudés à cause de ces températures. Selon la Confédération des commerçants de France, le chiffre d'affaires est estimé en baisse entre 10 et 30% par rapport à un début de solde classique. Quatrième titre consécutif de champion de France pour le Stade Toulousain. Vainqueur de la finale du top 14 de rugby hier soir face à Montpellier au Stade de France. Les joueurs sont attendus place du Capitole à la mi-journée dans la Ville Rose pour célébrer leur titre avec les supporters. Et puis la séance à 5€ jusqu'à mercredi. C'est la fête du cinéma dans toute la France. Votre place en salle est à tarif réduit et à tarif unique.
0: 6h32, l'info du jour Valentine, c'est la saturation des pompes funèbres.
15: Avec la canicule, le nombre d'appels au SAMU, aux pompiers, les passages aux urgences explosent et les chambres funéraires se remplissent. Les 2 funérariums de Paris affichent même complet depuis hier matin. Et ce n'est pas un cas isolé. Agera Mohamed, un patron de pompes funèbres dans l'Indre, vous l'a confirmé.
16: Émeric n'a que quelques minutes à nous accorder. Ses journées sont très longues en ce moment. D'ailleurs, quand il nous répond, il est sur la route.
17: Alors là, on est dans un corbillard et on se dirige vers la Châtre car à Châteauroux, il n'y a plus de place dans les funérariums. C'est vrai que là, cette semaine, ça a été exceptionnel.
16: Exceptionnel comme le nombre d'appels que ce gérant d'une petite entreprise familiale de pompes funèbres a reçu cette semaine.
17: Le jeudi, on a fait 3 décès dans la journée. Vendredi, on en a fait 1 et là, un de plus aujourd'hui. C'est l'hécatombe. Excusez-moi l'expression, mais il tombe comme des mouches.
16: Officiellement, on ne lui communique pas les causes des décès, mais pour Émeric, le lien avec la canicule ne fait aucun doute, surtout quand il entre récupérer les corps des défunts à leur domicile.
17: Ils sont pas vieux. Hein. On a fait une personne âgée dans les 5. Hein. Les bâtiments, ils sont pas isolés. On rentre dans les bâtiments, il fait excessivement chaud. Si on rafraîchit qu'avec des ventilateurs, alors c'est moi du peu, mais bon, ça rafraîchit pas beaucoup. Donc les corps sont au point de rupture. Hein. C'est ce qu'on ressent. Ouais.
16: Si la situation reste sous contrôle, le patron redoute les jours à venir et surtout, il redoute un nouvel épisode de canicule aussi intense d'ici la fin de l'été.
17: Ça risque d'être compliqué, oui. On va se retrouver comme la période du Covid où va falloir trouver des solutions.
16: C'était quoi les solutions ?
17: Ils ont réquisitionné des bâtiments pour entreposer les corps.
16: Un traumatisme à l'époque pour les familles des victimes et pour les employés du secteur funéraire.
15: Et pour l'instant, pas de chiffres. Pour évaluer cette surmortalité plus que probable, la ministre de la Santé, Stéphanie Rist, les attend d'ici la semaine prochaine.
0: Merci beaucoup, Valentine Letesse. Et le retour de l'info est prévu à 7h sur votre radio ici. 6h33, on vous souhaite un excellent réveil. Avec nous, parlons un peu de votre météo de ce dimanche 28 juin 2026. Tendance à l'amélioration. Plus que deux départements en vigilance rouge pour canicule ce matin, en l'occurrence le Bas-Rhin et le Haut-Rhin. Toujours 14 départements placés, eux, par Météo France en vigilance orange pour risque d'orage. Et justement, à propos ce matin, quelques coups de tonnerre devraient de nouveau se faire entendre à l'intérieur des terres normandes. La présence d'averses faibles également. Elles sont localisées sur la pointe bretonne et le quart nord-est ainsi que sur le Pays basque. Ailleurs, vous profitez en matinée d'un beau et franc soleil. En après-midi, nos fameux orages gagnent de nouveau du terrain. On les retrouve un petit peu partout, excepté sur la façade ouest du pays et de la région lyonnaise jusqu'à la Riviera, où là encore l'anticyclone va continuer à vous protéger, occasionnant de très belles conditions pour la fin de votre week-end. Vos valeurs, elles sont un petit peu plus respirables, en tout cas par endroit. En matinée, nous avons 18 degrés à Brest, 25 à Chantilly et Périgueux, pour la souterraine 28, Mur-de-Barrez et Saint-Étienne 29 degrés, 31 degrés à Cannes, 32 toujours à Neufchâteau en après-midi, des valeurs échelonnées entre 25 et 34 degrés, une pointe également à 37 degrés, toujours du côté d'Uzès, où vous nous retrouvez sur votre radio locale, ici Gare Lozère.
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0: Figure absolument incontournable de la chanson francophone, Monsieur Jean-Jacques Goldman, auteur notamment, vous le savez certainement, pour Céline Dion, Johnny, Patrick Fiori ou encore Calogero, mais aussi Goldman en solo, évidemment, au micro, comme pour vous chanter par exemple, Elle attend, en ce dimanche sur votre radio ici, à 7h25, bienvenue à vous.

0: C'est un plaisir de vous accueillir ce matin auprès de vous sur votre radio. Ici Jean-Jacques Goldman. Elle attend. Beau dimanche.
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0: Et à l'occasion de cet été 2026 qui d'ores et déjà bat son plein, c'est le moins qu'on puisse dire, ce 28 juin, votre radio ici vous assiste dans l'organisation de vos week-ends et vacances. Et oui, à votre guide de voyage Michelin a gagné à l'occasion des 100 ans de cette fameuse collection de guides touristiques. Bien plus qu'une destination, c'est une histoire, des traditions, un patrimoine. Et pour sûr, tout plein d'idées pour cultiver votre curiosité. 0810 055 056, c'est Dylan qui vous attend au standard ce matin pour recueillir le message de votre composition que vous passerez à l'antenne auprès de Valentine et moi-même un petit peu avant 7h. À vous de jouer donc pour cet exemplaire du guide de voyage Michelin 0810 055 056. Accueillons également Jermaine Jackson et Pia Zadora. When the rain begins to fall, c'est la musique du dimanche matin sur votre radio ici. 6h39, 10 ans que vous l'utilisez pour vos démarches administratives en ligne, dans vie numérique, vie privée. Ce matin, Valentine Letès, on parle avec vous de France Connect.
3: Plus de 45 millions de Français l'utilisent pour accéder à leur remboursement de santé, pour connaître leur solde de points sur leur permis de conduire ou encore pour percevoir leurs allocations sur le site internet de la CAF. Mmh. Au total, France Connect permet d'accéder à plus de 1400 administrations françaises avec un seul compte et un mot de passe que vous utilisez déjà pour accéder à un fournisseur d'identité comme Amélie.fr ou le site des impôts. C'est tout l'intérêt de ce service proposé par l'État. Simplifier les démarches. Mmh. Finalement, c'est comme si vous alliez au guichet de votre mairie, mais en ligne. France Connect assure à la commune qui elle a en face d'elle. Et très concrètement, il fait office d'intermédiaire. Pour vous connecter à votre compte la CAF, par exemple, vous devez rentrer vos identifiants France Connect, prenons ceux du site des impôts. Lorsque c'est fait, France Connect compare les données personnelles de votre compte sur impots.gouv.fr avec celles du RNIPP. C'est un répertoire géré par l'INSEE, l'Institut National de la Statistique, sur lequel tous les Français et tous les résidents de notre territoire sont enregistrés. Vos données personnelles sont comparées et vérifiées, puis votre identité validée, votre existence officielle confirmé et vous accédez au service.
0: Mais très concrètement, on parle de quelles données personnelles, Valentine ?
3: Le cœur des données sur vous, qui permettent de vous identifier de manière unique. Votre nom de famille, vos prénoms, sexe, date et lieu de naissance. Quelques données complémentaires peuvent s'ajouter en fonction du service en ligne, votre adresse mail notamment. Mais France Connect ne les conserve pas. Il se contente de sécuriser cet échange d'informations, ce qui permet aussi aux plus petites administrations de ne pas avoir à gérer de base de données. La seule donnée personnelle conservée pendant 6 mois, une uniquement, c'est votre adresse IP, un numéro unique attribué à chaque appareil pour retracer la connexion et retrouver l'utilisateur en cas de problème.
0: Et pour tout savoir sur les traces de vos connexions sur Internet, justement, rendez-vous sur ici.fr, page vie numérique, vie privée, votre chronique de retour samedi prochain à 6h38 sur votre radio ici.
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0: 6h42, bonjour et bienvenue sur votre radio ICI qui vous donne rendez-vous avec l'histoire comme chaque matin grâce à Stéphane Bern, le meilleur de voyage dans le temps et ce matin au temps de la terreur et des galettes.
7: Après la Révolution française, il fallait se méfier de ses paroles, de ses habits, mais aussi de ses pâtisseries. On ne risquait pas l'indigestion, mais la décapitation. Imaginez une table familiale du début du mois de janvier. Une galette dorée, des rires, un enfant qui se casse une dent sur une fève et soudain, on crie « Vive le roi !»
8: Vive le roi !
7: Erreur fatale. En pleine Révolution française, ce jeu devient suspect. Pour les révolutionnaires les plus radicaux, la fête des rois est trop associée à la monarchie absolue qui vient tout juste de tomber. Ce qui explique qu'en décembre 1791, un arrêté tente de rebaptiser l'Épiphanie et la célébration des rois en fête du bon voisinage. D'autres suggèrent de la rebaptiser Fête des philosophes, Fête des sans-culottes. En décembre 1792, le député de la Seine, Pierre-Louis Manuel, s'adresse aux membres de l'Assemblée de la Première République. Révolutionnaire convaincu, il propose qu'aucun ministre de quelque culte que ce soit ne pourra célébrer des fêtes sous le nom de Fête des Rois. Ces fêtes sont anti-civiques et contre-révolutionnaires. Sans alcool, la fête est plus folle et sans galette, on ne se fait pas couper la tête. Un an plus tard, c'est un comité révolutionnaire qui demande de surveiller les pâtissiers et les orgies dans lesquelles on fête l'ombre du dernier tyran. Une chasse à la galette qui n'empêche pas la tradition de perdurer dans les foyers.
8: Ce n'est pas moi qui aurai la faim, c'est moi qui l'ai.
7: Et une fois la période révolutionnaire terminée, la fête finira par retrouver sa place et la galette son nom. La révolution a eu beau couper les têtes, on ne coupe pas l'appétit. La révolution aura aboli les privilèges, mais pas la gourmandise.
0: Et moi je dis slurp. Merci beaucoup Stéphane Bern. Voyage dans le temps à retrouver pour vos inédits. Demain, lundi, ça se passe juste avant les infos de 8h sur votre radio ici. En ce qui nous concerne, il est 6h44 à la une de Rustica cette semaine. Ma chère Valentine, cultiver les légumes du soleil.
3: L'aubergine, le poivron ou encore la tomate. Mmh. Les conditions idéales pour obtenir de belles récoltes. Notre spécialiste jardin vous les détaille dans quelques minutes.
0: C'est Alain Delavie, directeur des rédactions de Rustica, qui nous répond juste après. Cet artiste qui préfère les éclairs au soleil, figurez-vous, et compose avec leur concours une bien jolie symphonie, Zao de Sagazan, que vous avez reconnu forcément sur votre radio ici, vous réveillez.

0: des éclairs.
1: Votre radio ici, toujours à vos côtés, accompagné par Zao de Sagazan, ce dimanche, la symphonie des éclairs.
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1: Cultiver les légumes du soleil, on adore l'idée en tout cas. Et nous en parlons ce matin de cette méthodologie pour, avec Alain Delavie, directeur des rédactions de Rustica. Bonjour Alain.
4: Bonjour François-Xavier.
1: Ravi de vous accueillir Alain. Alors dites-moi avant toute chose, qu'est-ce qu'on appelle finalement ces fameux légumes du soleil? Quels sont-ils?
4: Alors la plus connue peut-être c'est la tomate. Mm-hmm. Donc c'est effectivement des légumes qui apprécient l'été, le plein soleil pour pouvoir donner des beaux fruits. Mais ce sont aussi d'autres cousins ou cousines de la tomate, de la famille des solanacées, les aubergines, les piments, les poivrons. On pourrait mettre aussi les courges, mais là, cette semaine, on s'est concentré sur ces légumes qui, en fait, on va dire, rentrent dans la ratatouille, mais voilà, ouais. c'est pas la référence. C'est plutôt des légumes qui sont avides de soleil, de beaux jours, et qui doivent être bien exposés en pleine lumière pendant l'été.
1: La bonne ratatouille de l'été qui fait du bien. Concernant l'apport en eau, quelle quantité est-ce qu'on doit prévoir pour ces fameux légumes du soleil?
4: Alors, ce sont des légumes qui sont gourmands en eau. Et en fait, on considère qu'il leur faut 20 litres au minimum par semaine.
1: Ah, d'accord.
4: Pour chaque pied. Chaque pied, hein, c'est pas pour l'ensemble des cultures.
1: Pour chaque pied,
4: que
1: ouais.
4: ce soit cultivé en pleine terre ou dans un pot, prévoyez au moins 20 litres par semaine. Alors, ceux qui ont des arrosages automatiques et autres, ça fait 20 millimètres par mètre carré et par semaine.
1: D'accord.
4: 20 litres. Donc, ça fait quand même quelques arrosoirs chaque semaine.
1: Il y a besoin de beaucoup d'engrais également ou pas?
4: Alors, c'est des plantes gourmandes en eau, mais gourmandes aussi, oui. Elles demandent de la nourriture. Alors, quand on les a plantées, il faut mettre du compost et c'est environ 2 ou 3 kilos par mètre carré.
1: Mmh.
4: Et puis ensuite, eh bien, on va mettre un engrais organique en poudre sur la terre, en griffant juste en surface. Alors, on trouve des engrais pour tomates ou si vous avez un engrais pour fraisier. Les deux sont valables. Ce sont les meilleurs. Pensez à nourrir. Et puis, si vous avez du purin d'ortie, parce que c'est très à la mode et les orties, il y en a souvent à foison. N'hésitez pas à arroser avec un purin d'ortie dilué dans l'eau d'arrosage et en sachant qu'on ne mouille pas les feuillages, hein, bien sûr.
1: Bien sûr.
4: Et voilà. Oui, ce sont des plantes gourmandes.
1: Et très très rapidement, Alain, est-ce que nos légumes du soleil peuvent prendre des coups de soleil justement?
4: Eh bien oui. Si vous regardez une tomate, les fruits sont souvent sous les feuilles et c'est pas fait pour les cacher des oiseaux ou d'autres gourmands, ça c'est sûr. Mais c'est aussi aux heures les plus chaudes, quand vraiment les températures sont au-dessus de 30 degrés, ben ça protège les fruits. Et les feuillages que l'on conseille en fin de saison, eh bien voilà, il est justifié quand le soleil est moins chaud. Mais on peut avoir des coups de soleil et on va voir la surface pâlir de nos tomates et devenir marron, tout simplement parce que ces pauvres tomates ont pris un trop gros de chaud. Mais oui, les coups de soleil, c'est valable aussi pour les légumes et le jardinier et la jardinière. Faites attention pendant tout l'été.
1: On laisse les feuilles et on évite évidemment la crème, même indice 50. Merci beaucoup Alain Delavie d'avoir été à mes côtés.
4: Bonne journée.
1: De même Alain Delavie, directeur des rédactions de Rustica, l'on rappelle, est le dernier numéro du magazine qui est d'ores et déjà disponible chez votre marchand de journaux habituel. Jermaine Jackson et Pia Zadora pour votre réveil estival et dominical, s'il vous plaît. Vous écoutez When the Rain Begins to Fall sur votre radio ici. Bonjour à vous, 6h51.

0: 1984, When the Rain Begins to Fall, toujours aussi efficace, plus de 40 ans plus tard. Jermaine Jackson, en duo avec Piazzadora sur votre radio ici. 6h54, ce matin, nous sommes dans la Loire à Saint-Étienne avec Ange. Bonjour Ange.
1: Bonjour Ange.
2: Bonjour, bonjour à tous.
0: Ravi de vous accueillir, c'est un très joli prénom en tout cas, Ange. Merci d'être avec nous ce dimanche matin. Quel est, ma chère Ange, votre message personnel, s'il vous plaît?
2: Alors, j'avais un message pour une amie très chère à mon cœur. Elle s'appelle Colline et je voulais lui passer un grand bonjour, lui souhaiter une très belle journée, lui dire surtout que je pense énormément à elle. Je ne l'ai pas du tout oubliée.
1: Voilà. Pourquoi vous l'auriez oubliée, Ange?
2: Parce que je devais la voir ce week-end et finalement, je ne peux plus.
0: Ah, c'est pas parce que vous l'avez oublié, du coup.
2: Pas du tout.
0: On est rassuré.
2: Pas du tout. Non, non, je suis en famille ce week-end, c'était pas du tout prévu.
0: Okay.
2: Et voilà, je sais qu'elle ne m'en veut pas, mais je me dis que si je lui fais un petit mot à la radio, elle m'en voudra encore moins. Elle sera contente de m'entendre.
0: Qu'est-ce que vous deviez faire avec Colline ce week-end?
2: On devait aller se balader ensemble. Et puis finalement, il a fallu que je sois avec ma famille. Mmh. Mais on devait aller se promener ensemble au col de la République. C'est à côté de Saint-Étienne, en forêt. On avait prévu un grand week-end de balade. Finalement, on fera ça le week-end prochain.
0: Partie remise.
1: Et pour vous faire pardonner, Ange, on a même un petit cadeau pour vous ou pour Colline. Vous choisissez de lui offrir ou pas.
0: Voilà, c'est vraiment vous qui voyez. En tout cas, nous, ce qu'on fait, c'est qu'on vous envoie votre guide de voyage Michelin à la maison. Et après, c'est vous qui décidez, Ange. Ça vous va ou pas?
2: Alors, c'est parfait. Si je lui offre en plus, elle va être vraiment absolument ravie.
1: Elle lui pardonnera, au moins.
0: Bah ouais, bien sûr.
1: Un petit cadeau, Ange. Comme ça.
0: On vous fait un gros bisou.
2: Merci, gros bisous à vous, à bientôt.
0: Très bonne journée Ange et très bon week-end à Saint-Étienne dans la Loire. Et à 6h57, retrouvons celui qui vous propose sa revue de presse décalée, bien évidemment, mais surtout qui vous met les points sur les i. Willy Rovelli, bonjour.
3: Bonjour, bonjour, bonjour tout le monde. Et on commence avec un point Patrick Bruel. Regarde ma bite. D'après une ancienne choriste, Patrick Bruel se serait jeté sur elle dans les coulisses d'un concert simplement vêtu d'un slip rouge. Alors que normalement, un slip rouge, c'est que je m'arrête. Et un slip vert, c'est que je passe. Après, aujourd'hui, on n'est plus sur un slip marron, hein, vu comme il est dans la merde.
4: Oh non.
3: Voici une canicule historique sur tout le pays qui a fait ressurgir le débat le plus débile de tous les temps. Si tu n'as pas la clim, tu es de gauche. Si tu as une clim, tu es facho. Après, c'est vrai que la clim, c'est SS, hein, sans sueur. La clim en temps de canicule, c'est le symbole parfait de l'humanité. Hein. On crée un problème, on invente une machine pour survivre au problème, puis on reproche à la machine d'exister. Et voilà, l'homme est facile, on est facile. Une canicule qui tombe pile la semaine où l'Assemblée nationale discute de la fin de vie. C'est pas idiot, c'est pas idiot. La canicule dans le milieu du Viager, on appelle ça le salon de l'immobilier. Avec cette chaleur, Picard réalise des records de vente. Picard, il est pas surgelé, il est surblindé. Le métier le plus attirant en ce moment, vendeur au rayon chez Picard. Je bosse chez Picard. Oh oui, fais-moi l'amour. Lorsqu'on subit une canicule comme celle-ci, on se dit finalement que Véronique Courgeot était une mère très protectrice. La chanteuse Gage Paty est morte. C'est Gage Paty. Gage Paty est morte des suites d'une longue maladie, en l'occurrence la reprise de sa chanson Étienne Étienne par un Fida Turner. À Narbonne, interdiction de se balader torse nu ou en maillot de bain en ville sous peine d'amende. D'après le maire, c'est une question de civilité et souvent aussi une question de déodorant. En Finlande, des pilotes de l'armée de l'air sanctionnés après avoir dessiné des pénis dans le ciel lors d'un vol d'entraînement. Oui, en Finlande, on ne fait pas l'hélicoptère avec sa bite. On fait une bite avec l'hélicoptère. La chef, elle est... Un jeune homme de 19 ans condamné à 30 mois de prison pour avoir violé des chèvres pendant plusieurs mois dans une ferme près de Marseille. Il va pouvoir participer à la nouvelle émission d'M6, Top Chèvre. Certains, comme Bruel, ont des problèmes de caquette, d'autres de biquette. Après, perso, je vous avoue que moi aussi, je me suis tapé une cinquantaine de fois la chèvre de Francis Weber, bien sûr. Enfin, la question du jour. Est-ce que quand on appelle le numéro vert canicule, on nous dit allô? Allô? Allô? Hey, bah vous avez 2 heures. Allez, passez un bon dimanche et à tout à l'heure midi.
0: Willy Revelli qui vous donne rendez-vous avec Fabien et Nicolas, bien sûr, tout à l'heure. Valentine Letess, merci d'avoir été à mes côtés à cette occasion de cette belle saison.
1: Merci à vous, François-Xavier. Je vous dis à la saison prochaine.
0: Mais j'espère bien. Et tout de suite, c'est l'équipe d'ici matin que l'on retrouve dans votre région. Bonjour à vous.
4: Merci François-Xavier. Et la suite, c'est ici en direct en Provence. En cette journée nationale des sauveteurs en mer, l'équipe autour de moi largue les amarres avec vous. Morgane au standard, toujours en vigie pour accueillir vos appels. Bertrand qui est à la barre à la réalisation, il tient le cap et dans quelques instants l'info locale va arriver à bon port avec Laurent Grollet. Bonjour Laurent.
5: Mon capitaine, bonjour.
4: Justement, dans notre journal La Baignade, les dangers, on compte encore des victimes et on y revient dans un instant.
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4: Nous sommes le 27 juin, il est 7h. Très bon réveil à tous. La grand voile est levée. L'info à Marseille et en Provence, Laurent, avec à Nove une macabre découverte.
5: Mais les corps d'un couple d'octogénaires retrouvés dans une piscine privée à Nove, dans le nord des Bouches-du-Rhône. Le drame Christophe Van Ven s'est déroulé jeudi et les circonstances sont terribles.
7: C'est sûrement une noyade accidentelle. Le parquet de Tarascon nous l'a confirmé. L'une des victimes se serait d'abord noyée, puis l'autre serait décédée en tentant de la sauver. Les secours ont sorti de l'eau deux corps inertes. Ils n'ont pas pu les réanimer. Une enquête est ouverte pour préciser les circonstances du drame. Enquête confiée à la brigade de gendarmerie de Château-Renard. Les noyades se multiplient en France. 74 personnes sont mortes en moins de 10 jours depuis le début de l'épisode de canicule. Même si la plupart des drames se produisent sur des plans d'eau où les baignades ne sont pas autorisées, le ministre de l'Intérieur a reconnu en fin de journée qu'il y avait un problème avec les piscines privées.
5: Christophe Van Ven pour Ici Provence. 5 hectares parcourus par les flammes hier à Aubagne. C'est la zone des Palus qui a été menacée par cet incendie maîtrisé par les pompiers après 2 heures de lutte. Il a fallu évacuer par précaution 2 magasins. Le feu est parti d'un mobilhome voisin en début d'après-midi. Sébastien Lecornu joue les Monsieur Plus, une semaine de plus pour les soldes d'été qui se termineront à la fin du mois de juillet et non le 21 comme prévu. Le gouvernement tient compte de la période de canicule qui n'incite pas à la dépense. La date précise de la fin de ces soldes sera précisée donc dans les prochains jours.
4: C'est un fleuron de la marine nationale qui va être restauré, Laurent.
5: Le Batiscaf bientôt exposé à tous et à Toulon. Le Batiscaf, c'est tout simplement le premier sous-marin à avoir exploré les très grands fonds, les abysses, jusqu'à plus de 4000 mètres, c'était en 1954. Depuis, la marine, de son vrai nom FNR-3, le navire donc est installé près de la tour royale malmenée par la mer et le chantier qui s'ouvre, Christelle Marquès, est hors du commun.
8: Rien qu'avec ses 30 tonnes, le Batiscaf casse tous les codes. Le chantier va davantage ressembler à un chantier de BTP, loin de l'ambiance feutrée habituelle des musées, reconnaît Marianne Tricouard, conservatrice du patrimoine.
9: On va avoir une cabine de sablage à double compression, des opérations de chaudronnerie. Il n'est pas question de le tronçonner, non. On va remplacer certaines pièces qui sont aujourd'hui beaucoup trop corrodées et qui tombent en miettes, littéralement. Au niveau de la sphère en bas, on a aussi des petites chaînes qui ne peuvent absolument pas être réparées. On va les remplacer à l'identique. L'idée, c'est de minimiser au maximum ce type d'intervention et de faire plutôt de la réparation pour préserver vraiment l'intégrité du Batiscaf.
8: Le Batiscaf sera aussi intégralement sablé pour enlever toutes les couches de peinture, puis traité pour supprimer les traces de corrosion avant un ultime voyage qui l'emmènera devant la préfecture maritime, permettant ainsi qu'il soit visible de tous, se réjouit Laurent Isnard, adjoint en charge notamment du littoral.
10: Le Batiscaf, c'est le symbole de... On est en plein centre-ville, mais on parle de la mer avec passion et on a le goût de l'aventure.
8: Car avec cette nouvelle exposition, c'est aussi une nouvelle aventure qui attend le FNRS 3, faire rêver de nouvelles générations.
5: Christelle Marquès, ici Provence, à Toulon, et le Batiscaf sera visible devant la préfecture maritime, donc au printemps prochain. Le thermomètre continuera de s'affoler aujourd'hui, vous nous le confirmerez Véronique. Le Var et les Alpes d'Haute-Provence restent classés en alerte orange, canicule, les Bouches-du-Rhône en jaune, malgré ces 38 degrés encore affichés à Aix-en-Provence. La première grande braderie d'Aubagne aura bien lieu. La canicule mettait en danger la tenue de ce premier rassemblement rassemblement d'une centaine d'exposants dans la ville. La braderie est finalement maintenue et vous accueille de 8h à 18h aujourd'hui.
4: 7h04, vous écoutez Ici Provence. Décidément, le stade toulousain est trop fort.
5: Antoine Dupont et ses amis ont encore écrasé le championnat hier soir et pour la 4e saison d'affilée en face hier soir. Donc Montpellier, malgré une grosse domination territoriale, n'a rien pu faire. Toulouse l'emporte 28 à 20 et ramène donc dans le sud-ouest le fameux bouclier de Brennus pour la 4e année consécutive. La fierté écoutée de Romain Ntamack, le demi d'ouverture du stade toulousain.
11: Ça a été une saison difficile, peut-être l'une des plus compliquées qu'on ait eu à jouer depuis pas mal de temps. Donc non, ça représente la consécration, le travail de tout un groupe depuis des années, de tout un club qui travaille au quotidien pour le bien-être des joueurs, qui met tout en œuvre pour qu'on soit dans les meilleures dispositions et nous tarder les phases finales pour se payer à la fin. Et vraiment, je pense qu'on a changé de mentalité, changé de braquet complet. Et ça montre que ce groupe a des ressources quand même assez particulières. Et l'appel du bouclier a été très fort et on a voulu tenir son bras de fer jusqu'au bout pour l'emporter.
5: Le Toulousain Romain Ntamack, c'est le 25e titre de champion de France de l'histoire du stade toulousain.
4: Wow. Et puis les tout derniers matchs de groupe du mondial, c'est là. Hein,
5: avant les 16e de finale, effectivement, qualifié ce matin l'Algérie. Ça a été dur, l'Algérie qui a fait match nul, 3-2 face à l'Autriche. Les Algériens seront opposés à la Suisse au prochain tour. Ce soir, le premier 16e de finale opposera l'Afrique du Sud au Canada, l'un des trois pays organisateurs de ce mondial. La France affrontera mardi la Suède en 16e. Hier, Didier Deschamps a supervisé l'entraînement des Bleus, de retour donc des obsèques de sa maman, le coach français. Reportage dans le journal de 8h.
4: Laurent, c'est sans doute l'une des plus belles vues sur Marseille.
5: Voir la ville depuis la digue du large, les rotations maritimes viennent tout juste de reprendre jusqu'à cette bande de 7 km qui sépare le grand port maritime de Marseille au large. Digue fermée depuis 2001 à la suite des attentats. Mais depuis 3 ans, l'Office du tourisme de Marseille propose des navettes gratuites, attention, sur réservation, avec un départ chaque mercredi, chaque samedi, navette dans laquelle vous avez embarqué hier, Sarah Kelifi.
12: C'est encore le petit matin sur le port et une centaine de curieux récupèrent leurs tickets. Cette famille est la première de la file d'attente. Les enfants, encore un peu endormis. La faute à Adrien, le papa.
13: On n'est pas réveillé.
14: Parce que ça fait 30 ans qu'on n'a pas pu la visiter. C'est un patrimoine très important. Une grosse Madeleine de Proust.
12: À bord du bateau, la digue se rapproche.
14: Presque un petit frisson, j'ai envie de vous dire. On y allait petit, on s'y baladait, les anciens des fois y pêchaient.
15: Je suis contente parce que c'est les souvenirs de nos parents. J'espère qu'on va les avoir aussi.
12: Les passagers ont 20 minutes de balade. Mariana prend des photos depuis le phare.
16: Voir Marseille de ce côté-là, c'est fabuleux. Ça fait quelque chose, on change d'angle de vue.
12: Une découverte de la vue et du patrimoine, se réjouit Camille devant un panneau d'information.
17: C'est toujours bien d'en apprendre plus sur l'histoire de notre ville, apprendre l'histoire de ces pavés qui sont en fait les anciens lestes des bateaux qui débarquaient ici. Vu qu'ils viennent tous de pays différents, ils ont tous une hauteur différente. Et là, c'est assez joli.
12: Elle pointe du doigt les élégantes des anciennes grues immenses, d'autres témoins de l'histoire de la digue.

0: Aix 23, 23 pour Manosque également, en Provence Verte et à Gap aussi. Pays Salonnais, Camargue, Côte Bleue, vous avez 25 degrés. Dracény 26, La Ciotat 27 et le golfe de Saint-Tropez 28. À Marseille, vous aurez comme hier 31. Toulon, tiens, un petit degré de plus, 35. Et puis Aix, ben on l'a dit, hein, 38 degrés. 38 également en Dracény, en Provence Verte, 37. Partout ailleurs, on sera sur du 35-36 degrés. Vous l'avez dit tout à l'heure, Laurent, attention, on est toujours en vigilance orange canicule dans le Var et dans les Alpes de Haute-Provence. Et attention, parce qu'il y a des risques d'orage, notamment sur les Alpes provençales, avec de possibles averses en Ubaï, vers le Briançonnais et le Queyras. Il y a même un coup de tonnerre qui n'est pas exclu. Donc méfie, parce qu'on sait que les orages de canicule sont toujours très, très dangereux. Le risque incendie, il est élevé pour le Var. Il y a des accès déconseillés, notamment le massif du Haut et du Centre-Var, la Sainte-Baume et les Morts. Et puis, simplement pour vous dire qu'il y a eu un record de chaleur au niveau de la mer pour un mois de juin, puisqu'on a relevé 29 dans l'eau sur la plage du Canadel. Et ça, c'était hier. Et vous pouvez le voir grâce à fréquence-sud.fr, le site partenaire d'ici Provence. Côté circulation, pour l'instant, écoutez, rien à vous signaler. Vous voyez quelque chose, n'hésitez pas. Vous nous envoyez un petit WhatsApp au 04 42 38 08 08.
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0: Il voulait des mots, des rêves, un micro. Daniel Balavoine, le chanteur, une chanson qui n'a jamais quitté nos cœurs. Et c'est sur Ici Provence.

0: Florence, les chanteurs, on les aime, on aime vous aussi vous offrir des places pour aller les voir.
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0: dur, même si l'argent n'a pas d'odeur. Et là, je sens qu'en disant ça, Jérôme Prodhomme va vouloir nous expliquer cette expression, l'argent n'a pas d'odeur. Ça tombe bien, on n'attend que ça.
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0: 7h14, monnaie, on court après, on en voudrait plus. Jérôme Prodhomme, dites-nous pourquoi l'argent n'a pas d'odeur.
5: Bah alors,
6: non
5: vraiment pas.
6: Non, je confirme. Non, l'argent n'a pas d'odeur, non.
5: Ah bon, bah écoutez, pourquoi on dit l'argent n'a pas d'odeur? En matière d'impôts, le cerveau humain est extrêmement fertile. Au XVIIIe siècle, par exemple, le tsar Pierre Ier décide de mettre en place un impôt sur les barbes.
6: Oh bah et ça m'aurait pas coûté cher, ça.
5: Ah, bah non, ça c'est sûr, c'est une barbe de 3 jours, ça.
6: Non, 4 mois, ça pousse, hein.
5: Ah, y a du boulot. En tout cas, cet impôt sur les barbes a rapporté une fortune au tsar, puisque tous les Russes portaient la barbe à l'époque. Mais la palme, c'est sûr, revient à l'empereur Vespasien. À son époque, l'urine est très demandée, puisqu'elle contient l'ammoniac qui permet de blanchir la laine. En constatant que les teinturiers ne paient pas bien cher la matière première que les passants leur donnent en urinant dans des pots placés devant leurs échoppes, Vespasien décide de les soumettre à un impôt dédié, un impôt sur l'urine. Alors ça choque pas mal à l'époque, y compris Titus, son fils, qui dit à l'empereur qu'en gros, son argent pue. Et Vespasien de rétorquer « Pecunia non olet », ce qui veut dire en français
6: « L'argent ». N'a pas d'odeur.
5: C'est devenu ensuite une expression qui permet de dire de nos jours qu'on se fiche d'où provient l'argent pourvu qu'il soit là. Voilà pourquoi on dit
6: l'argent n'a pas d'odeur
5: depuis près de 1950 ans, alors qu'on ne sait plus vraiment pourquoi. Encore que vous maintenant, vous savez.
0: Et oui, et vous êtes là pour ça, Jérôme Prodhomme. Merci. Et on peut partager cette chronique en allant sur le site ici.fr ou sur l'application ici. L'argent n'a pas d'odeur. Et si l'amour lui tombait du ciel, en remettre un petit peu dans l'air, c'est l'idée de Pascal Obispo et Francis Cabrel.

0: BBC Provence, Pascal Obispo et Francis Cabrel. Si vous êtes fan de Cabrel, il y aura un spectacle consacré aux chansons de Francis. Mon Cabrel préféré, c'est au Café Théâtre Porte d'Italie de Toulon, le 11 septembre prochain. Merci de nous écrire déjà sur la page Facebook d'ici Provence. Vous êtes très nombreux, vous êtes des lève-tôt ce matin, hein, parce qu'il y a plusieurs d'entre vous qui nous disent qu'il fait déjà chaud, comme Marie-Claude à La Selle, elle a 18, Noël à Châteauneuf, elle a 19, comme Nicole qui est à La Roque-Brussane, Chantal au Luc, elle a 21, comme Christine qui est à Entrecasteaux et Eliane qui est à Carcès, André à La Ciotat 24, Frédéric à Istres, il a déjà 26, et Irène à Malemort à 21. Bah tiens, à Malemort, c'est la Saint-Jean qui se fête avec un air de vacances pendant 4 jours. Le cœur du village s'anime avec fête foraine, concours de pétanque, de cartes. Ce soir, place à la musique avec un grand hommage à la chanson française de France Gall à Michel Berger en passant par Véronique Sanson, Céline Dion. C'est à 21h30, place Raoul Coustet, et c'est jusqu'au 29 juin, cette fête de la Saint-Jean à Malemort. 7h20, allez, on prend la presse, on fait une petite revue avec notre guide conférencier Jean-Pierre Casselli. Bonjour Jean-Pierre.
1: Bonjour Véronique, bonjour à tous.
0: Alors cette presse, elle est particulière, hein, elle est un petit peu jaunie puisqu'elle a 100 ans et vous allez nous parler d'une Tribune Paris dans le Petit Marseillais du 26 juin 1926 sur le thème alors brûlant de l'exode rural.
1: Et cette tribune est signée André Palier, membre du Conseil supérieur de l'agriculture. Frères paysans, une ère de difficultés risque de s'ouvrir prochainement dans les centres urbains du fait de l'émigration intense vers les villes. Restons à la campagne où il y a santé, liberté, indépendance. Restons fidèles à la terre au moment où elle va cesser d'être ingrate. Voilà bien un appel de maintien à la terre qui devrait être entendu par nos vaillantes populations rurales qui trop souvent quittent la terre pour la ville.
0: Et Jean-Pierre, est-ce que l'article donne des exemples chiffrés de cet exode rural ?
1: Oui, et en voici un précis qui indiquera combien la campagne est malheureusement de plus en plus abandonnée par les jeunes agriculteurs qui viennent chercher dans les villes un emploi dans les professions diverses. Chemin de fer, gaz, électricité. Le journal La Terre Tourangelle indiquait ces derniers jours qu'à proximité de Nantua, dans l'Ain, se trouve le fameux plateau de Retort, qui est renommé par ses fromages.
0: Et dont le plus connu, c'est le fameux Comté, hein, si je ne me trompe.
1: Oui, c'est ça. Et il y a 40 ans encore, 280 cultivateurs habitaient cet endroit dans les 49 fermes disséminées sur ce plateau. À l'heure actuelle, ce fait mérite d'être signalé. On ne compte plus pour cultiver ce riche pays que 55 habitants. Ouf. 36 fermes sur les 49 sont abandonnées et tombent en ruine. Si la dépopulation se poursuit avec une telle rapidité, le plateau de Retour ne sera bientôt qu'un véritable désert.
0: Alors, pour les auditeurs, Jean-Pierre, vous pouvez nous situer un petit peu dans le temps cet exode rural ?
1: Alors, il y a eu trois périodes clés. En 1850, environ 75%, trois quarts des Français vivent en milieu rural. En 1931, pour la première fois, la population urbaine dépasse la population rurale. En 1975, le phénomène est considéré comme essentiellement achevé et on estime la population rurale à 33% de la population totale, un tiers donc. On parle là des gens qui habitent à la campagne et non de la population qui vit du travail de la terre. En conclusion, avec 33%, la France est aujourd'hui le deuxième pays le plus rural d'Europe, après la Pologne, pour une moyenne européenne, elle, de 28%.
0: Waouh ! Et quand on pense que tout le monde veut retourner maintenant en campagne, parce que justement, les villes surchauffent, c'est d'où l'importance de cette chronique que vous faites avec nous, et qui reviendra dès septembre, et on en est ravis. Donc c'est hier, ici, et on se rend compte qu'en fait, il peut y avoir à la fois des similitudes et à la fois des choses qui montraient déjà des signes d'alerte il y a 100 ans. Merci beaucoup, Jean-Pierre, pour cette chronique. Jean-Pierre, vous le retrouvez en vrai tous l'été, il n'arrête pas de bosser. Il va faire des visites, bien sûr, toutes plus insolites les unes que les autres. Et il y a le vendredi 3 juillet à 10h, cette libertine et courtisane. Alors, cette visite, elle est tous les vendredis jusqu'à la fin septembre. On est à Aix-en-Provence et je peux vous assurer, vous allez adorer. Il y a plein de petites anecdotes, notamment sur le marquis de Sade. Bref, c'est libertine et courtisane. Ça fait partie des visites qu'on adore. On les retrouve toutes, Jean-Pierre, sur votre site. Donc, on le rappelle, c'est provence-insolite.org. Est-ce que c'est bien ça ?
1: Vous avez tout dit.
0: Parfait. Je vous souhaite un bel été, Jean-Pierre.
1: Bel été à tout le monde et à tous nos auditeurs.
0: Et puis on se retrouve en septembre.
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0: 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Et en attendant, eh bien, on va s'écouter Michael Sambello, pourquoi pas, avec Maniaque.

0: 4 minutes, on retrouve un nouvel épisode de Cédric Randonne, direction aujourd'hui le Var, dans les gorges du Carami.
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0: Et nous sommes à Aix-en-Provence avec Elisabeth, bonjour.
4: Bonjour.
0: Comment allez-vous Elisabeth?
4: Chaudement, c'est très chaud dans l'appartement.
0: Oui, oui, parce que Aix, effectivement, suffoque depuis hier. Vous allez pouvoir vous rafraîchir si vous trouvez la réponse. Alors, où est-ce que vous allez le voir, le dernier pestacle de Julien Doré?
4: Ben oui, je vais le voir le 20 juillet, ben Renoir.
0: Le 2 juillet, dans une salle de cinéma. Le 2 juillet,
4: le 2 juillet.
0: Dans une salle de cinéma, et vous allez vous régaler. On est ravis de vous offrir ces places.
4: Moi, c'est gentil, franchement, parce que moi, je ne sors pas, je me suis opérée, donc là, c'est parfait.
0: Et ben voilà, comme ça, vous pourrez vraiment en profiter. On vous embrasse bien fort et passez une très belle journée. Il est 7h30, vous écoutez ICI Provence. Voici le journal de Valentine Lotesse.
5: Plus de morts qu'à la normale. Les conséquences de la canicule ne sont pas encore chiffrées. Le temps, explique la ministre de la Santé, de recevoir les certificats de décès encore établis sur papier. Mais plusieurs indices confirment déjà une hausse. À Paris, notamment, les deux funérariums de la capitale sont complets. 11 jours dans une chaleur irrespirable, mais ça y est, cette canicule historique touche à sa fin. Seulement 2 départements sont encore en vigilance rouge pour ces températures extrêmes ce matin. Ceux de l'Alsace, le Bas-Rhin et le Haut-Rhin. La saison des incendies commence. Plus de 250 pompiers mobilisés dans la Loire hier sur des feux de végétation. Presque autant dans le département voisin, la Haute-Loire, sur un violent incendie à Villeneuve-d'Allier. Le risque de feux de forêt reste élevé aujourd'hui dans 10 départements. Les bonnes affaires continueront après le 21 juillet. La prolongation des soldes d'été est annoncée par le gouvernement au vu, je cite, de leur démarrage considérablement ralenti par la canicule. Les commerces de proximité en particulier enregistrent une baisse de leur chiffre d'affaires estimé entre 10 et 30%. Un bouclier de plus dans la collection du Stade Toulousain. Sacré pour la 4e fois d'affilée champion de France de rugby. Après sa victoire en finale du top 14 hier soir contre Montpellier, 28-20. Lors de la fête, les joueurs sont attendus à Toulouse à la mi-journée. Une place à l'ombre pour 5 euros jusqu'à mercredi 1er juillet. C'est la fête du cinéma et toutes les séances sont à tarif réduit.
0: 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L'info revient dans une demi-heure à 8h avec vous, Laurent Grelet, et dans le journal.
6: Vous suivez le mondial, Véronique.
0: Bien sûr.
6: Les courses folles de Kylian Mbappé, notamment. Eh bien, on va baisser en intensité, mais pas en intérêt. Dans le journal, reportage sur le foot en marchant. C'est très sérieux. Idéal, en tout cas, par ces fortes chaleurs. Le tournoi international de walking foot se joue en ce moment au Stade Gannet et c'est à Marseille. Et puis des mégots, beaucoup de mégots récupérés par 470 cendriers géants installés par la métropole toulonnaise. Dispositif zéro mégot au sol. C'est simple, c'est intelligent et ça évite surtout la pollution de notre chère Méditerranée.
0: Et puis quant aux incendies, parce que le risque élevé pour le Var, je le rappelle, il y a toujours 4 massifs qui sont déconseillés aujourd'hui. Le Haut, le Centre-Var, la Sainte-Baume et les Morts. Donc soyez vraiment prudents. Vous consultez toutes ces cartes. Vous allez sur le site ici.fr et vous allez les retrouver. Côté température, bien ça monte cet après-midi encore, comme hier. Mais pour l'instant, à 7h32, on peut encore respirer. Profitez-en, à Marseille, il fait 26, Toulon 27, Aix 23. On a 23 en Provence verte, mais aussi à Manosque, à Gap, Pays Salonnais, Camargue, Côte-Bleue. On a 25, Dracénie 26, La Ciotat 27, Golfe de Saint-Tropez 28. Et cet après-midi, si vous êtes à Marseille, vous aurez 31. Du côté de Toulon, 35, Aix en Provence. Toujours ces 38 degrés, 38 également en Dracénie et en Provence verte 36. Ailleurs, on aura entre 33 et 35 degrés. Si vous allez à la plage, attention, parce que la mer est certes calme, mais on a trouvé des méduses, voilà, sur la plage de Girago à la Croix-Valmer, et vous retrouvez la carte des méduses sur le site fréquence-sud.fr. Et puis attention, la plage de Lens du Méjean est fermée avec un drapeau rouge.
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0: Alors je regarde les cartes, c'est vert et tant mieux, rien à signaler. Il y a Morgane qui vous attend au standard. Si vous avez quelque chose à nous dire parce qu'on fait la route ensemble, n'hésitez pas sur Ici Provence.
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0: 7h34, on retrouve Cédric Frémy. Cédric, en cette période de forte chaleur, vous avez pour nous la rando idéale ?
7: Oh oui, c'est un coin de paradis bien connu des Tourvins et des habitants de la Provence verte. Je vous emmène vous rafraîchir dans les gorges du Carami. Le Carami, c'est cette rivière qui prend sa source à Mazogues et qui parcourt environ 45 km avant de se jeter dans l'Argent à Carcès. Au sud du village de Tourve, elle se faufile à travers la roche calcaire karstique dans cette vallée que je vous propose d'explorer. Plusieurs points de départ possibles, mais sachant que la route principale est fermée du 15 juin au 15 septembre, il vaut mieux vous garer dans l'un des parkings du village de Tourve. Moi, j'ai pu trouver une place avant le petit tunnel sous la Nationale 7 près du stade. Et c'est là que plusieurs couleurs de balisage apparaissent. Celui qui nous intéresse est le jaune. Vous montez tout doucement à travers le quartier Saint-Jean, puis la piste DFCI Saint-Probasse que vous quittez tout de suite sur la gauche en suivant donc le balisage jaune. L'idée est de retrouver le moulin du Carmi et surtout le pont de Cassède, où la rivière s'écoule paisiblement. Déjà, les premiers enfants barbotent et leurs parents font trompette. Et ça va être comme ça tout le long des gorges et des différents méandres. Le sentier évolue en surplomb du cours d'eau et régulièrement s'en approche de très près. En chemin, vous croiserez la vieille ferme Rimbert, quelques orchidées sauvages, de magnifiques platanes, des libellules, des truites et des barbeaux méridionaux et forcément des pêcheurs avec leur épuisette jusqu'au panneau des Trois Chênes. Normalement, il faut prendre à droite et monter, mais histoire de prolonger le plaisir d'être au fond des gorges, j'ai continué un petit peu jusqu'à la source de la Figuière, l'occasion d'être au plus près du cours d'eau et de prendre quelques photos sympas de cette nature préservée, tout en moi aussi goûtant l'eau fraîche, mais uniquement des doigts. Demi-tour jusqu'au panneau des Trois Chênes donc. Et là, vous quittez l'ambiance bucolique du Carami pour monter sur le versant ouest des gorges. Le sentier monte tranquillement, vous passez de 300 à 500 mètres d'altitude et forcément, vous commencez à transpirer. Heureusement, vous évoluez en sous-bois une bonne partie de la montée jusqu'à arriver sur un petit plateau menant à l'objectif final de la rando, la chapelle Saint-Probasse. Une table d'orientation vous y attend. Vous y apprendrez que le saint était réputé pour faire tomber la pluie. De là, vous avez une vue imprenable sur le village de Tourve et la Nationale 7. Mais aussi Seillon Source d'Argent et Saint-Maximin la Sainte-Baume avec la Basilique, un peu de montagne Sainte-Victoire cachée par le Mont Aurélien, les Bessillons, au loin les montagnes du Verdon et les Préalpes, et de l'autre côté, Brignoles, la montagne de la Loube et Mazogues. Il est temps de redescendre pour retrouver notre point de départ, accompagné par plusieurs oratoires. À noter que vous pouvez très bien faire cette boucle dans l'autre sens. L'avantage, en commençant plutôt par la montée de la chapelle, c'est qu'après l'effort, à vous le réconfort de la rivière. En tout cas, il m'aura fallu même pas 3 heures pour parcourir 11 bons kilomètres et 330 mètres de dénivelé. Attention, le site est très fréquenté l'été et on comprend pourquoi. Et l'accès est impossible en cas de risque incendie. Surveillez donc la carte de la préfecture du Var. Ici, nous sommes dans la zone Sainte-Baume.
0: Oui, et effectivement, la Sainte-Baume est déconseillée en ce moment. Vous pouvez d'ailleurs la garder, hein, cette idée de sortie, et vous la ferez plus tard. Vous retrouvez d'ailleurs toutes les photos, dont celle du très joli pont de Cassède, la trace de la rando, sur notre site ici.fr/Provence, à la page Cédric Randonne.
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0: Le tempo est donné, la mélodie suit, un peu de reggae, beaucoup d'évasion. Bernard Lavillier retrouve Jimmy Cliff pour mélodie, tempo et harmonie, ici sur Ici Provence.

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0: Véronique Lopez.
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0: 7h41, on n'oublie pas non plus vos infos locales, qu'elles soient brûlantes, festives, pratiques. On en a toujours pour vous, on se donne rendez-vous avant le journal de 8h pour les 3+. Dans 5 minutes, Benjamin Cuc, le spécialiste auto-check avec vous. Les indispensables à ne pas oublier quand on part avec une électrique. Et que vous soyez en électrique ou en thermique tous les week-ends, Eric Thomas fait la route avec vous à partir de 16h. Pour patienter dans les embouteillages, il vous donne des bonnes idées pour sortir.
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2: Laurence Durieux est la directrice du musée de la gendarmerie et du cinéma à Saint-Tropez. Elle vous présente l'exposition consacrée à Brigitte Bardot.
3: Ce que j'aime, je l'ai ici. La mer, le soleil, le sable quand il est bien chaud.
4: Et Dieu créa la femme, 70 ans de légende, est à voir jusqu'au 7 mars 2027. C'est une expo qui permet de découvrir des photographies de Léo Mirkin, le photographe de plateau, des affiches, des revues internationales, des objets de l'époque. Et Dieu créa la femme, qui a fait de Brigitte Bardot une icône, et de Saint-Tropez un lieu qui a marqué l'imaginaire collectif. Cette exposition se tient au rez-de-chaussée du musée, mais il y a toujours deux étages d'exposition permanente consacrés à l'histoire de la gendarmerie, à l'histoire des 6 films de Le Gendarme de Saint-Tropez et l'histoire du cinéma. Toutes les informations sur le site de la ville de Saint-Tropez.
0: Merci beaucoup Eric et rendez-vous à 16h pour les idées sorties et pour la route. Pour partager ensemble, on le retrouve à partir de 16h sur Ici Provence. On partage aussi la musique hein, sur Ici Provence avec ça. Indochine, le chant des cygnes.
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0: 7h47, le chant des signes et le chant de Facebook, de vos messages que vous nous envoyez. Jean-Patrick, il nous fait un petit coucou, notre camarade à Brignoles, et il nous dit qu'il a 19. Merci pour la photo du jour. Perle à Lambesque, elle a 20. Patrice à Cotignac a 23. Eddy au Lavandou a 25. Et alors, il a une photo de sa petite rainette qui est dans son jardin. C'est trop mignon. Et Chris qui est à Solestouka a 26. Je vous ai dit que Patrice avait 23 à Cotignac. Oui, je vous l'ai dit, parce qu'à Cotignac, aujourd'hui, il y a un moment où les voix remplacent les grands instruments. C'est l'ensemble Les Voix Animées qui propose Soror Mea, un voyage dans la musique sacrée du 16e siècle autour de Marie-Madeleine, figure emblématique de la Provence. Il y a 6 chanteurs a cappella et c'est juste magnifique. C'est un concert où chaque note trouve sa place. C'est ce 28 juin à 18h à l'église de l'Annonciation à Cotignac. Et tarif, eh bien, selon le lieu où vous allez vous trouver. Benjamin Cuc, que l'on retrouve pour la dernière de la saison, et partir en vacances avec une voiture électrique, c'est devenu apparemment aussi simple qu'en thermique.
1: Oui, beaucoup plus simple qu'il y a seulement 3 ou 4 ans. Aujourd'hui, sur autoroute, on trouve une station de recharge rapide environ tous les 60 km. Autrement dit, traverser la France en électrique n'est plus un exploit. Mais il faut préparer son voyage différemment. Avec une électrique, on anticipe son itinéraire avant le départ. Grâce à l'appli reliée à son auto, tous les constructeurs proposent de créer et d'envoyer à la voiture le parcours idéal avec les arrêts et le temps de recharge nécessaire. Ainsi, on arrive plus vite.
0: Mais Benjamin, il y a bien des erreurs à éviter.
1: Ah oui, la première erreur, c'est de croire aux chiffres d'autonomie affichés dans la brochure. Une voiture donnée pour 500 km WLTP en moyenne fera souvent entre 350 et 400 km sur autoroute l'été, et parfois moins de 300 km l'hiver. La deuxième erreur, c'est de partir avec un seul badge de recharge. Toutes les bornes n'acceptent pas les mêmes moyens de paiement. Enfin, évitez d'arriver à une borne avec seulement 2 ou 3% d'autonomie de batterie. Une borne peut être occupée, en panne ou inaccessible. Il faut toujours conserver une marge de sécurité. 10% d'autonomie, c'est bien.
0: Et sur la route, comment gagner du temps ?
1: Le secret, c'est d'arrêter de raisonner comme avec une voiture essence. Le meilleur rendement d'une voiture électrique sur autoroute se situe entre 110 et 120 km/h. À 130 km/h, la consommation grimpe fortement et les arrêts recharge deviennent en conséquence plus fréquents. Autre astuce, si vous faites un trajet sur 2 jours, choisissez un hôtel équipé de bornes. Pendant que vous dormez, la voiture surcharge. Et contrairement aux idées reçues, le coût reste souvent avantageux. Même en utilisant les bornes rapides sur autoroute, un Paris-Marseille revient généralement moins cher en électricité qu'en essence ou en diesel. Bonne route.
0: Merci beaucoup Benjamin et bonnes vacances à vous. Dans un instant, on va retrouver les 3 plus. C'est après un petit câlin, ça vous dit ? On se prend dans les bras, on fait un gros câlin. The Bee Gees, how deep is your love ?

0: Ici Provence, de l'amour, encore de l'amour à 7h55, mais justement de l'amour pour les autres aussi.
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0: Envie de courir pour la bonne cause dans une ambiance festive. Rendez-vous aujourd'hui pour la première Color Run de Saint-Zachary. Au programme, un parcours de marche ou de course de 3 à 4 kilomètres, des jets de couleurs, un DJ, un apéritif offert à l'arrivée. C'est une manifestation caritative formidable dont les bénéfices seront reversés à l'association Les Aventures de Zoé. Le tarif, c'est 4 euros pour les adultes, 2 euros pour les enfants, c'est-à-dire rien du tout. Rendez-vous de 10h à 13h à la Maison du Peuple de Saint-Zachary. Attention, la circulation risque d'être un petit peu compliquée entre 10h et 11h sur Saint-Zachary, mais on s'en fiche parce que c'est pour la bonne cause et en plus vous allez passer un très très bon moment. Chiner tout en faisant un geste solidaire, c'est l'idée du vide-grenier organisé par le Secours Populaire aujourd'hui à Sainte-Tulle dans les Alpes-de-Haute-Provence à 10 minutes au sud de Manosque. L'occasion de dénicher de bonnes affaires tout en soutenant les actions de l'association. Rendez-vous donc aujourd'hui, parc Max Trouche à Sainte-Tulle. Et ça démarre tôt, ça a démarré à 6h30, mais je pense que si vous y allez maintenant, vous allez trouver encore de très très belles affaires. Tous les matins à 6h43, on donne un petit coup de patte aux animaux mis à l'adoption. Et mardi, on vous a présenté Thalie, qui vous attend à la SPA Marseille-Provence, à la Valentine. C'est le coup de cœur d'Alexia du Refuge qui vous présente cette petite chatte, une véritable princesse.
3: Thalie est une chouette petite chatte tigrée aux yeux verts de 4 ans. Mais Thalie déteste les autres chats. Elle est vraiment très exclusive et il faut que son futur adoptant soit à ses pieds. Et si on est obéissant, nous avons une chatte qui est d'une exceptionnelle gentillesse et très câline, très affectueuse et un petit peu bavarde aussi.
0: Bon, Son Altesse Thalie, petite chatte de 4 ans à la SPA Marseille-Provence, à la Valentine. C'est 31 montées commandant de Robien dans le 11e. C'est ouvert tous les jours de midi à 17h, sauf le lundi. Vous retrouvez toutes les bouilles des animaux auxquels on donne un coup de patte sur la page Facebook d'ICI Provence. Et demain, dès 6h43, avec Philippe Richard, vous allez retrouver d'autres coups de patte parce qu'on reste sur les animaux comme ça pendant tout cet été. Et surtout, ne les abandonnez pas, ça sert à rien, même si c'est l'été. Allez, on reste humain et on reste ensemble sur ICI Provence. Dans environ 3 minutes, c'est le retour de toute l'info locale avec Laurent Grelet.
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0: Avec la chaleur estivale et les éventuelles canicules, comme on a, il va falloir retrouver des vêtements plus adaptés. En général, l'été, moins il y en a, mieux on se porte. Mais dans l'humour antique, Fred Ballard a tenu à nous rappeler quelques règles de vie en société.
6: Il a interdit de se balader en slip de bain en ville pendant l'été. Ça veut dire que si vraiment ton kiff, c'est te balader en slip de bain, tu peux le faire. Mais il faut attendre l'hiver. En même temps, c'est logique, hein. C'est à Noël que tu sors les boules.
0: Alors oui, parfois l'humour d'hiver, même un peu lourd, est assez rafraîchissant quand on attaque l'été. Mais on ne va pas en guirlander Sacha Judasco, qui fait bien de nous alerter sur cette loi du slip de bain en zone urbaine.
6: C'était les commerçants qui ont demandé en premier cette loi, parce que eux, ils en avaient marre de voir leurs clients arriver en slip de bain. Mais j'ai envie de dire, de quoi ils se plaignent? C'est quand même le meilleur moyen de lutter contre le vol à l'étalage. Qu'est-ce que tu veux piquer quand t'es en slip de bain?
0: C'est vrai qu'à part les boules de Noël, c'est compliqué. Des cerises, peut-être. Mais bon, avant de pouvoir se balader presque à poil sur les plages du littoral, il y a parfois un petit passage obligé chez l'esthéticienne.
7: Moi, j'adore discuter avec vous, les esthéticiennes, parce que souvent, pareil, vous arrivez des histoires un peu sympas.
8: Une fois, une dame qui nous a demandé un billet de train. Au lieu de nous demander un
7: tu poses à la SNCF
8: au lieu de demander un ticket de métro pour son maillot.
7: Je viens de comprendre la vanne.
0: Parfois, les esthéticiennes et leurs clientes sont plus drôles que les rois du rire. Entre Thomas Angelvie et son public, l'échange de vannes est assez poilant et nous annonce un été à pleurer de rire dans les t-shirts et les maillots. Oui, effectivement, et on l'espère que ça sera un été à pleurer de rire. Merci beaucoup, Fred Ballard. 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
0: Vous ouvrez les yeux, le soleil est déjà là. Il est 8h sur ICI Provence. Les infos à Marseille en Provence avec Laurent Grelet et au Mondial, eh bien ça passe pour l'Algérie.
5: Oui, c'était la nuit dernière, les Algériens d'Amine Gouiri ont eu peur jusqu'au bout. Match nul, 3-0 face à l'Autriche, un score qui fait le bonheur des deux équipes. Qualifiée donc pour les 16e de finale du Mondial, l'Algérie qui sera opposée à la Suisse au prochain tour. Un score qui élimine en revanche l'Iran. L'Iran qui espérait une place de meilleur 3e dans la compétition. La France affrontera elle la Suède mardi pour une place en 8e de finale. Et hier, les Bleus, Nicolas Péronnet, se sont entraînés sous le regard protecteur de Didier Deschamps, de retour des obsèques de sa maman.
9: Comme si de rien n'était, Didier Deschamps a supervisé la séance main dans le dos, bord terrain, comme il le fait toujours. Un entraînement réservé aux remplaçants de France-Norvège. Quasiment tous les titulaires sont restés au repos dans cette période où le rythme va clairement s'intensifier. Quelques-uns seulement sont apparus, quand même sur la pelouse impeccable du centre d'entraînement. Ousmane Dembélé, Michael Olise, Désiré Doué, aperçus pour quelques tours de terrain en compagnie de Maxence Lacroix, avec qui Didier Deschamps a longuement échangé. Après ses 4 jours passés en France pour les obsèques de sa maman, le sélectionneur est apparu très proche de son groupe. Quelques mots également avec Ryan Cherki. Une accolade avec Malo Gusto, jamais très loin du fidèle adjoint Guy Stéphane. Sous le soleil de Waltham, les Bleus ont donc retrouvé leurs habitudes avant d'espérer entamer le même circuit exactement que lors des 3 premiers matchs. New York, puis Philadelphie, puis Boston. Avec cette fois une différence majeure, chaque retour au camp de base pourrait être le dernier.
5: Et oui, attention, Nicolas Péronnet pour ICI Provence. Et ce soir, 21h, premier 16e de finale du Mondial. Elle opposera cette rencontre l'Afrique du Sud au Canada.
0: Et si c'était la solution pour jouer au foot, là, en pleine canicule?
5: Le foot en marchant, Véronique. Ah oui. Walking foot pour les Anglais, une discipline popularisée par l'ancienne gloire de l'OM, Chris Waddle. Alors bien sûr, les règles sont bien différentes que celles du football. Pas de coup de tête à la Basil Boli notamment. Bruno Blanza, vous nous expliquez.
10: On ne court pas, on ne tacle pas, pas de contact ni de balle en hauteur.
11: Parce que c'est un jeu pour les seniors.
10: Ancien joueur et entraîneur de l'OM, Roland Gransard, 72 ans, se régale au foot en marchant.
11: Donc c'est pour protéger les jeux de tête, le corps, c'est du sport santé.
10: Et ne croyez pas que l'on ne transpire pas.
11: C'est très physique.
10: Camille, joueur du SCO Celtic Sainte-Marguerite.
11: C'est un jeu d'échecs en fait. Il faut savoir se placer, il faut avoir une grande technique. J'ai 71 ans, je suis encore sur un terrain. Et ma première licence de football, j'ai 4 ans. C'est Chris Waddle de l'OM qui a instauré ce walking foot et ça a pris évidemment, etc.
10: Le foot en marchant permet notamment à d'anciens footballeurs amateurs de continuer à toucher le ballon. L'activité physique, même à la retraite, comme Isabelle, 65 ans, du club d'Oraison, près de Manosque.
12: Courir 90 minutes sur la terrasse, c'est plus possible que là. Bon, c'est des petits matchs de 10-15 minutes, c'est sympa. Puis surtout faire du sport, pas de douleur, rien du tout. Puis c'est très bien avec les jeunes, c'est trop bien.
10: Et ne lui demandez surtout pas la date de son jubilé. Vous voyez jouer jusqu'à quel âge?
12: Ah ben jusqu'à que j'en ai marre, quoi. 70 ans, pourquoi pas? J'aimerais encore plus si je peux. Et pour l'instant, à 65 ans, je pète la forme.
5: Reportage surprenant hein, de Bruno Blanza. Et si vous avez envie de voir ce qu'est le foot en marchant, rendez-vous aujourd'hui au Stade Gannais à Marseille pour le tournoi international de walking foot. Eux n'ont pas marché. Un submersible même, titre l'équipe ce matin après la victoire de Toulouse en finale du top 14 de rugby. Le Stade toulousain a battu Montpellier 28-20 sous un orage terrible qui a interrompu la rencontre pendant un petit quart d'heure. C'est la 4e fois de suite que Toulouse rapporte le bouclier de Brennus dans la ville rose.
0: ICI Provence, 8h04, 160 kilos de mégots.
5: C'est le fruit d'une collecte plutôt dégoûtante, mais qui heureusement ne terminera pas dans notre Méditerranée, parce que ces mégots ont été récupérés dans 470 collecteurs installés à la demande de la métropole toulonnaise, dans 10 des 12 communes qui la constituent. Ces collecteurs, vous n'avez pas pu les rater, ressemblent à une grande tour, et surtout, Christelle Marquès, ils sont disposés de façon très stratégique.
13: Près de la grille du parc de la Loubière, par exemple, dans lequel il est désormais interdit de fumer, occasionnant justement à la sortie des regroupements de fumeurs qui pourraient être tentés de jeter leur mégot au sol. Très mauvaise idée pour Sandrine Poilpré, la cofondatrice de Kinat.
14: Un mégot, une fois qu'il est au sol, avec le vent, avec la pluie, il part dans les ruisseaux d'eau, dans les égouts ou autres, et ça part polluer les mers, les océans et les milieux naturels.
13: Il suffit simplement de glisser son mégot dans l'orifice du collecteur, collecteur dont le contenu est ensuite récupéré afin d'être valorisé.
14: On transforme les mégots en une sorte de granulé. Donc ces petits granules vont aller surtout alimenter les fours des cimenteries qui sont très polluantes parce que notamment elles utilisent de l'énergie fossile. En fait, à la place de l'énergie fossile, on vient prendre ces déchets dangereux. Et vu que ça monte à plus de 1400 degrés, on est sûr que ça repart pas polluer les sols après.
13: La fausse bonne idée, c'est de jeter son mégot dans une poubelle classique car il sera mélangé avec les autres déchets et ne bénéficiera pas d'un traitement spécifique à haute température.
5: Précision importante de Christelle Marquez pour Ici Provence à Toulon.
0: Une enquête du parquet de Tarascon est en cours.
5: Après la découverte des deux corps de deux octogénaires dans une piscine privée de Neuve, découverte macabre effectuée jeudi, la thèse de la noyade pour ces deux personnes âgées privilégiées. La première ayant peut-être tenté en vain de sauver l'autre. Depuis le début de la vague de canicule, 74 personnes sont mortes, noyées en France, nous apprend le ministre de l'Intérieur Laurent Nunez. Hier, un enfant de 3 ans a échappé à la noyade grâce aux sapeurs-pompiers positionnés à Toulon sur la plage du Lido. 5 hectares parcourus par les flammes hier à Aubagne. C'est la zone des Palus qui a été menacée par cet incendie maîtrisé qui n'a pas fait de blessés, maîtrisé par les pompiers après 2 heures de lutte. Il a fallu évacuer notamment par précaution 2 magasins. Le feu est parti d'un mobil-home voisin en tout début d'après-midi.
0: Et puis Laurent, on pourra bientôt découvrir à Toulon, devant la préfecture maritime,
5: le bâtisse-cave qui fait l'objet d'une belle restauration et surtout d'un nouvel emplacement. Le bâtisse-cave, c'est le premier sous-marin à avoir exploré les abysses à plus de 4000 mètres de profondeur et c'était en 1954, hein, pas avant-hier. Ouais. Depuis, le navire de son vrai nom FNRS 3 était entreposé loin des yeux mais trop proche des embruns. Une restauration qui fait chaud au cœur de Nicolas Gemp. C'est le fils de l'ingénieur qui a conçu le bâtisse-cave et donc...
15: Beaucoup d'émotions, parce que c'est pour nous, c'est toute notre enfance qui remonte, puisque mon père est un petit peu à l'origine de ce projet, du bâtisse-cave. C'est vraiment lui qui en est le réel concepteur technique. Et on en a entendu parler, tous ses enfants, énormément. Et bien sûr, c'est énormément d'émotions, vous pouvez l'imaginer. Et de savoir qu'il va revivre, être placé à un endroit remarquable à Toulon.
14: Tout le monde va enfin pouvoir le voir.
15: Absolument, parce que là, il était vraiment caché. Et on ne savait pas trop ce que c'était là où il était. C'est absolument fantastique et je pense que mon père serait extrêmement heureux de voir ça à nouveau.
5: Nicolas Gemp et l'émotion du fils de celui qui a conçu le bâtisse-cave à Toulon. Le thermomètre continuera de s'affoler aujourd'hui. Le Var, les Alpes de Haute-Provence restent classés en alerte orange. La circulation différenciée maintenue. Attention dans le centre-ville de Marseille. Vérifiez si vous êtes bien détenteur d'une vignette critère 1 ou 2 ou si vous avez la bonne idée de conduire un véhicule électrique.
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0: entre allez, 33, 35 degrés. À Marseille, on pourra respirer presque, j'ai envie de dire, parce qu'il fera que 31 et à Toulon, 35 degrés. Mais pour l'instant, à 8h09, on a à Marseille 27, à Toulon 28, à Aix 24. Attention cet après-midi, peut-être quelques averses en Ubaye, vers le Briançonnais, le Kéra, et même un coup de tonnerre n'est pas exclu. Et puis, si vous allez en mer, eh bien, soyez prudents, puisqu'il y a un drapeau rouge, et d'ailleurs, elle est fermée, la plage de Lens du Méjean. Et si vous allez du côté de Bormes au Lavandou, on avait relevé hier 26 degrés et 28 hier après-midi. Au Catalan, attention, il y a des méduses sur la plage de Girago à la Croix-Valmer. Vous pouvez les signaler d'ailleurs sur le site fréquence-sud.fr. Sur la route, pour l'instant, je ne vois rien de majeur à vous signaler, si ce n'est cet animal errant qui serait du côté d'Aix-en-Provence en direction de Nice, apparemment, et au niveau du Val-de-l'Arc. Vous avez d'autres précisions? On est preneur au 04 42 38 08 08.
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0: Allez, pas question de repiquer un somme tout de suite. Avec Ici Provence, on reste éveillé, même si Étienne Daho nous invite au grand sommeil.

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0: Par exemple, de vos idées sorties avec Hervé Godard, ça sera à 8h40. On s'occupe aussi de booster votre pouvoir d'achat en vous offrant des places pour les plus beaux festivals. Et ce matin, ce sont vos entrées pour le festival dans les vignes pour écouter de la musique d'inspiration cubaine dans un domaine viticole. Bref, la Provence comme on l'aime. Et cette Provence, les artistes, ils l'aiment aussi. Dans moins de 10 minutes, Delphine Ruscard nous dira pourquoi elle est la muse de tant de peintres et d'auteurs.

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4: 8h14, ça fait 10 ans que vous l'utilisez pour vos démarches administratives en ligne. Dans Vie numérique, vie privée, ce matin, Valentine Letest, on parle de France Connect.
5: Plus de 45 millions de Français l'utilisent pour accéder à leur remboursement de santé, pour connaître leur solde de points sur leur permis de conduire ou encore pour percevoir leurs allocations sur le site internet de la CAF. Au total, France Connect permet d'accéder à plus de 1400 administrations françaises avec un seul compte et un mot de passe que vous utilisez déjà pour accéder à un fournisseur d'identité comme Amélie.fr ou le site des impôts. C'est tout l'intérêt de ce service proposé par l'État, simplifier les démarches. Finalement, c'est comme si vous alliez au guichet de votre mairie, mais en ligne. France Connect assure à la commune qui elle a en face d'elle. Et très concrètement, il fait office d'intermédiaire. Pour vous connecter à votre compte la CAF, par exemple, vous devez rentrer vos identifiants France Connect, prenons ceux du site des impôts. Lorsque c'est fait, France Connect compare les données personnelles de votre compte sur impots.gouv.fr avec celles du RNIPP. C'est un répertoire géré par l'INSEE, l'Institut National de la Statistique, sur lequel tous les Français et tous les résidents de notre territoire sont enregistrés. Vos données personnelles sont comparées et vérifiées, puis votre identité validée, votre existence officielle confirmée et vous accédez au service.
4: Oui, mais Valentine, on parle de quelles données personnelles exactement ?
5: Le cœur des données sur vous qui permettent de vous identifier de manière unique. Votre nom de famille, vos prénoms, sexe, date et lieu de naissance. Quelques données complémentaires peuvent s'ajouter en fonction du service en ligne, votre adresse mail notamment, mais France Connect ne les conserve pas. Il se contente de sécuriser cet échange d'informations, ce qui permet aussi aux plus petites administrations de ne pas avoir à gérer de base de données. La seule donnée personnelle conservée pendant 6 mois uniquement, c'est votre adresse IP, un numéro unique attribué à chaque appareil pour retracer la connexion et retrouver l'utilisateur en cas de problème.
4: Et pour tout savoir sur les traces de vos connexions sur Internet, justement, vous vous rendez sur la page ici.fr, page vie numérique, vie privée. Attention, je vous annonce une effraction, mais le seul escroc, c'est dans le titre. Et c'est signé Marine sur Ici Provence.

0: Marine sur Ici Provence, que vous retrouverez le 2 juillet à 20h30 au Théâtre du Réal, aux Nuits du Réal, aux Arcs-sur-Argence. Et le 12 juillet, elle sera aux Nuits d'Istres, au Pavillon Grignan. Et c'est un festival avec Ici Provence. Allez, je regarde, hop, ça y est, j'y suis sur la page Facebook d'Ici Provence. Je regarde vos messages. Nicole, elle a 17 à Fuveau, comme Muriel qui est à Méhoun. Qu'est-ce qu'elle a, Cathy, à Vintabrin? 21 degrés. Nathalie à La Seyne, elle nous dit qu'il fait déjà chaud, elle a 25. Et puis Thomas à Bru-Aurillac nous dit qu'il fait 19. On est dans le Var à Bru-Aurillac. Hein. Et d'ailleurs, il nous a laissé un message sur WhatsApp pour nous annoncer un concert ce soir à 20 sur Carami.
1: À 18h, il y aura un tableau chanté dansé par plus de 4 chorales, donc une centaine de choristes, avec plusieurs tableaux sur la vie, sur la famille. Entrée de 5 euros pour une cause caritative pour restaurer le vieux pont de 20 sur Carami. Merci à vous.
0: Et voilà, c'est ce soir à 20 sur Carami. Donc, merci à Thomas d'avoir laissé le message. Faites comme Thomas si vous êtes organisateur d'un événement. Vous voulez annoncer un festival, un concert, une fête de village. Envoyez-nous un vocal court hein, sur WhatsApp. Ou alors, vous appelez directement le 04 42 38 08 08. Et ça commence lundi à 10h20, 11h20 et 17h20. Tous les week-ends, on retrouve Delphine Ruscard qui nous conte les plus belles histoires de Provence, cette Provence que l'on aime tant. Bonjour Delphine.
2: Bonjour Véronique, bonjour à tous.
0: Ben justement, tiens, ce matin, on va voir notre Provence comme une muse. Les artistes inspirés sont tombés amoureux de la Provence. Il y en a eu hein, pas mal.
2: Oui Véronique, alors mon premier est peintre et hollandais.
0: Ouais.
2: Quand Van Gogh découvre les Alpilles avec ses champs d'oliviers, ses iris, ses tournesols, il éprouve une très forte inspiration. Il est tellement inspiré qu'il va réaliser plus de 300 œuvres en une année entre Arles et Saint-Rémy-de-Provence. Le second, lui, est un vrai Provençal. C'est l'Aixois Paul Cézanne qui tombe, lui aussi, amoureux, mais d'une montagne, sa montagne, Sainte-Victoire, qu'il peindra avec amour 87 fois. Le suivant était plus habitué aux eaux turquoises de la Polynésie. Quand Gauguin rejoint Van Gogh à Arles, il découvre que les Arlésiennes et les Lavandières sont aussi photogéniques que les îles. Mais il ne reste pas longtemps. Non, le Mistral l'agace. Il préfère les Alizés. Picasso, qui a peint l'Arlésienne, avait surnommé Cézanne le père de nous tous. Le peintre espagnol repose à Vauvenargues, au pied de la montagne Sainte-Victoire.
0: Oui, puis il y a des écrivains aussi hein, qui sont tombés amoureux de la Provence.
2: Oui, Véronique, il y a Albert Camus, Émile Zola, Pagnol, Daudet. Le moulin dont il est question dans ses lettres, c'est le moulin Saint-Pierre, situé à Fontvieille. Il est d'ailleurs toujours possible de le visiter aujourd'hui. C'est au cours d'un séjour dans sa Provence natale et suite à la découverte du moulin Saint-Pierre qu'Alphonse Daudet commence à écrire ses fameuses nouvelles. Jean Giono, lui, est toujours resté fidèle à Manosque, du début à la fin de sa vie. On termine avec Peter Mayle, un journaliste anglais, tombé amoureux de la Provence. Dans son livre « Une année en Provence », publié à 6 millions d'exemplaires, traduit en 17 langues, il décrit son installation dans le Mas qu'il a acheté et il a une tendre ironie envers ses voisins provençaux. Très bon dimanche à tous.
0: Merci beaucoup Delphine. Delphine, que l'on retrouve la semaine prochaine, mais on change d'horaire. Delphine, vous allez la retrouver tout l'été à partir de 7h40 avec ses contes et légendes de Provence. Donc notez bien Delphine Ruscard à partir de 7h40 dès samedi prochain.
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0: 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En attendant, c'est China Girl avec David Bowie.

0: Ici Provence, dans quelques minutes, l'info d'ici revient avec Laurent Grollet, Sarah Khelifi. Sarah qui s'est rendue sur la digue du Large à Marseille, puisqu'elle a rouvert au public.
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0: 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Et Brigitte qui nous appelle depuis Marseille dans le 13e. Bonjour Brigitte.
4: Bonjour.
0: Comment allez-vous aujourd'hui?
4: Très bien, merci, très bien.
0: Et dites-nous, quelle est la capitale de Cuba?
4: La...
0: Et oui, c'est vous qui irez donc voir El Social Loop le mercredi 8 juillet à 20h30 à Saint-Cana. C'est le merveilleux festival dans les vignes et vous allez passer super. Un super moment. Je suis ravie pour vous.
4: Chouette, je suis contente, super.
0: Et bon, on est ravis, profitez un maximum et passez un très bon dimanche. On vous embrasse.
4: Merci beaucoup, un bon dimanche aussi, j'embrasse tout le monde.
0: Merci. Merci à vous. À 8h31, on va retrouver l'info qui revient, Laurent Grollet, avec Sarah Khelifi. Sarah qui s'est rendue sur la digue du Large, mais pour l'instant, vous écoutez le journal de Valentine Lottès, il est 8h30.
5: L'heure du bilan humain de cette canicule historique. Et si les chiffres ne sont pas encore finalisés, les autorités parlent ce matin d'au moins 1 000 000 de morts de plus qu'à la normale sur ces 5 derniers jours uniquement. À Paris, les 2 funérariums de la capitale sont complets. Cet épisode de canicule extrême s'achève ce dimanche. Seuls 2 départements sont encore en vigilance rouge canicule ce matin. Le Bas-Rhin et le Haut-Rhin en Alsace. La chute des températures est amorcée sur une large partie du pays. On parle de plus de 10 degrés de différence. Des grêlons de la taille d'une balle de ping-pong. Des impacts de foudre toutes les 2 minutes. Des orages violents éclatent depuis hier sur la France. Prudence sur la route où les pompiers signalent ce matin énormément d'arbres et de poteaux électriques couchés sur la chaussée. Une semaine de soldes d'été supplémentaires, au moins le gouvernement les prolonge, puisque leur démarrage a été considérablement ralenti par les températures très élevées. Mais le ministre du Commerce n'indique pas à ce stade la date de fin précise de ces soldes. Le Stade toulousain entre encore un peu plus dans la légende avec ce 25e titre de champion de France remporté hier soir par le club de rugby, le 4e d'affilée grâce à cette victoire 28-20 contre Montpellier. Les joueurs sont attendus à la mi-journée place du Capitole pour la fête. La séance à 5 €. Jusqu'à mercredi, c'est la fête du cinéma. Dans toute la France, votre place en salle est à tarif réduit.
1: L'info d'ici ou comment voir Marseille en plus large. Depuis la digue du Large, les rotations maritimes viennent de reprendre jusqu'à cette bande de 7 km qui sépare le grand port maritime du Large de la Méditerranée. Digue fermée depuis 2001 à la suite des attentats, mais depuis 3 ans, l'office de tourisme de Marseille propose des navettes gratuites, attention, toujours sur réservation, avec un départ chaque mercredi et chaque samedi. Navette dans laquelle vous avez embarqué hier, Sarah Khelifi, reportage.
6: C'est encore le petit matin sur le port et une centaine de curieux récupèrent leurs tickets. Cette famille est la première de la file d'attente. Les enfants ont encore un peu endormi. La faute à Adrien, le papa.
7: On n'est pas réveillé.
8: Parce que ça fait 30 ans qu'on n'a pas pu la visiter. C'est un patrimoine très important. Une grosse Madeleine de Proust.
6: À bord du bateau, la digue se rapproche.
8: Presque un petit frisson, j'ai envie de vous dire. On y allait petit, on s'y baladait, les anciens des fois y pêchaient.
9: Je suis contente parce que c'est les souvenirs de nos parents. J'espère qu'on va les avoir aussi.
6: Les passagers ont 20 minutes de balade. Mariana prend des photos depuis le phare.
10: Voir Marseille de ce côté-là, c'est fabuleux. Ça fait quelque chose, on change d'angle de vue.
6: Une découverte de la vue et du patrimoine, se réjouit Camille devant un panneau d'information.
11: C'est toujours bien d'en apprendre plus sur l'histoire de notre ville. Apprendre l'histoire de ces pavés qui sont en fait les anciens lestes des bateaux qui débarquaient ici. Vu qu'ils viennent tous de pays différents, ils ont tous une hauteur différente. Et là, c'est assez joli.
6: Elle pointe du doigt les élégantes des anciennes grues immenses. D'autres témoins de l'histoire de la digue qu'elle est heureuse de découvrir.
1: Sarah Kelifi, reportage ici Provence, à retrouver en vidéo sur nos réseaux.
0: Et dans une demi-heure, dans le journal de 9h.
1: Retour sur cette terrible découverte dans une piscine privée à Nove, dans le nord des Bouches-du-Rhône. Les corps de deux octogénaires, découverts donc jeudi, noyade accidentelle a priori, nous dira Christophe Van Ven. Et puis le blanc de Meudon pour lutter contre les très fortes chaleurs. Solution très simple, très efficace, paraît-il. Là aussi, on vous en parle plus en détail dans le journal.
0: On en a beaucoup parlé avec notre expert bricolage hier et il y en a de moins en moins parce que tout le monde se précipite dessus. On verra ça effectivement dans une demi-heure, Laurent, avec vous dans le journal d'ici Provence. Pour l'instant, on va se pencher sur la météo à 8h33 où on nous dit qu'à Marseille, il fait 27, à Toulon 28, à Aix 24, 24 à Manosque également, 24 à Gap, en Provence verte. En revanche, du côté du Pays Salonnais, de la Camargue, de la Côte Bleue, on est déjà à 26, Draceni 27, La Ciotat 28 et le golfe de Saint-Tropez 29. Vous vous dites alors cet après-midi, combien il va nous tomber dessus? Par exemple à Marseille 31, à Toulon 35, à Aix 38 degrés comme hier. C'est en Draceni où ça augmente. Hier on était à 37, et là en Draceni on aura 38. 37 ça reste en Provence verte, et puis partout ailleurs on est sur du 35, 36 degrés. Il n'y a que sur la Côte Bleue, la Ciotat, qu'on va respirer avec 32 degrés. Attention au risque d'orage du côté de l'Ubaï, le Briançonnais, le Quéra. Il y a même un coup de tonnerre qui n'est pas exclu. Et puis, je vous rappelle que le risque incendie est très fort dans le Var. Il y a quatre massifs qui sont déconseillés. Le Haut, le Centre-Var, la Sainte-Baume et les Morts. Et vous retrouvez la carte des risques incendies qui se trouve sur la page ici.fr.
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0: Du côté de la route, cet animal qui est donc avant le pont de l'Arc sur la 8 en direction de Nice, apparemment il est toujours là. Alors peut-être que vous l'avez vu, c'est un animal errant, je pense que c'est un chien. Soyez très prudents parce que c'est la seule difficulté qu'il y ait. Si vous avez quelque chose, vous m'envoyez un petit WhatsApp au 04 42 38 08 08. Et puis je vous rappelle qu'entre 10h et 13h, il y aura un petit peu de difficulté de circulation du côté de Saint-Zacharie parce qu'il y a une course qui s'appelle la Color Run et c'est pour une association caritative, c'est très important.
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0: Un cœur grenadine, forcément, ça a un petit goût d'été. Fermez les yeux. Oh, ça sent bon les vacances, miam.

0: vous l'avez bien siroté, votre petite grenadine. Laurent Voulzy, qui sera le 25 juillet au lac Arena de Roquebrune-sur-Argence. Une scène flottante éphémère installée sur l'eau. Oh, qu'est-ce que ça va être bien!
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0: Du soleil et les astres tout entiers pour vous avec Catherine Viguier. Votre horoscope, c'est juste avant le journal de 9h. Et puis pour vous garder en forme, on fait du sport en douceur avec notre coach Nordina Tab et même avec une serviette de bain. Oui, oui. Et vous verrez ça dans vers 9h moins 10.
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0: 8h42, il n'a pas encore sorti sa serviette de bain. Il est toujours là pour vos sorties ciné, Hervé Godard.
4: Eh bien, au programme des événements ici Provence de ce dimanche, je vous propose les nouveaux films sortis cette semaine à découvrir à la fraîche dans les salles de la région, à Marseille et en Provence. Et on commence par Des mignons et des monstres dans ce nouvel épisode réalisé par le français Pierre Coffin. Eh bien, les petits personnages aux drôles de langage deviennent des vedettes à Hollywood en réveillant de véritables monstres.
5: Action ! Oh,
6: c'était
5: parfait !
6: Tu as écrit un film de monstres ?
7: Oui, comme Pika Kaiju.
6: Pour faire ton monstre, que vas-tu utiliser ?
7: Donc tu as besoin de monstres pour ton film. Je connais les plus effrayants de tous. Mais il faut pas en avoir peur, ils sont très sympas. Essayez juste de pas être appétissant. Hein ?
4: Des mignons et des monstres de Pierre Coffin et Patrick Delage avec les voix françaises de Camille Cotin, Laurent Poitrenaud et Alexandre Astier. Et puis place à la comédie Les Parfaits arnaques en famille. Une famille qui imagine usurper l'identité d'une vraie famille pour préparer un nouveau coup en Écosse. Une drôle d'aventure commence.
8: Dans notre famille, l'arnaque est un art qui se transmet de génération en génération.
9: On vient encore d'attraper Hugo à changer les notes de ses camarades.
10: Comment voulez-vous que nous, parents, puissions suivre ? Il y a des mégabits, des mégadrives, des octaves, des octets, des tic-toc-touc, là.
11: Always the same. À 250 000, l'œuvre est à vous.
12: L'arnaque au faux tableau, c'est mort. Faut trouver quelque chose de plus ambitieux.
13: On part en Écosse, on prend la place des parfaits.
14: C'est vrai que 10 millions, c'est ambitieux. Va falloir la jouer serrée.
15: Gilles Parfait, à perfection à la française.
16: La chasse aux pigeons, c'est un art ancestral qui se transmet de génération en génération.
17: Je vais vous faire découvrir tous les charmes de l'Écosse.
18: Et les pigeons, papa, on en fait quoi ?
16: On les plume.
4: Des parfaits arnaques en famille de Ludovic Bernard avec Audrey Fleurot, Ramzi Bedia, Alan Cumming et Bernard Farcy. Enfin, on termine par un film de cap et d'épée dans Les Caprices de l'Enfant Roi, D'Artagnan, puis Cyrano de Bergerac, puis Molière ont en charge de cacher le futur Louis XIV dans une troupe de théâtre ambulant pour l'éloigner des émeutes de la pure comédie estivale.
19: Maman !
2: Moins fort ! On n'appelle pas maman la reine de France.
5: Est-ce qu'ils vont venir nous tuer ?
3: D'Artagnan, Louis doit quitter secrètement le palais cette nuit même et se cacher hors de Paris.
10: Ne vous inquiétez pas, votre Altesse, j'ai tout prévu. Cyrano de Bergerac,
14: j'ai besoin de toi pour une mission secrète de la plus haute importance.
11: Je te présente le dauphin de France.
7: Je ferai tout ce qui est en mon possible.
9: Reste où tu es. Je ne suis pas habitué à tant de laideur.
6: Je m'occuperai pas de cette vilaine petite personne.
13: Personne ne doit connaître son identité.
0: Les troupes de théâtre en tournée, croyez-moi, il n'y a pas meilleure cachette.
4: C'est Louis, le petit roi.
1: Ça vient, ton fils, c'est le dauphin de France ?
16: C'est pas mon fils, mais c'est le dauphin de France.
4: Les Caprices de l'Enfant Roi de Michel Leclerc avec Artus, Julia Piaton, Franck Dubosc, Doria Tillier et Suzanne Debecq. Bon film et bon dimanche à tous.
0: Merci beaucoup Hervé, on vous retrouve demain pour d'autres sélections. Vos chansons préférées, c'est toute la journée sur Ici Provence.
12: Roi de Pacotille, prince démuni.
0: Calogero qui arrive juste après avec Cédi.
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0: Calogero qui sera le 27 juillet au Théâtre Antique d'Arles. C'est le festival Côté Mer et on adore ce festival. Vous allez vous régaler. Allez, on jette encore une fois un petit coup d'œil sur la page Facebook d'ici Provence pour voir ce que vous nous dites. Quelle température vous avez relevée là ce matin? Anne-Marie qui est à Garéou, elle a 19. Jacqueline à Pélissane à 20. Nathalie à Saint-Maximin à 21. Eve à Aubagne à 24. On a Colette qui est à Pont-de-l'Arc qui nous a envoyé sur le WhatsApp qu'elle a à Aix, à Pont-de-l'Arc, 25. Babe, pareil, sur le WhatsApp, à Carry-Plage, au Rouet, elle a 20, à Carry, le Rouet, bien sûr, hein, la plage du Rouet, elle a 27, et Christian qui est à Berre, à 28, Muriel, elle a Arles, elle a 26, comme Anne qui est à Marseille, qui a 26 aussi, et à Marseille, vous avez aujourd'hui deux rendez-vous gratuits à ne pas manquer, d'ailleurs, d'abord, le Parc de la Moline, place à la soirée d'humour du festival des 11 et 12e arrondissements dès 20h30, avec 6 humoristes 100% marseillais, vous allez vous éclater, et puis au Parc Bagatelle dans les 6-8e. Fête de la danse propose dès 19h des spectacles de danse contemporain, hip-hop, flamenco, avant le gala de l'École nationale de danse de Marseille à 20h30. C'est dans le parc Bagatelle. 8h51, dans 2 minutes, pour être en forme, Nordinatam, notre coach sportif, va vous montrer qu'une simple serviette de bain peut devenir un véritable outil pour faire du sport.
1: Aujourd'hui, beaucoup de personnes pensent qu'il faut forcément du matériel compliqué ou une salle de sport pour bouger, alors qu'une simple serviette de bain peut déjà permettre de solliciter énormément de muscles. On débute debout, les bras le long du corps, avec une serviette. Vous tendez les bras devant vous, avec une extrémité dans chaque main. À partir de là, vous allez tirer légèrement de chaque côté, comme si vous vouliez déchirer la serviette, et en même temps, vous ramenez les coudes vers l'arrière. On revient en position. Je détends la serviette et ensuite je tire dessus tout en ramenant les coudes vers l'arrière. L'objectif est de garder une tension durant tout le mouvement. Et grâce à ça, vous allez solliciter le dos, les épaules et notamment les bras. Et vous pouvez effectuer 3 séries de 15 à 20 répétitions.
0: Finalement, même un objet du quotidien peut devenir un outil de sport, Nordine.
1: Tout à fait. On passe à un deuxième exercice durant lequel vous allez prendre la serviette, une extrémité dans chaque main. Vous allez passer les bras au-dessus de la tête et à partir de là, tout en gardant les bras tendus avec les mains au-dessus de la tête, vous allez effectuer un mouvement de squat. Le buste reste droit, j'inspire en fléchissant les jambes, les fesses viennent en direction du sol, les bras restent tendus et je souffle en revenant en position initiale. J'inspire, je fléchis les jambes, les bras restent bien tendus, je tire un petit peu sur la serviette et je souffle en revenant en position initiale. Le fait de garder la serviette tendue au-dessus de la tête va obliger le haut du corps à rester actif et droit. Et grâce à ça, vous allez solliciter notamment les jambes, les épaules, le dos et forcément, on effectue du gainage. Vous pouvez effectuer 3 séries de 10 à 15 répétitions. Pour terminer, gardez en tête que pour bouger davantage, il n'est pas toujours nécessaire d'avoir beaucoup de matériel. Mais on l'a vu, avec une serviette, avec une bouteille d'eau, mais surtout la motivation, ça suffit largement. Allez, à vous de jouer!
0: Bon, bah maintenant, il ne reste plus qu'à aller à la plage. Et croyez-moi, on va être nombreux à y aller aujourd'hui. Merci beaucoup, Nordine. Nordine que l'on retrouve aussi sur nos réseaux sociaux et puis, bien sûr, sur la plateforme ici. Attention, parce que maintenant, ça risque d'être très animal quand la pop prend les couleurs sauvages. Direction le zoo avec Shakira et Michael Giacchino. Zoo!

0: avec Shakira sur ICI Provence, 8h56. Ce dimanche, la Provence prend le large au sens propre comme figuré. On commence dans les Bouches-du-Rhône à Miramas avec une journée qui invite à changer de point de vue sur les temps de mer. On prend le large, c'est l'occasion de monter à bord, de pagayer en canoë, découvrir la randonnée palmée, mieux comprendre les trésors naturels de cet étang, pas comme les autres. Et après l'eau, place aux étoiles avec une soirée entre bien-être, yoga, sophrologie et astronomie de 10h à 18h à la base de voile de Miramas, puis de 18h à minuit à Miramas-le-Vieux dans le cadre des fêtes de l'étang. Direction le Var à Bargemont pour un voyage dans le temps, mais sans machine à remonter les années. Dans le cadre des journées du patrimoine de pays, le musée de la machine à écrire ouvre ses portes et sort exceptionnellement de ses vitrines quelques modèles très rares. Visite guidée à 15h et 17h au musée de la machine à écrire à Bargemont et réservation conseillée bien évidemment. Enfin, on remonte dans les Alpes de Haute-Provence à Riez pour un rendez-vous qui sent bon la tradition. C'est la fête de la transhumance qui fait revivre les gestes d'autrefois avec le passage des moutons, la tonte, les danses folkloriques, le marché artisanal, les animations pour toute la famille. C'est aujourd'hui à partir de 9h30 dans le centre de Riez et les animations sont toutes gratuites. Dans environ 3 minutes, ça va être le retour de l'info locale en Provence avec Laurent Grelet et puis juste avant, on aura Catherine Viguier et son horoscope.
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0: Dans moins de 2 minutes, vos infos locales, mais pour l'instant, l'horoscope de Catherine Viguier avec un beau dimanche pour tous les signes, Catherine.
3: Ah, un esprit d'indépendance souffle sur notre zodiaque.
4: Bélier, vous vivez un chouette dimanche, peut-être ailleurs que chez vous et c'est top.
5: Taureau, de bonnes choses, simples comme le temps d'un déjeuner convivial.
6: Gémeaux, vous ne passez pas ce dimanche seul, sans quoi vous pensez à quelqu'un très fort.
7: Cancer, on vous fait une place en or, mais quelque chose vous travaille.
8: Lion, journée attractive avec l'amour qui règne, un compliment que l'on vous fait.
9: Vierge, vous êtes en décalé avec l'ambiance de cette journée et en fait c'est une bonne chose.
10: Balance, foncez si l'on vous invite à respirer un autre air, vous avez besoin de reprendre votre souffle.
11: Scorpion, quelque chose ou quelqu'un vous aide à vivre et vous change les idées.
12: Sagittaire, la lune met en exergue vos ressentis, il sera question d'en faire quelque chose qui vous ressemble.
13: Capricorne, vous vous engagez dans une relation sans doute affective, mais mûrement réfléchie.
14: Verseau, vous aurez une bonne image de vous et ce sont les autres qui y contribuent.
15: Poisson, vous devez, comme hier, réfléchir à votre travail, à votre place dans la société.
16: Et pour nous tous, on imagine un truc joyeux qui n'attend que nous.
0: Ah bah ça, on prend, Catherine. Merci beaucoup. Et l'horoscope est à retrouver sur ICI.
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0: Tout pile 9h sur l'horloge d'ICI Provence. Belle journée à vous. Les infos à Marseille et en Provence, Laurent Grelet. Laurent, à Nove, une enquête est en cours après une macabre découverte.
17: Oui, 2 corps retrouvés dans une piscine privée jeudi, les corps d'un couple d'octogénaires, Christophe Van Ven.
18: C'est sûrement une noyade accidentelle. Le parquet de Tarascon nous l'a confirmé. L'une des victimes se serait d'abord noyée, puis l'autre serait décédée en tentant de la sauver. Les secours ont sorti de l'eau 2 corps inertes. Ils n'ont pas pu les réanimer. Une enquête est ouverte pour préciser les circonstances du drame. Enquête confiée à la brigade de gendarmerie de Château-Renard. Les noyades se multiplient en France. 74 personnes sont mortes en moins de 10 jours depuis le début de l'épisode de canicule. Même si la plupart des drames se produisent sur des plans d'eau où les baignades ne sont pas autorisées, le ministre de l'Intérieur a reconnu en fin de journée qu'il y avait un problème avec les piscines privées.
17: Christophe Van Ven pour ICI Provence. Vous le disiez, Christophe, 74 personnes sont mortes noyées en France depuis le début de la vague de canicule. Hier, un enfant de 3 ans a échappé à la noyade grâce aux sapeurs-pompiers positionnés sur la plage du Lido à Toulon. La mortalité inquiétante due à cette vague de forte chaleur avec ce chiffre publié publié ce matin par Santé publique France, la canicule aurait engendré en 11 jours un millier de morts en plus qu'en une période habituelle. 5 hectares parcourus par les flammes hier à Aubagne, c'est la zone des Palus qui a été menacée par cet incendie maîtrisé par les pompiers après 2 heures de lutte quand même. Il a fallu notamment évacuer par précaution 2 magasins. Le feu est parti d'un mobil-home voisin en tout début d'après-midi.
0: Une semaine de plus pour les soldes d'été.
17: Oui, Sébastien Lecornu joue les Monsieur Plus en rallongeant d'une semaine cette période de soldes qui vient tout juste de s'ouvrir, mais qui a été perturbée par la vague de canicule qui n'incite pas au lèche-vitrine, Raphaël Ebenstein.
19: Les premières tendances sont assez catastrophiques, confie la représentante d'une fédération du commerce, avec des baisses de chiffre d'affaires pouvant aller jusqu'à 30% dans certains magasins de vêtements ou de chaussures installés dans les centres-villes par rapport au premier jour des soldes d'été 2025. Les alertes semblent particulièrement nombreuses dans les métropoles, Paris, Lyon ou Bordeaux, mais le phénomène touche sans doute aussi les villes moyennes sans que les chiffres ne soient encore consolidés. Si les centres-villes ont été désertés par les passants en raison des fortes chaleurs, les flux de consommation semblent s'être orientés vers les centres commerciaux en périphérie, avec l'assurance pour les clients d'y trouver des boutiques climatisées. Ce mauvais démarrage des soldes intervient dans un contexte déjà morose. La Fédération nationale de l'habillement, qui regroupe les commerces indépendants, déplorait déjà une baisse moyenne continue du chiffre d'affaires de ses adhérents depuis un an, très marquée sur la mode femme.
17: Raphaël Ebenstein, la date exacte de la fin de ces soldes d'été sera précisée dans les prochains jours. La Coupe du Monde de football, avec les tout derniers matchs de groupe du Mondial avant les 16e de finale, qualifiés ce matin, l'Algérie, au terme d'un match nul à suspense. 3 buts partout face à l'Autriche. Les Algériens seront opposés à la Suisse au prochain tour. En revanche, fin de mondial pour l'Iran, qui espérait une place de meilleur 3e. Ce soir, le premier 16e de finale opposera l'Afrique du Sud au Canada, l'un des 3 pays organisateurs de ce mondial. La France affrontera mardi, vous le savez, la Suède en 16e. Hier, Didier Deschamps a supervisé l'entraînement des Bleus de retour des obsèques de sa maman. Décidément, le Stade toulousain est trop fort. Antoine Dupont et ses amis ont encore écrasé le championnat. Pour la 4e saison d'affilée en face hier soir, Montpellier, malgré une grosse domination territoriale, n'a rien pu faire. Toulouse l'emporte 28-20 dans une rencontre marquée par un orage qui a entraîné une suspension d'un quart d'heure. C'est le 25e titre de champion de France, et oui, de l'histoire du Stade toulousain. À titre de comparaison, le RCT n'en a remporté que 4, mais ça va très vite changer, on l'espère.
0: Ce matin, on revient sur cette technique, Laurent, très simple pour se protéger des rayons du soleil.
17: Et Dieu sait qu'ils sont violents en ce moment, c'est un produit d'entretien tout simple et qu'il s'agit effectivement d'utiliser contre la canicule. C'est le blanc de Meudon, une poudre de craie blanche que vous appliquez sur vos vitres. Hein. Mmh. Astuce remise au goût du jour sur Internet et déjà victime, Elsa Dizier, de son succès.
20: Oui, il est en rupture de stock dans les grandes surfaces et les magasins de bricolage. Et ça, c'est parce que tout le monde en parle sur les réseaux sociaux.
21: Blanc de Meudon.
22: Blanc de Meudon.
23: Blanc de Meudon.
20: Et si tout le monde se l'arrache, c'est parce qu'il y a une promesse.
24: Tu verras la température de ta pièce diminuer d'au moins 4 degrés.
20: Alors, pour trouver ce produit miracle et bon marché, à 4 euros le sachet seulement, direction les petits commerces à la quincaillerie centrale d'Aix-en-Provence. De plus en plus de clients le réclament depuis le début de la canicule, selon Louis, salarié du magasin.
25: C'est un peu des recettes de grand-mère pour se protéger directement des rayons pour les personnes. Là en l'occurrence qui avait des grandes baies vitrées. Super facile pour appliquer, pour enlever aussi derrière, ça ne tâche pas. Ça ne vaut pas un volet fermé, mais quand même, ça peut faire une petite différence sur quelques degrés. Ouais.
20: Et si vous vous demandez comment ça marche, la réponse est aussi sur Facebook, TikTok ou Instagram.
26: Une dose de blanc de Meudon, une demi-dose d'eau, on fouette bien comme il faut et quand le mélange est homogène, hop, c'est parti, avec une éponge, on recouvre tout simplement le côté extérieur des vitres en priorité et c'est tout, c'est terminé.
20: Initialement, le blanc de Meudon est acheté pour polir le marbre ou nettoyer l'argenterie.
17: Mais qu'est-ce qui se passe? Vous êtes toute blanche, Véronique. C'était sur les fenêtres qu'il faut le mettre, ce blanc de Meudon. Reportage d'Elsa Dizier pour Ici Provence.
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17: Attention à la chaleur, hein. Ça va être encore très très très chaud.
0: Alors vous savez quoi, je vais faire deux petits trous au niveau des yeux, voilà, pour ça y est, j'ai enlevé le blanc de Meudon ou le blanc d'Espagne, hein. C'est pareil, c'est la même chose. Encore faut-il en trouver, parce que vraiment c'est la rupture, effectivement, il n'y a plus rien. Attention à Marseille, 31 cet après-midi, à Toulon 35, à Aix 38 et 38 aussi en Dracénie, 37 en Provence verte, à Manosque 36, ailleurs dans les Alpes provençales 31, 35, 35 c'est aussi la température qu'il fera en Pays Salonnais, dans le golfe de Saint-Tropez de 34 à 36, en Camargue 33, et c'est sur la Côte Bleue et la Ciotat qu'on va respirer avec un 32 degrés. Bah oui, 32 degrés, ça reste presque normal, on a envie de dire. La semaine qui arrive sera sous le soleil mais accompagnée d'orages possibles, et à partir de mercredi, il y aura un mistral assez fort. D'ailleurs, en parlant d'orages, attention, parce que cet après-midi, il y en a qui sont annoncés du côté de Lubaï, vers le Briançonnais, le Queyras, et il y a même des coups de tonnerre, nous dit Météo France. Je vous rappelle que le risque incendie, il est très élevé pour le Var. Encore une fois, les accès sont déconseillés à la promenade dans quatre massifs du Var, le Haut, le Centre-Var, la Sainte-Baume et les Maures. Et puis, si vous êtes allergique aux graminées, eh bien attention, hein, parce que le risque pollinique est très élevé dans notre région. Concernant la route, ça y est, c'est terminé avec l'animal errant, a priori à Aix. Mais alors, il y en a un autre qui serait au niveau de la Farlette, sur l'A57, et il est carrément au milieu des voies. Et c'est en direction du Canet des Morts. Alors là, c'est vraiment très, très dangereux. Vous êtes au niveau de la Farlette, sur l'A57, en direction du Canet. Levez le pied, parce qu'il y a cet animal errant qui circule. Et dites-le nous au 04 42 38 08 08.
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0: Il y a des histoires qui démarrent, d'autres qui finissent, d'autres encore qui continuent en chanson. C'est le cas de celle de Gérard Blanc. Une autre histoire, et c'est sur Ici Provence.

0: Ici Provence, 9h12, bienvenue dans le jardin d'Ici Provence.
1: Ici Provence,
2: Véronique Lopez,
1: bienvenue chez vous.
0: Johan Gis, notre expert jardin en agroécologie, agroforesterie, fondateur de la première ferme école en permaculture qui est certifiée et qui se trouve dans le Var à La Farlède, est avec nous. Bonjour Johan.
3: Bonjour Véro.
0: Ravi de vous retrouver et ravi de retrouver toute la bande des permapotes qui vous suivent aussi sur vos réseaux sociaux. Johan Gis Ferme École, où vous donnez de bons conseils. C'est pour ça que vous êtes si nombreux à l'appeler comme Mireille. Mireille, on a déjà parlé un petit peu de votre Polomnia la semaine dernière entre nous avec Johan. Et on s'est dit que c'était vraiment une super question. Bonjour.
4: Oui, bonjour. Bonjour à tous les deux.
0: Alors expliquez-nous, qu'est-ce que vous voudriez savoir ?
4: Alors, je voulais savoir, alors j'avais vu effectivement que c'était un arbre qui poussait très très rapidement. Et par contre, j'ai, d'abord parce qu'il fait une belle fleur, oui. Une jolie fleur, et puis qu'il a une croissance exponentielle, ce qui fait que dans ces temps où on a besoin d'ombrage et, oui. et de fraîcheur, ça me semblait une bonne idée. Oui. Et donc ma question, c'était de savoir, chez nous, s'il résistait, s'il était parasite pour d'autres arbres, s'il était résistant aux maladies,
0: on a compris.
4: De quelle sorte.
0: Ouais, on a compris que vous vouliez en savoir plus sur le Polonia. Vous êtes situé où, Mireille, plus précisément ?
4: Alors, sur Toulon.
0: À Toulon. Alors, Johan, est-ce qu'on peut planter un Polonia à Toulon et c'est quoi les avantages de cet arbre ?
3: Bonjour Mireille, alors déjà merci pour la question parce qu'on l'avait encore jamais vu et c'est une super question de parler du Polonia. Vous avez raison pour l'ensemble des auditeurs, il faut le rappeler, c'est un des arbres qui pousse les plus vite au monde les premières années. Il peut prendre même plusieurs mètres par an. Donc du coup, c'est un arbre qui va très très vite grandir et il se trouve que sa condition favorite de croissance, c'est en plein soleil, en zone méditerranée.

0: Iranienne. Donc en fait, c'est complètement adapté de planter à Toulon chez vous, Mireille. Il faudra juste faire très attention par rapport à la place des bâtiments. Pourquoi ? Parce que le paulownia, il a des, bon, en fait, il a un système racinaire à l'instar de son système végétatif au niveau des tiges et des feuilles, qui est très puissant, très rapide en croissance, et donc il a des racines qui vont pouvoir malheureusement venir un peu gêner. Au niveau des terrasses, au niveau des maisons, etc., au niveau du bâti, quoi. Donc, en général, on essaiera de mettre les paulownias au moins à 8 mètres des maisons. Souvent, on a l'idée de les coller aux maisons comme une haie pour qu'ils montent très vite en hauteur et qu'ils nous fassent de l'ombre. Malheureusement, ça peut créer des contraintes au niveau du sol par la suite. Donc, on les éloignera un petit peu plus. Par contre, en plein soleil, à Toulon, à plusieurs mètres, voilà, des bâtiments, il n'y a aucun problème. Ce qu'il aime, c'est les sols vraiment profonds. Donc, si vous avez des zones plutôt rocailleuses, rocheuses, et des zones où, au contraire, vous avez plus de terre, il faudra plutôt choisir les zones où il y a plus de terre. Dans l'idéal, il aime les sols aussi drainés. Bon, chez nous, c'est pas trop un problème dans le Var, parce qu'en règle générale, il y a beaucoup de cailloux, il y a beaucoup de minéraux, etc., dans le sol. Donc, ça nous permet quand même globalement d'avoir une bonne percolation de l'eau dans le sol, et du coup, les sols sont bien drainants. Mais en gros, il s'adapte quand même à tous les types de sols. C'est vraiment un arbre hyper adaptogène. Là où on le met, tant que c'est au soleil, en général, il prend très très bien. Voilà. Alors par contre, là, on est rentré en canicule. Bien sûr, faudra pas le planter maintenant. Faudra attendre cet automne. Et puis, les deux premières années, il faudra bien l'arroser entre l'automne et l'été, durant les saisons chaudes pour l'aider à bien s'installer. Une fois qu'il sera parti, après, vous allez avoir des arbres qui vont monter très très vite, qui vont vous offrir un bel ombrage.
1: Bon, ben voilà, vous savez qu'effectivement, c'est un vrai super arbre, le paulownia. Et effectivement, vous avez bien raison de vouloir en planter un chez vous.
2: Alors, est-ce qu'il est fragile à certaines maladies? Parce que c'est...
0: Alors, pas spécialement, Mireille. C'est un arbre qui est vraiment... qui est vraiment intéressant pour ça aussi. En théorie, il n'a pas d'insectes ravageurs particuliers ou de maladies cryptogamiques, donc des champignons pathogènes en particulier qui vont s'attaquer à lui. S'il y en a, ça se traitera naturellement comme on le fait à chaque fois sur des maladies crypto. Mais en soi, c'est un arbre qui se débrouille très bien tout seul. Le seul petit inconvénient, enfin, plus ou moins gros inconvénient selon les situations pour moi, c'est vraiment qu'il y a des variétés comme par exemple le paulownia tomentosa, ça va être celui qui nous est vendu... De manière le plus générale, il est extrêmement vigoureux et ses semences aussi, et donc il va se ressemer très facilement, il peut devenir très envahissant. Donc du coup, c'est une plante en fait qui peut concurrencer la flore locale, donc il faut avoir une bonne gestion de la plante, de l'arbre, pour éviter d'avoir des problèmes autour du jardin après.
2: Oui, et retirer toutes les petits arbres le plus rapidement possible pour éviter d'avoir...
0: Déjà dans l'idée, une fois qu'il est monté en fleur, on le laisse faire sa floraison, c'est beau, ça aide les pollinisateurs. Oui. Et dès qu'ensuite la floraison se transforme et qu'il va pour monter en graines, une taille à ce niveau-là, ça lui fait toujours, ça lui fait pas forcément du bien à ce moment-là à lui, mais en tout cas à nous, ça nous fait du bien parce que ça va l'empêcher de se ressemer facilement. Et puis si jamais il y a des rejets autour, également venir les couper pour éviter d'avoir une forêt, parce que c'est ce que ça va faire. Le paulownia, c'est comme le robinier dans les Alpes, ça fait des forêts. Alors c'est intéressant parce que le robinier dans les Alpes, il a maintenu les berges depuis des années face à l'érosion, ce que le paulownia fait aussi. Mais voilà, il ne faut pas non plus en faire une forêt qui viendrait contrarier les espèces endémiques de Provence.
1: Merci beaucoup Johan et merci Mireille d'avoir posé cette question, parce que c'est vrai qu'on voit beaucoup de questions autour du paulownia, et là au moins vous nous avez apporté des réponses. Merci de nous écrire et de nous envoyer des messages sur le WhatsApp au 04 42 38 08 08. Dans un instant, on va se retrouver avec Denise qui a des soucis avec ses aromatiques, et je suis sûre que Johan va l'aider à trouver une solution.

0: Ici Provence, on continue dans le jardin de Ici Provence et on retrouve Johan Schiss tout de suite.
1: Ici Provence, bienvenue chez vous.
0: Et oui, et bienvenue à Denise. Comment allez-vous, Denise?
2: Bonjour Johan, bonjour Véronique, très contente d'être sur votre antenne, je vais très bien.
0: Oui, bien sûr. Merci pour les photos que vous avez envoyées sur le WhatsApp à Marseille dans le 7e. Des soucis avec vos aromatiques, vous, hein?
2: Oui, alors c'est sur un balcon, j'habite en centre-ville, donc je ne suis pas dans un jardin. Et j'ai mis une jardinière vers la mi-mai avec plein de plantes aromatiques. Et à part la lavande, tout prend des petites allures de taches sur tout le persil et la sarriette. Ouais. Et je me demandais si c'était l'eau, si c'était la pollution.
0: Alors j'ai envoyé les photos. Ouais, j'ai envoyé les photos à Johan et on va avoir la réponse tout de suite. Hein, vous inquiétez pas.
2: C'est plus explicite des photos.
0: Vous avez bien raison, Johan.
3: Bonjour Denise. Alors oui, merci. Bonjour pour les photos, Johan. C'est beaucoup plus compréhensible. En fait, c'est assez visible hein, là, Denise. On observe bien un aspect qui est finement moucheté de blanc, de gris sur toute la surface des feuilles. Et en fait, ça c'est vraiment typique d'une attaque d'acariens, donc les araignées rouges en fait. Hein. C'est très fréquent en ce moment avec la chaleur, l'air sec et en plus avec des plantes cultivées en pot sur un balcon à Marseille. Vraiment, on est en plein dans le cas de figure de l'araignée rouge. Donc typiquement, ce qu'on peut faire, Denise, ça, pour limiter le problème, ça va être de doucher régulièrement le feuillage, surtout en dessous des feuilles pour décoller les araignées rouges, augmenter l'humidité autour des plantes, donc faut pas hésiter très tôt dans la matinée ou en soirée à les vaporiser un petit peu avec un pipsheet. S'il y a des parties très atteintes, faut pas hésiter à les couper. Et puis éventuellement, une petite pulvérisation de savon noir dilué à 5 ml par litre d'eau, en insistant sous les feuilles encore une fois, ça devrait anéantir la prolifération des araignées rouges. En quelques jours seulement, vous devriez.
2: Ces araignées rouges, elles sont visibles à l'œil nu?
3: Oui, alors si vous retournez les feuilles, vous les voyez, elles sont vraiment à peine visibles. Elles font moins d'un millimètre, ça fait des petits points, soit jaunes, soit rouges, sous les feuilles, plus souvent rouges.
2: Oui, d'accord. Donc du coup, je ne peux pas consommer le persil et je ne peux pas consommer ces plantes alors, du coup, pour l'instant.
3: Ah si, pour vous, ce n'est pas un problème. Vous le coupez, vous le lavez et vous pouvez le consommer, il n'y a aucun souci.
2: D'accord, bon. Et est-ce qu'on peut mettre de l'engrais pour qu'elles se...
3: Alors surtout pas, parce que ça va les rendre encore plus appétants en termes d'azote pour les ravageurs. Donc surtout pas d'engrais.
2: Pas d'engrais pour les plantes aromatiques.
3: Non.
2: Ok,
3: non.
2: Bon, donc il y a juste à... Et c'est pas une histoire d'eau qui est très calcaire. J'avais pensé à ça aussi, comme l'eau est très calcaire dans mon appart.
3: Non, les aromatiques de Provence, elles ont l'habitude de l'eau calcaire.
0: Eh oui,
2: c'est des bêtes, hein, elles sont embêtantes.
0: Oui, comme vous dites, les bêtes sont embêtantes.
2: J'en avais plein aussi sur mon bougainvillier. J'ai fait cette histoire de savon noir, mais j'aurais pas pensé que les plantes aromatiques soient aussi attaquées. Bon, ben,
3: c'est très typique.
0: Malheureusement, ben, merci d'avoir appelé.
2: Merci à vous. Parce que bonne émission.
0: C'est gentil, merci, c'est adorable. Et puis comme ça, ben, ça aide effectivement toute la communauté des amoureux des plantes sur Ici Provence. On vous embrasse, Denise. Merci beaucoup,
2: Valérie,
0: à très bientôt.
2: Au revoir.
0: N'hésitez pas à nous envoyer des photos, hein, comme elle a fait sur le WhatsApp d'Ici Provence. On se retrouve dans quelques instants, juste après ça.

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0: Alex Warren sur Ici Provence avec Fever Dream.
1: 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Le département agit pour l'agriculture locale. Plus d'infos sur département13.fr.
0: Pardon monsieur, je vous ai un peu coupé la parole. À 9h30, eh bien, ça y est, c'est terminé. Hein, le chien qui se baladait sur la 57 au niveau de la Farlède, c'est rentré dans l'ordre, donc il n'y a plus rien à signaler. Je regarde les cartes, elles me semblent plutôt au vert. Hein, oui, ça roule bien ce matin. Je vois pas trop de ralentissement, même du côté du golfe de Saint-Trope. Non, vous n'avez pas encore décidé de prendre la serviette pour aller à la plage. Si vous voyez quelque chose, vous n'hésitez pas. Hein, Morgane vous attend au standard. On fait la route ensemble sur Ici Provence, aux 04 42 38 08 08.
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0: bienvenue chez vous. On retrouve Johan Gis, notre expert jardin, qui répond à vos questions et qui répond à la question d'André qui nous a appelé tôt ce matin. Hein. Bonjour André.
2: Ah oui, oui, bonjour.
0: Vous avez un gros souci avec vos oliviers à Miramas.
2: Oui, parce que ils perdent beaucoup, beaucoup, beaucoup de feuilles. Là, je viens de les balayer. Quand, ouais. Ils en perdent énormément.
0: Ils sont en pleine terre, hein?
2: Oui, ils sont en pleine terre.
0: Ils ont quel âge à peu près, ces oliviers?
2: Là, les deux gros, ils ont 15 années.
0: D'accord. Ok. On
2: et
0: est pas...
2: les petits, ils ont 10 ans.
0: Ok, on n'est pas sur du tout jeune, tout jeune. Alors, ça pourrait venir...
2: Non.
0: Voilà, ça pourrait venir de quoi, Johan?
3: Bonjour, André. Alors, vos oliviers... Tout simplement, malheureusement, ils sont comme beaucoup de personnes et de végétaux aujourd'hui, victimes de la canicule en fait. Hein. Il faut savoir que même l'olivier, qui est très résistant à la chaleur initialement, dans un endroit comme Miramas, qui est vraiment exposé au vent, le dessèchement des feuilles en fait vient se rajouter à cause du vent, à cette chaleur permanente et excessive. Et donc c'est ce qu'on appelle en botanique une sécheresse atmosphérique autour des végétaux. Donc même si le sol contient encore de l'eau, un petit peu ou beaucoup, peu importe, il y a peut-être tellement de sécheresse au niveau de l'air, tellement peu d'hygrométrie dans l'air, qui fait qu'en fait l'olivier réagit en sacrifiant une partie de son feuillage. Naturellement, les oliviers, en règle générale, arrivés à l'été, ils laissent chuter un petit peu de feuilles pour éviter trop d'évaporation et du coup de perdre trop d'eau. Ça, c'est normal. Mais quand on passe de quelques feuilles à beaucoup de feuilles sèches qu'on vient à balayer régulièrement, etc., c'est que vraiment l'arbre, en fait, il a très chaud. Donc, la meilleure façon de faire, c'est de tricher et de lui faire un énorme arrosage, plus ou moins une à deux fois par semaine durant les semaines qui arrivent. Et ce qui va se passer, c'est que durant la nuit, entre la soirée et la nuit, l'eau qui se trouve dans le sol va repartir un petit peu dans l'atmosphère au niveau du feuillage et permettre du coup à l'arbre d'être un peu plus au frais, on va dire, pour lutter contre cette sécheresse atmosphérique qui fait que les feuilles ont commencé à chuter et ne vont pas s'arrêter de chuter durant l'été si on n'apporte pas vraiment de l'eau de manière généreuse, si on peut le faire bien sûr, parce que sinon l'arbre est en péril.
0: Mais quand vous dites de manière généreuse, pour qu'on se rende compte, ça veut dire combien de litres?
3: Sur un arbre, c'est très aléatoire, ça dépend vraiment de la qualité du sol, est-ce qu'il est drainant ou non, de la pente, du pourcentage de vent, etc. Mais sur des arbres qui ont plus ou moins 15 ans à Miramas, en termes de générosité, on parle ici de plusieurs dizaines de litres en soi.
0: Ah oui, d'accord. Ah.
3: Donc en gros, si on a un tuyau d'arrosage pas trop loin, André, on peut mettre le tuyau et on peut le laisser pas mal de temps, quoi. Alors, entre 5 à 10 minutes par pied, et en fait, on va pas dire on noie entre guillemets, mais on est très généreux, quoi.
0: Et on arrose plutôt le matin ou le soir?
3: Pour les arrosages, alors dans l'idéal, on le fera plutôt le soir, toujours pareil, ou petit matin. Voilà, ça. De toute façon, dans les deux cas de figure, il y a pas de problème avec ça. Tant qu'on n'arrose pas sur le feuillage durant la matinée, voilà, André, on peut très bien arroser en fin de journée, comme en tout début de matinée à 5, 6, 7 heures du matin, mais pas après.
0: Ben voilà, André, vous savez maintenant.
2: Oui. Mon problème, c'est que c'est l'eau du compteur. Alors bon.
0: Ah oui, mais voilà. Toute la problématique est là-dedans, effectivement.
3: Après, voilà. Vous pouvez également... Vous pouvez faire un très gros paillage au pied également.
0: Vous entendez, André, il vous dit que vous pouvez faire un gros paillage au pied hein, également.
2: Oui, d'accord. Parce que là, je les ai butés, mais bon, c'est sec. Hein,
3: Le but du jeu, c'est vraiment de protéger les racines, protéger l'arbre. Donc si jamais, André, vous avez sous la main, pas trop loin, vous ou un collègue, du broyat, peu importe le bois, vous pouvez être très généreux et mettre du 10-15 cm au pied de l'arbre, tout autour, le plus largement possible, pour venir faire tampon thermique. Il est prouvé qu'on arrive à économiser jusqu'à 40% des arrosages avec un gros paillage. Donc déjà, ça peut aider.
0: Voilà, le gros paillage avec du broyat, si vous pouvez. Et comme ça, effectivement, bah, du coup, vous pourrez diviser par deux la note d'eau et la consommation d'eau. Bah oui, c'est vrai que là, on est en train de toucher du doigt, de plein fouet, la problématique. Là, je crois que, Johan, on est au cœur du problème et on ne pourra plus dire qu'on ne savait pas, que vraiment, on tombe d'une dénue. Et les plantes, elles nous font remarquer et elles sont là pour nous dire, bah voilà, ça se dérègle et nous, on souffre derrière. Merci, en tous les cas, André, d'avoir appelé. Et puis, Johan, on se retrouve dans, allez, trois petites minutes, le temps d'avoir un vent des îles qui souffle sur ici Provence. On va mettre du soleil dans les oreilles. On en a déjà beaucoup, mais dans les oreilles, ça fait du bien. Laissez-vous bercer par le calypso.

0: France Galles sur Ici Provence, 9h38.
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0: Bienvenue, c'est la dernière fois avec Johan Gis de la saison, puisqu'après il y aura des vacances bien méritées pour Yann aussi, notre expert en permaculture, notre expert jardin, qui a écrit La permaculture, la Bible pour débuter, un livre qu'il faut avoir, qui vient d'être traduit là dans plusieurs langues, dont en espagnol, si vous parlez espagnol, que vous pouvez vous procurer. Johan, avant de conclure, je voulais quand même qu'on fasse un focus complet qui risque d'intéresser vraiment tout le monde sur justement l'arrosage, nos plantes qui sont en train de souffrir de cette canicule. Les gestes là pour vraiment, on va dire, les sauver, les maintenir, c'est, vous venez de le dire avec André, le paillage. Je pense aussi aux zoyas. Est-ce que ça peut être une des clés? Expliquez-nous un petit peu.
3: Alors oui, en effet, les zoyas, c'est une super clé si on peut ou se permettre de les acheter ou de les fabriquer. En gros, c'est des pots en terre cuite qui sont faits avec une argile qui permet de laisser passer l'eau par succion des racines. On va enterrer en quelque sorte cette zoya, qui ressemble en fait à une amphore romaine, hein, directement dans le sol, avec un petit couvercle. On va enlever le couvercle, remplir l'oya avec de l'eau, remettre le couvercle, et c'est les racines des plantes qui vont servir en venant enrouler l'oya dans le sol et par succion venir pomper directement l'eau. Donc de temps en temps, bon, en ce moment ça pourrait être tous les jours ou tous les deux jours, on vient enlever le couvercle, on regarde à l'intérieur, et puis s'il manque de l'eau, on en remet. Ça, c'est une très bonne façon d'arroser passivement un jardin en évitant du coup les pertes d'eau atmosphérique, l'évaporation, etc. parce que tout reste dans le sol et c'est en gros une bonbonne d'eau à disposition de la plante, quoi. C'est elle qui choisit, qui prend ce dont elle a besoin. Donc ça, c'est très intéressant.
0: Ok. Oui, il y a d'autres choses, bien sûr. Hein.
3: Bah, au-delà de ça, bien entendu, on le dit régulièrement sur Ici Provence et on le répète également en stage, dans le livre, etc. Et c'est trop peu appliqué, malheureusement. Le paillage, je sais que ça peut paraître redondant, mais c'est une clé qui est incroyable parce que juste en prenant du broyat de bois, du broyat de rameaux de fruitiers, du broyat de haies, ce que vous avez sous la main, des feuilles mortes, de l'herbe sèche, du foin, de la paille, même du carton, on va pouvoir couvrir son sol avec une épaisseur généreuse durant l'été. On peut quand même maintenir jusqu'à 40% d'hygrométrie en plus dans le sol. C'est énorme.
0: Ah, c'est énorme.
3: Donc vraiment, il faut le faire parce que si on manque d'eau ou si l'eau est chère, ou si on a des complications pour arroser, si on n'a pas de goutte à goutte, pas d'eau, etc., déjà pailler, ça peut vraiment sauver les plantes. Ça va vraiment permettre de faire tampon thermique dans le sol, thermique et hydrique. Et du coup, on peut vraiment maintenir des cultures, on va dire, en bonne santé ou en tout cas en vie durant l'été grâce à ça. Donc le paillage, c'est vraiment essentiel. Et au-delà de ça, bien sûr, les arrosages. On favorisera toujours le goutte à goutte parce que tout simplement on aura une meilleure maîtrise de l'eau. Et puis ce goutte à goutte, dans l'idéal, il faudra le mettre sous le paillage, hein, pas l'enterrer dans la terre, mais juste sous le paillage pour éviter que le goutte à goutte chauffe et brûle sous le soleil. Et comme ça, on n'aura pas une eau à 40-50 degrés qui circulera à l'intérieur et qui viendra directement au contact des jeunes racines avec un risque de brûlure. Voilà, ouais. Ça c'est vraiment des clés qui semblent toutes bêtes mais qui sont simples à appliquer si on veut bien le faire. Et vraiment, ça peut permettre de sauver ses plantes durant l'été, d'éviter un tas de choses assez néfastes au potager.
0: Et les galettes d'eau avec de l'agar-agar qui fondent doucement, parce qu'on voit beaucoup ça sur les réseaux, ça vaut le coup ou pas du tout?
3: C'est intéressant sur des micro-surfaces comme par exemple les potagers urbains, sur des terrasses, des balcons, des rooftops, etc. Ouais. Mais ce n'est pas une solution viable en soi sur un potager. C'est beaucoup de logistique pour un effet qui est intéressant mais qui reste moindre.
0: Eh oui, bien sûr. Bon, bah, vous l'avez compris, il faut qu'on prenne soin de notre eau, de notre végétation. Il faut qu'on fasse en sorte de changer notre manière de faire les choses et de s'acclimater à ces températures qui sont de plus en plus hautes et qui vont être de plus en plus hautes. Et bien sûr, on a Johan Gis qui est avec nous, qui est notre expert en agroécologie, agroforesterie, qui est fondateur de la première ferme école en permaculture certifiée à la Farlède et qui va être avec nous aussi à partir de septembre, la saison prochaine. On en est ravis. Ça a été un plaisir de vous avoir. On pense bien sûr à Françoise, on ne l'oublie pas, ça c'est sûr et certain. Je vous souhaite de très belles vacances, Johan.
3: Merci beaucoup Véro, c'était un grand plaisir pour moi aussi. Et merci à tout le monde de m'avoir écouté pour toutes ces questions sympas, c'était vraiment super.
0: Allez, on se dit en septembre. Bonnes vacances, permapote.
3: Ouais, merci. Bonnes vacances, les permapotes. Bel été.

0: Ici Provence, 9h45, Myriam Makeba, Pata, Pata.
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0: Robbie Williams sur Ici Provence avec Supreme.
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0: Un loto pour vous divertir, ça vous dit, tout en soutenant de belles causes à l'association L'Accroche-Cœur, avec un jeu de mots puisque ça se passe à l'accro. L'Accroche-Cœur organise un grand loto en plein air ce soir à l'accro. De nombreux lots sont à gagner et les fonds récoltés seront reversés à des œuvres caritatives. Côté tarif, c'est 4 euros le carton, 10 euros les 3, 20 euros les 7. Rendez-vous donc à 19h, place Félix Reynaud dans le centre-ville de l'accro. Sortez vos agendas, la solidarité sera à l'honneur mercredi à Digne-les-Bains avec la fête de la solidarité, une soirée gratuite, conviviale pour célébrer le vivre ensemble avec un spectacle de rue, des ateliers créatifs de musique, de réparation de vélo, une scène ouverte, un concert. Chacun est aussi invité à apporter une spécialité à partager pour le buffet participatif. Rendez-vous ce mercredi 1er juillet de 18h à 22h, place Général de Gaulle à Digne-les-Bains, et bien sûr c'est gratuit. On donne un petit coup de pouce à nos animaux que l'on aime tant et qui sont pourtant mis à l'adoption. Mardi, on vous a présenté Tali qui vous attend à la SPA de Marseille Provence à la Valentine. C'est vraiment le coup de cœur d'Alexia du refuge qui vous présente cette petite chatte, une véritable princesse.
2: Tali est une chouette petite chatte tigrée aux yeux verts de 4 ans. Mais Tali déteste les autres chats. Elle est vraiment très exclusive et il faut que son futur adoptant soit à ses pieds. Et si on est obéissant, nous avons une chatte qui est d'une exceptionnelle gentillesse et très câline, très affectueuse et un petit peu bavarde aussi.
0: Son Altesse Tali, c'est cette petite chatte de 4 ans à la SPA de Marseille-Provence-la-Valentine. C'est 31 montées de Commandant Robien, hein, c'est dans le 11e. C'est ouvert tous les jours de midi à 17h, sauf le lundi. Vous voulez craquer sur les bouilles des animaux qui sont mis à l'adoption? Eh bien, vous allez sur le Facebook d'Ici Provence et vous allez les voir tous. Et moi, ils me font tous craquer. Il n'y a pas une fois où je ne me dis pas, oh là là, vraiment. 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L'actu locale, elle revient dans 7 minutes et ça sera avec Laurent Grollet.
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0: France, 10cc, I'm not in love.
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0: Top, top, top, ça y est, il est 10h sur Ici Provence. Bon dimanche. Les infos à Marseille en Provence, Laurent Grelet, Laurent Le Mercure qui bouillonne aujourd'hui encore.
2: Le Var, les Alpes d'Haute-Provence restent en effet classés en alerte orange canicule, alerte jaune pour les Bouches-du-Rhône. La circulation différenciée maintenue dans le centre-ville de Marseille. Vérifiez que vous êtes bien détenteur d'une vignette critère 1 ou 2 ou que vous circulez à bord d'un véhicule électrique. Ces 11 jours de canicule qui ont des conséquences dramatiques sur la mortalité. Un millier de décès supplémentaires enregistrés par Santé publique France. Il faut s'attendre à un bilan probablement très très lourd, vient de déclarer chez nos confrères de France Info Philippe Juvin, député et chef du service des urgences à l'hôpital Georges Pompidou à Paris. Santé publique France qui rappelle que ces décès supplémentaires enregistrés concernent toutes les classes d'âge, mais ce sont bien évidemment majoritairement les plus de 65 ans qui sont frappés.
0: Autre conséquence, Laurent, un mortel de la canicule, ce sont les noyades.
2: Et on en compte déjà 74 depuis le début de cette vague de chaleur jeudi. À Neuve, dans le nord des Bouches-du-Rhône, les corps de deux octogénaires ont été retrouvés dans une piscine privée, probablement une double noyade. Le parquet de Tarascon enquête. Hier à Toulon, c'est un enfant de 3 ans qui a échappé à la noyade, cette fois grâce à l'intervention rapide des sapeurs-pompiers positionnés sur la plage du Lido.
0: C'est le sport idéal pour pratiquer le football sous les fortes chaleurs du moment.
2: Oui, le foot en marchant, le walking foot de l'autre côté de la Manche, une discipline qui n'a évidemment rien à voir avec le football pratiqué notamment au Mondial. Pas de course folle, balle au pied, pas de coup de tête rageur, non, simplement hein, du football en marchant. Roland Gransard, 72 ans, a été joueur puis entraîneur de l'Olympique de Marseille et il est devenu inconditionnel du foot en marchant.
3: Ça bouge, il faut marcher, il ne faut pas courir, on peut maîtriser le ballon, il faut savoir donner le ballon. Après, on retrouve des petits schémas du foot normal. Sinon, le ballon, il est fini pour nous. Donc, c'est retrouver le ballon, c'est retrouver des petites sensations, il y a des petites compétitions gentilles. Faites 15 minutes aller-retour sur un espace, ben, ça secoue un peu. Ça, c'est le côté un peu santé, se bouger, être actif, quoi.
4: Mais ça permet de garder la forme.
3: Et dans la tête aussi. Parce que quand on est retraité, ça séquence votre semaine. Au lieu de rester chez soi, ou même de marcher, marcher c'est bien, mais il y a autre chose.
2: Roland Gransard, amoureux du football et du foot en marchant, au micro ici Provence de Bruno Blanzage. Sachez que se tient justement aujourd'hui le tournoi international de walking foot au Stade Gannet à Marseille. Le foot le vrai, Véronique, oui. Ça se passe au Mondial, vous êtes en arrêt, où les derniers matchs de groupe se sont terminés dans la nuit. Dernier qualifié pour les 16e, l'Algérie qui s'est fait peur en arrachant un match nul 3 partout face à l'Autriche. Un score qui permet aux deux équipes de se qualifier, mais qui élimine l'Iran, qui ne termine pas parmi les meilleurs 3e. Les Algériens seront opposés à la Suisse au prochain tour, l'Autriche à l'Espagne. Ce soir, le premier 16e de finale opposera l'Afrique du Sud au Canada, l'un des 3 pays organisateur de ce mondial. À la fin, c'est le Stade toulousain qui gagne. Toulouse qui remporte son 4e bouclier de Brennus consécutif. Hier soir, les hommes d'Antoine Dupont ont souffert en finale du top 14 face à l'Impact des Avants de Montpellier, gêné aussi par un orage qui a interrompu la rencontre au Stade de France un petit quart d'heure. Mais Toulouse l'emporte donc face à Montpellier 28-20. C'est à vous, Véronique.
0: 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Ou comment voir Marseille en plus large?
2: Depuis la digue du large, tout simplement, les rotations maritimes viennent de reprendre jusqu'à cette bande de 7 km qui sépare le grand port maritime du large de la Méditerranée. Digue fermée depuis 2001 à la suite des attentats. Mais depuis 3 ans, l'Office de tourisme de Marseille propose des navettes gratuites sur réservation avec un départ chaque mercredi et samedi. Navette dans laquelle vous avez embarqué hier, Sarah Kelifi.
5: C'est encore le petit matin sur le port et une centaine de curieux récupèrent leurs tickets. Cette famille est la première de la file d'attente. Les enfants encore un peu endormis. La faute à Adrien, le papa.
6: On n'est pas réveillé.
7: Parce que ça fait 30 ans qu'on n'a pas pu la visiter. C'est un patrimoine très important. Grosse Madeleine de Proust.
5: À bord du bateau, la digue se rapproche.
7: Presque un petit frisson, j'ai envie de vous dire. On y allait petit, on s'y baladait, les anciens des fois y pêchaient.
4: Je suis contente parce que c'est les souvenirs de nos parents. J'espère qu'on va les avoir aussi.
5: Les passagers ont 20 minutes de balade. Mariana prend des photos depuis le phare.
6: Voir Marseille de ce côté-là, c'est fabuleux. Ça fait quelque chose, on change d'angle de vue.
5: Une découverte de la vue et du patrimoine, se réjouit Camille devant un panneau d'information.
8: C'est toujours bien d'en apprendre plus sur l'histoire de notre ville, d'apprendre l'histoire de ces pavés qui sont en fait les anciens lestes des bateaux qui débarquaient ici. Vu qu'ils viennent tous de pays différents, ils ont tous une hauteur différente. Et là, c'est assez joli.
5: Elle pointe du doigt les élégantes des anciennes grues immenses, d'autres témoins de l'histoire de la digue qu'elle est heureuse de découvrir.
2: Navette jusqu'à la digue, du large, gratuité sur réservation. Attention, c'est important, le reportage de Sarah Kelifi, que vous retrouvez en images, en vidéo, tout simplement sur nos réseaux.
0: Ah oui, c'est magnifique, je l'ai regardé tout à l'heure, ça donne vraiment très envie. Sauf que cet après-midi, ça va vraiment chauffer. Hein,
2: parce ça tombe bien, il n'y en a pas cet après-midi.
0: Bah, tant mieux alors, parce qu'à Marseille, il y a 31 degrés, à Toulon 35, mais vous allez me dire, heureusement qu'il n'y a pas de navette à Aix, en même temps, il n'y a pas d'eau à Aix, il fait 38 degrés. 38 degrés attendu cet
2: comme
0: après-midi.
2: Hier.
0: Comme hier.
2: Comme avant-hier.
0: Et comme avant-hier. Avant-hier, c'était 37. Vous allez me dire, à un degré plus à ce niveau-là, on compte plus. 37, c'est pour la Dracénie, en revanche. La Provence verte également. Manosque, 36. Ailleurs, dans les Alpes provençales, on a 31, 35. 35, c'est d'ailleurs aussi la température en Pays Salonnais. Vous avez du côté du golfe de Saint-Tropez, 34 à 36. En Camargue, 33. Et sur la côte bleue et la Ciotat, 32 degrés. Laurent, on vous retrouve à 11h. Et tout de suite, c'est Éric Maron avec le meilleur de Bienvenue chez vous.
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10: Merci Véronique, et vous revenez tout à l'heure dès 11h pour la toute dernière de la saison de notre quiz cette année-là. Bonjour et bon dimanche, les meilleurs moments de Bienvenue chez vous avec Laurent Menel dans un instant, les pieds dans l'eau sur les plages du Mourillon à Toulon. On va aussi ouvrir l'espace cuisine pour déguster un clafoutis de cerises avec la recette de la chef du restaurant L'Urbane à Saint-Paul-les-Durances. On prépare aussi sa tenue pour une toute nouvelle rando avec Cédric Frémy qui a opté pour une balade plutôt rafraîchissante dans les gorges du Caramis ce matin, et puis on termine avec une commerçante spécialisée dans la vente de lingerie à Marseille. Et pour la musique, tout de suite, c'est Zazie avec Zen.

0: Merci Provence avec Zazie et Zen, le meilleur de bienvenue chez vous jusqu'à 11h avec un Laurent Menel plutôt zen, lui aussi, qui est parti se rafraîchir, canicule oblige, sur une plage du Var dans un décor plutôt sympa, avec quelques palmiers autour de lui. Laurent, vous avez choisi Toulon.
1: Ah, absolument, non loin de Lens, du Lido, ces magnifiques plages qui accueillent tous les Toulonnais, les Varois, les étrangers qui viennent profiter de notre belle côte provençale. Et vous savez quoi, d'abord, j'ai pris une douche, Eric, pour se rassurer. Je faisais connaissance avec madame, d'ailleurs, quel est votre prénom?
2: Sous la douche.
1: Bonjour Camille, oui. Vous habitez où, Camille?
2: À Garrioul.
1: Ah, d'accord. Expliquez-nous ce que vous faites, là, en famille, ici, tranquille.
2: Petite plage avec ma fille, château de sable.
1: Comment s'appelle la princesse?
2: Lina.
1: Bonjour Lina, quel âge as-tu? Elle est très timide.
2: Voilà.
1: Et je disais que c'était vachement agréable, puisqu'on papotait là sous la douche ensemble, de pouvoir encore profiter avant les restrictions à venir des douches sur les plages. C'est vrai que c'est de plus en plus rare.
2: Hein. Tout à fait, au moins pour s'enlever le sel et le sable, surtout pour les enfants.
1: Comment vous la trouvez cette plage?
2: Très agréable, très pratique.
1: Si vous êtes là, c'est pas pour rien. Hein.
2: C'est ça.
1: Merci, bonne journée à vous.
2: Merci beaucoup.
1: Voilà, on est presque sec, alors c'est super sympa, histoire de se rafraîchir un peu, et puis après je pars sur le sable. J'y vais en live, hein, Eric. Hein.
3: Oui, oui.
1: Je pars sur...
3: Suit.
1: Voilà, j'enlève les chaussures, voilà. Je marche sur le sable chaud,
3: le sable chaud,
1: très très
3: oui.
1: Chaud. Ah oui, plus de 30 degrés hein, aujourd'hui ici. L'eau, je viens de regarder, mais ça pointe un petit peu autour, ça flirte avec les 24 degrés. Eric, c'est plutôt très agréable. Je tombe là sur... Là, il y a une assemblée. Bonjour messieurs, dames, bonjour. Bonjour, une assemblée de personnes, c'est le club de seniors dynamiques des amoureux de la plage du Mourillon qui est ici parmi nous. Bonjour monsieur.
4: Bonjour.
1: Vous êtes en direct sur la radio ici Provence, ici à Toulon, 102.9. Comment vous appelez monsieur?
4: Jean-Pierre.
1: Il a l'air d'avoir une sacrée équipe ici. Hein.
4: Et celles qui parlent, ce sont celles-ci. Là.
1: Alors qui est habilité à parler?
4: C'est voilà, très... Les quatre là. Ouais.
5: Les quatre là.
1: Les nanas.
4: Ouais, voilà. Vous pouvez y aller.
1: Jolie dame, je vais les voir. Qui est la plus bavarde? Dites-moi, qui est la plus bavarde?
4: Là.
1: Ah, ça y est. Ah, ben, on vous a dénoncé, madame. Bonjour, quel est votre prénom?
6: Charlotte.
1: Expliquez.
6: Charlotte.
1: Charlotte, très bien, ça, joli prénom.
6: Charlotte.
1: Oui. Charlotte. D'origine?
6: Toulonnaise.
1: Charlotte, c'est un prénom bien connu ici à Toulon. Et effectivement, Charlotte, expliquez-nous le plaisir que vous avez ici sur cette plage. Vous êtes tous en train de discuter. Vous avez fait un petit campement.
6: Ben, on y est tous les ans. On est une bande d'amis. On est nombreux. Là, il y a même pas la moitié qui est là. Et on se donne rendez-vous, pas tous les jours, mais ça arrive un jour sur deux. On vient ici, on prend un bain. On vient à cette bonne heure, à 8h30, 9h. On se baigne, ensuite on va boire un petit café au Cabanon ou ailleurs. Et on rentre chez nous et on laisse la plage aux touristes.
1: C'est le plus agréable le matin, c'est ça?
6: Exactement, exactement.
1: Avez-vous changé votre comportement au quotidien avec cette période caniculaire en ce moment?
6: Non, pas du tout, parce qu'on commence à avoir l'habitude. On rentre vers 11h, on mange, on ferme les volets, puis on reste à la maison et on ressort le soir.
1: Et comment vous la trouvez, cette plage ici?
6: Moi, je la trouve très bien. Elle est propre, elle est nettoyée tous les jours. Les prélèvements sont faits par la police et on sait que l'eau est propre.
1: Qui est le plus sportif de l'équipe, là? Qui nage le mieux? Ah, c'est madame experte, ex-championne olympique de natation. Quel est votre prénom, madame?
7: Françoise.
1: Alors, Françoise, j'explique, en ce moment, vous êtes dans une position, on va dire, horizontale.
7: Oui, non, semi-horizontale.
1: Semi-horizontale, vous avez, voilà, vous êtes légèrement en train de regarder l'horizon, discuter à vos amis, qu'est-ce qu'on est bien ici?
7: Oui, on est très très bien.
1: Vous-même, toulonnaise?
7: Non, de parisienne.
1: Et que faites-vous là?
7: Eh bien, parce que j'ai préféré finir mes jours au soleil plutôt que rester à Paris.
1: Mais parce que Toulon, aujourd'hui, vous êtes toulonnaise.
7: Oui, on est toulonnaise, oui.
1: D'origine parisienne.
7: Oui, d'origine parisienne.
1: Ça peut arriver.
7: Oui, bah beaucoup, je pense. Je ne suis pas la seule.
1: Oh non, et vous avez bien raison de choisir notre belle région, notre belle Provence. Je vais dans l'eau, Eric.
3: Non.
1: Je vais dans l'eau. Salut, allez, je salue les enfants. Salut, tu t'appelles comment, toi?
8: Lino.
1: Salut, quel âge as-tu?
8: 5 ans.
1: Est-ce que tu as vu des poissons?
8: Non.
1: Est-ce qu'il fait chaud?
8: Oui.
1: Est-ce que tu vas te baigner?
8: Oui.
1: Eh bien, profite bien. C'est déjà l'heure des vacances, vous voyez, à l'air toulonnaise. Eric, depuis les plages du Mourillon, où nous prenons la température, et l'eau de mer, je vous le confirme, est à 24 degrés.
3: Pas mal.

0: Voilà, je vous laisse écouter. Voilà, ces vagues ici, cette petite houle, ô combien agréable, et cette vue dégagée sur la baie toulonnaise, l'une des plus belles, bien sûr, de notre région aussi.
1: Une jolie carte postale ensoleillée et un petit air de vacances avec Laurent Menel, que l'on retrouve juste avant 11h aux côtés d'une vendeuse de lingerie à Marseille. Vous restez avec nous, on cuisine après Paolo Conte, et comme les cerises sont bien présentes actuellement sur les étals des marchés provençaux, on prépare dans quelques minutes un délicieux clafoutis.

0: Provence et Paolo Conte avec Vaya Con Me, c'est la suite du meilleur de Bienvenue Chez Vous avec les recettes que nous partageons en semaine à 10h. Alors on a profité de la saison des cerises pour préparer un délicieux clafoutis avec notre chef choisi par Véronique Dardoise, responsable d'édition du Petit Futé Provence.
1: Bonjour à tous, bonjour Marie.
2: Bonjour.
1: Notre chef Marie Fontaine, je lui dis bonjour tout de suite parce qu'après j'oublie.
0: C'est vrai que vous avez tendance un petit peu à oublier.
1: Ouais, parce que on est là déjà depuis une demi-heure à papoter.
0: Mais oui, bien sûr, je comprends bien.
1: Et à grignoter aussi parce que j'étais en hypoglycémie.
0: Comme tous les jours.
1: Bah oui, et là aujourd'hui ça tombe bien. On va parler d'un clafoutis aux cerises avec Marie Fontaine qui est donc que nous avions déjà invitée du temps où elle était au Mirabeau, elle était maître restaurateur et donc.
0: Combien de temps?
1: C'était il y a combien de temps, Marie?
2: Oh, il y a 8 mois,
1: voilà, 8 mois, un an. Faisait une cuisine de saison. Et là, elle fait toujours une cuisine de saison, mais dans un restaurant qui se situe à Saint-Paul-les-Durances.
0: Quel est ce restaurant?
1: Ça s'appelle l'Urban. C'est un restaurant de midi. C'est dans une zone active, donc on ne le voit pas bien. Mais justement, c'est pour ça
0: Faut connaître alors.
1: Voilà, il faut connaître. Il y a surtout les personnes qui travaillent à Cadarache et Iter qui y vont. Donc c'est toujours plein. Et surtout ils y vont parce que c'est une super cantine avec des plats différents tous les jours, des plats du jour et des desserts de saison. Alors le clafoutis, c'est un classique. Ouais. Hein, donc voilà, Marie, elle cuisine. C'est une cuisine familiale, une cuisine de saison. Donc on va parler du clafoutis qui est un dessert emblématique, hein, un dessert qui remonte au 19e siècle. Je me suis renseignée et là aujourd'hui c'est un dessert qu'on trouve même dans les grands restaurants. Puis elle les a fait ce matin parce qu'ils sont tièdes. Enfin moi j'ai mangé le mien, il était tiède. C'est une recette finalement très simple. Chacun peut faire un clafoutis. Alors, on parlera des noyaux, pas noyaux, noyaux.
0: C'est ça, parce que ça, c'est la question qui lance le débat. Le clafoutis aux cerises. Est-ce que les cerises, on les dénoyote ou alors est-ce qu'on fait ce clafoutis avec les cerises et les noyaux à l'intérieur?
2: Chacun fait comme il veut, mais pour moi, il faut garder les noyaux.
0: Pourquoi? Il y a une différence entre la cerise qui a son noyau et celle qui ne l'a pas?
2: Ah bah bien sûr.
0: Si
2: vous la dénoyautez, la cerise, toute l'eau...
1: Elle perd son jus.
2: Oui, et ça va tout partir dans l'appareil, dans la pâte.
1: Et ça va teinter aussi
2: la
1: pâte.
0: D'accord.
2: Et ça va changer complètement le goût.
1: Moi, j'ai toujours mangé des clafoutis avec des noyaux.
2: Moi aussi.
1: Ah, alors, on peut faire des clafoutis avec d'autres fruits, mais alors, c'est plus vraiment le clafoutis. Ça, c'est plutôt la flognarde, hein. C'est dans le Limousin, on fait ce genre de gâteau ou de tarte, enfin de
2: tarte flan
1: avec des pommes, des prunes,
2: des abricots,
1: mais ça a moins de goût, je trouve.
0: Ce sont de tout petits clafoutis.
2: Je l'ai fait en individuel.
1: Mais oui, pour le resto.
0: La recette est la même.
2: Oui, c'est la même.
1: Là, c'est un clafoutis pour 4 personnes que vous avez
2: donné.
1: Mais on peut le faire dans un plat à tarte.
0: Oui,
1: là, elle nous l'a amené comme ça, Marie, pour qu'on puisse le déguster. Pour vous.
0: Faites-moi passer l'assiette parce que dans 10 minutes, Véronique va se jeter sur les clafoutis et on en aura plus. Je vous remercie.
1: Il me connaît.
0: Bah ouais, par cœur. Pour 4 personnes, il faut combien de cerises?
2: Alors moi, j'ai mis 600 grammes.
0: 600 grammes.
2: Et j'ai pris des cerises, donc c'est des Burla de la région Apt-Luberon.
0: D'accord.
2: Voilà, elles sont bien charnues, bien sucrées, tout ce qu'il faut.
0: Ok.
2: Après, la pâte, c'est très simple. Il faut 2 œufs.
0: C'est tout?
2: Oui. Moi, je mets 25 grammes de sucre.
0: C'est tout?
2: Oui. J'aime pas les desserts trop sucrés. Il y a le sucre du fruit, donc...
0: Oui, bien sûr.
2: Et après, je rajoute un sachet de sucre vanillé.
0: Ah, c'est tout?
2: Oui. 20 grammes de beurre, 50 grammes de farine.
1: C'est un dessert qui fera pas grossir, je vais peut-être en prendre un autre de clafoutis.
0: Non, vous ne touchez plus au clafoutis, parce qu'il faut que je fasse déguster les clafoutis à toute l'équipe.
1: Il n'y a pas de calories là-dedans.
0: Non, c'est pas une raison.
2: Non.
0: Alors, une fois qu'on a donc, les cerises et les ingrédients, ça se fait rapidement.
1: Comment fait-on?
2: Alors, on mélange le sucre et les œufs ensemble.
0: Oui.
2: Après, on rajoute le beurre fondu et la farine tamisée.
0: D'accord.
1: Dans une jatte, ou un cul-de-poule.
2: Pour éviter les grumeaux, tout simplement. Et après, on cuit à 200 degrés pendant 20 minutes.
1: Marie, si vous permettez, vous avez mis auparavant les cerises dans un moule.
2: Oui, voilà. On met les écoutez. Cerises en premier, pardon. Et après, l'appareil.
0: Ah oui,
2: on verse l'appareil dessus.
1: Voilà, les cerises sont équeutées, pas dénoyautées. Moi, je pense qu'on peut même en mettre un peu plus, mais vous conseillez pas de les serrer trop?
2: Non.
1: Parce qu'après, il y aura moins de pâte.
2: C'est ça. Il faut qu'il y ait un équilibre entre le fruit et la pâte.
0: Vous avez oublié un ingrédient.
2: Le lait.
0: Ah, le lait. Oui.
1: Mais vous l'avez dit dans premier, hein,
2: oui,
1: dans les ingrédients.
2: J'ai pas donné
1: mais après,
2: la quantité.
1: Pas, voilà.
2: Donc moi, je mets 10 centilitres.
0: Marie Fontaine, la chef du restaurant L'Urbane à Saint-Paul-les-Durances, avec ce clafoutis aux cerises. La recette est disponible sur notre site ici.fr/Provence à la page Bienvenue chez vous en cuisine. Dans un instant, le nouveau titre de Jérémy Frérot, ça s'appelle Frérot. On vous prépare aussi quelques idées de sortie pour ce dimanche.
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0: Le nouveau Jérémy Frérot, il sera en concert place de la République à la Gare de près de Toulon le mercredi 8 juillet.
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0: D'autres idées de sortie avec Martigues qui célèbre la fête de la mer et de la Saint-Pierre. C'est la tradition des gens de mer dans la Venise provençale. Au programme, la petite fête de la moule qui se poursuit sous les pins de la maison de Caro. Le tout couronné par le lancement de la fête foraine de la Saint-Pierre sur la place des Arts jusqu'au 6 juillet. Aubagne se prépare à vivre une journée inédite. Pour la toute première fois, le centre-ville de la cité des Santonniers accueille une grande braderie jusqu'à ce soir 18h. Ça se passe toute la journée sur les cours Foch, Voltaire et Barthélémy, ainsi que dans les rues Rasteg et Martineau. Elles vont toutes se transformer en un grand marché festif et populaire. Et c'est ouvert à tous. À Marseille, le festival de la Moline se poursuit avec une scène 100% humour marseillais. C'est ce soir à partir de 20h30. Toujours à Marseille, un festival 3 en 1. Aujourd'hui, le stade Vallier, dans le 4e arrondissement, accueille On My Court Lifestyle Multifestival de 13h30 à 21h. Une 5e édition qui va mêler de la musique ou à un tournoi de basket de rue à 5 contre 5 avec 60 professionnels, mais aussi 5 défilés de mode. C'est ouvert à tous et c'est gratuit. Les fêtes de la Saint-Jean se terminent aujourd'hui à Allo. On fête la Saint-Jean aussi à Fontvieille avec ce soir à 21h un défilé traditionnel dans le village et à 21h30 la bénédiction du feu et des danses place Fernand Arnault. Suite et fin de la 2e édition du festival de la céramique à la Villa Frouin dans le quartier de Costebelle hier les Palmiers. C'est l'occasion de rencontrer des artistes très talentueux. L'accès est gratuit. La Villa Frouin est située au 129 chemin des Villas. Rendez-vous jusqu'à 12h30 et tout à l'heure de 15h à 19h. C'est aussi le retour des marchés nocturnes de l'été. Le lundi soir, c'est la Capte dans le Var qui va s'animer jusqu'au 31 août. La rue des Marchands va se transformer de 18h à minuit en marché nocturne et artisanal. Ça commence donc demain. Le marché nocturne de Bandol, lui, se tient sur le port, quai de Gaulle, de l'Embarcadère jusqu'au Carrousel. Rendez-vous tous les soirs à partir de demain également, coup d'envoi à 19h. Bon dimanche et bel été à tous en Provence. À partir de demain, vous pourrez aussi vous-même annoncer vos manifestations en direct sur votre radio ici Provence à 10h20, 11h20, 17h10. Vous pourrez nous laisser vos messages. Faites-le d'ailleurs dès maintenant par WhatsApp et puis dès demain en 04 42 38 08 08. Dans un instant, on randonne avec Cédric Frémy direction les Gorges du Carami. Ce sera après Bonnet-M.
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0: Bonheur pour rythmer ce dimanche avec Daddy Cool, le meilleur de bienvenue chez vous avec du dépaysement, de la détente, un peu de sport et de marche avec Cédric Frémy. Et en cette période de forte chaleur, Cédric, vous avez pour nous, on va dire, la rando idéale. Hein.
1: Oh oui, c'est un coin de paradis bien connu des Tourvins et des habitants de la Provence verte. Je vous emmène vous rafraîchir dans les gorges du Carami. Le Carami, c'est cette rivière qui prend sa source à Mazog et qui parcourt environ 45 km avant de se jeter dans l'Argent à Carcès. Au sud du village de Tourve, elle se faufile à travers la roche calcaire karstique dans cette vallée que je vous propose d'explorer. Plusieurs points de départ possibles, mais sachant que la route principale est fermée du 15 juin au 15 septembre, il vaut mieux vous garer dans l'un des parkings du village de Tourve. Moi, j'ai pu trouver une place avant le petit tunnel sous la Nationale 7 près du stade. Et c'est là que plusieurs couleurs de balisage apparaissent. Celui qui nous intéresse est le jaune. Vous montez tout doucement à travers le quartier Saint-Jean, puis la piste DFCI Saint-Probas que vous quittez tout de suite sur la gauche en suivant donc le balisage jaune. L'idée est de retrouver le moulin du Carami et surtout le pont de Cassel, où la rivière s'écoule paisiblement. Déjà, les premiers enfants barbotent et leurs parents font trompette. Et ça va être comme ça tout le long des gorges et des différents méandres. Le sentier évolue en surplomb du cours d'eau et régulièrement s'en approche de très près. En chemin, vous croiserez la vieille ferme Rimbert, quelques orchidées sauvages, de magnifiques platanes, des libellules, des truites et des barbeaux méridionaux et forcément des pêcheurs avec leur épuisette jusqu'au panneau des Trois Chênes. Normalement, il faut prendre à droite et monter, mais histoire de prolonger le plaisir d'être au fond des gorges, j'ai continué un petit peu jusqu'à la source de la Figuière, l'occasion d'être au plus près du cours d'eau et de prendre quelques photos sympas de cette nature préservée, tout en moi aussi goûtant l'eau fraîche, mais uniquement des doigts. Demi-tour jusqu'au panneau des Trois Chênes donc. Et là, vous quittez l'ambiance bucolique du Carami pour monter sur le versant ouest des gorges. Le sentier monte tranquillement, vous passez de 300 à 500 mètres d'altitude et forcément, vous commencez à transpirer. Heureusement, vous évoluez en sous-bois une bonne partie de la montée jusqu'à arriver sur un petit plateau menant à l'objectif final de la rando, la chapelle Saint-Probas. Une table d'orientation vous y attend. Vous y apprendrez que le saint était réputé pour faire tomber la pluie. De là, vous avez une vue imprenable sur le village de Tourve et la Nationale 7. Mais aussi Seillon-sur-Ceux d'Argent et Saint-Maximin-la-Sainte-Baume avec la basilique, un peu de montagne Sainte-Victoire cachée par le mont Aurélien, les Bessillons, au loin les montagnes du Verdon et les Préalpes, et de l'autre côté, Brignoles, la montagne de la Loube et Mazog. Il est temps de redescendre pour retrouver notre point de départ, accompagné par plusieurs oratoires. À noter que vous pouvez très bien faire cette boucle dans l'autre sens. L'avantage, en commençant plutôt par la montée de la chapelle, c'est qu'après l'effort, à vous le réconfort de la rivière. En tout cas, il m'aura fallu même pas 3 heures pour parcourir 11 bons kilomètres et 330 mètres de dénivelé. Attention, le site est très fréquenté l'été et on comprend pourquoi. Et l'accès est impossible en cas de risque incendie. Surveillez donc la carte de la préfecture du Var. Ici, nous sommes dans la zone Sainte-Baume.
0: Et vous retrouverez les photos, dont celle du très joli pont de Cassède, ainsi que la trace de cette rando sur notre site ici.fr/Provence à la page Cédric Randonne. Pour la musique, Jack et Carla dans un instant, et puis Laurent Menel ensuite, qui a rencontré une vendeuse de lingerie, et oui, c'est très sérieux, à Marseille.
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0: Ici Provence avec Jack et Carla et la recette. Tous les jours, votre radio locale met en avant les gens d'ici, des hommes et des femmes passionnés que rencontre Laurent Menel. Alors voici le portrait d'Isabelle. C'est une commerçante ambulante originaire de Paris qui s'est installée à Marseille il y a environ une trentaine d'années, hein, Laurent.
1: Alors pour être au top cet été, je suis en train de regarder de la lingerie masculine et pas que.
2: Bonjour, je m'appelle Isabelle et je suis foraine sur la place Sébastopol à Marseille.
1: Très très animé ici, hein.
2: Très animé, ça fait un petit village en fait, c'est une petite place, voilà, il y a beaucoup de gens très très habituels que j'ai en client.
1: Qu'est-ce qui est tendance aujourd'hui, s'il vous plaît Isabelle ?
2: Avec la saison, c'est beaucoup les culottes invisibles, donc sans couture, qui permettent d'être mises sous des vêtements un peu amples, un peu transparents. Et donc les femmes recherchent un peu ça. Après, il y a le côté gaine pour les dames qui ont besoin d'avoir un soutien au niveau ventral. Mais c'est vrai qu'essentiellement, c'est des choses en coton aussi de préférence, mais invisibles pour la personne.
1: Pour l'été, et pour nous les hommes, regardez-moi, est-ce que ça peut gommer quelque part mes poignées d'amour, l'invisibilité ?
2: Alors, mes boxers sont en coton avec peu d'élastane dedans, ce qui fait qu'il y a quand même un bon maintien au niveau des ventres pour les messieurs. Mais bon, voilà, quoi. Les messieurs sont contents parce que j'achète quand même des produits de qualité.
1: Et vous fidélisez ces dames ?
2: Alors, sur le marché, j'y suis depuis 2006. Mais c'est vrai que c'est beaucoup la fidélisation qui me fait travailler correctement. Parce que, après, le passage n'est pas toujours au rendez-vous. Mais mes clientes fidèles, j'y tiens.
1: Qu'est-ce qui vous apporte ce métier au plus près de la clientèle ici, dans leur quotidien ?
2: Bah écoutez, c'est un peu général, hein, parce que je suis dans le commerce depuis j'ai 20 ans. Donc en fait, j'aime beaucoup le contact client, voilà, la négociation pour les prix, pour les modèles. Je donne beaucoup de conseils, au mieux pour fidéliser une clientèle. C'est dans ma fibre. Ça a été toujours ça et j'ai rien fait d'autre.
1: Isabelle, encore plus étonnant, vous êtes parisienne à l'origine.
2: Oui, absolument. Je suis née à Paris, dans le 10e arrondissement. J'adore Paris. Mais c'est vrai que ça fait maintenant presque 30 ans que je suis sur Marseille et j'y suis bien.
1: Qu'est-ce qui vous a mené à poser vos valises ici ?
2: Bah, écoutez, beaucoup le climat à la base. Et puis après, beaucoup de familles aussi sur Marseille. Donc voilà, j'ai voulu donner un peu de réconfort à mes enfants avec des belles journées. Voilà, on a beaucoup profité quand ils étaient petits, maintenant ils sont grands. Je pense que maintenant, comme ils sont venus jeunes, c'est vraiment des Marseillais.
1: Quel quartier avez-vous choisi ?
2: Moi, j'habite le 8e, du côté du boulevard Perrier et tout ça, pas loin du stade Vélodrome.
1: Merci Isabelle. On vous souhaite une très très belle journée sous le soleil de Marseille, au cœur du marché de la place Sébastopol.
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0: comédie musicale Notre-Dame de Paris avec ce titre phare Belle et ce trio inoubliable Daniel Lavoie, Garou et notre Patrick Fiori. Passez une belle fin de matinée avec Ici Provence. N'oubliez pas demain le coup d'envoi de nos programmes d'été à partir de 5h. Et en matière de jeu, on vous fera participer à Si on chantait avec la cigale qui va masquer un mot dans la phrase d'un tube et un mot que vous devrez retrouver pour gagner de très jolis cadeaux. Dans un instant, c'est la toute dernière de notre jeu cette année-là et c'est Véronique Lopez que vous allez retrouver et qui va tout vous expliquer. Je vous souhaite un très bon dimanche.
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0: Ici Provence avec le grand Michael Jackson. À partir de 11h, juste après les infos, on va jouer ensemble à cette année-là. C'est la dernière de la saison, les 50 euros de bons cadeaux. Ils sont peut-être pour vous, mais pour ça, il va falloir jouer avec nous au 04 42 38 08 08 et ça arrive dans quelques minutes.
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0: Merci de votre fidélité à l'écoute d'Ici Provence. Il est 11h. Les infos à Marseille, en Provence, Laurent Grollet, les conséquences dramatiques de ces 11 jours de canicule.
2: Les fortes chaleurs qui ont provoqué un millier de décès supplémentaires, ce sont les chiffres ce matin de Santé publique France qui précise que les plus de 65 ans représentent la grande majorité de ces décès. Il faut s'attendre à un bilan probablement très très lourd, déclare de son côté Philippe Juvin, député LR et chef du service des urgences à l'hôpital Georges Pompidou à Paris. La ministre de la Santé, elle se veut un peu moins alarmiste, Stéphane Rist estime qu'on ne sera probablement pas dans la même situation d'un point de vue sanitaire, dit-elle, qu'à l'été 2003 et ses 15 000 victimes de la canicule. Chez nous, le Var et les Alpes-de-Haute-Provence restent classés en orange aujourd'hui, alerte jaune dans les Bouches-du-Rhône. La circulation différenciée maintenue dans le centre de Marseille, vérifiez que vous êtes bien détenteur d'une vignette critère 1 ou 2 ou que vous conduisez un véhicule électrique. Autre conséquence de la chaleur, les noyades, elles sont en forte augmentation, là encore ces derniers jours, au nombre de 74. Deux personnes âgées, des octogénaires, ont péri noyées dans une piscine privée à Nove, dans le nord des Bouches-du-Rhône, jeudi. Globalement, les opérations de secours aux personnes ont augmenté de 40%, vient de dire Laurent Nunez, le ministre de l'Intérieur. Les sports, la quatrième saison consécutive est la bonne encore pour le Stade Toulousain qui remporte le top 14 de rugby. Les Toulousains ont dominé Montpellier 28-20 hier soir au Stade de France. La rencontre a dû être interrompue pendant un petit quart d'heure, le temps de laisser passer un gros orage sur le Stade de France. On connaît l'ensemble des affiches des 16e de finale du Mondial de football, à commencer ce soir par Afrique du Sud, Canada. La France affrontera mardi la Suède avant un probable France-Allemagne en huitième. L'Algérie, qui s'est qualifiée grâce à un nul arraché à l'Autriche, 3-3, jouera la Suisse. À suivre aussi un alléchant Pays-Bas-Maroc et un déséquilibré Argentine-Cap-Vert.
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2: La canicule toujours de mise, chez nous aussi.
0: Et oui, avec ces maximales qui font tourner la tête à Marseille. Ça va, 31. Toulon, déjà beaucoup moins, 35. Mais Aix-en-Provence, c'est 38 degrés, tout comme la Dracénie, avec cette chaleur étouffante. Chaleur étouffante aussi en Provence verte, avec 37 degrés. Dans les Alpes provençales, on a aussi cette chaleur à Manosque, 36. Ailleurs, il fait entre 31 et 35. 35, c'est la température qu'on aura en Pays Salonnais. Dans le golfe de Saint-Tropez, 34 à 36. La Camargue 33, la Côte Bleue, la Ciotat 32. La semaine qui arrive sera sous le soleil mais accompagnée d'orages possibles et à partir de mercredi il y aura un mistral assez fort. Je vous rappelle que, attention, il est déconseillé pour 4 massifs du Var de randonnée, notamment le Haut, le Centre Var, la Sainte-Baume et les Morts. Donc soyez très très prudents. Si vous êtes sur la route, attention, il y a un véhicule en feu au niveau de la Seyne-sur-Mer, sur la 50 en direction de Toulon. Alors pour l'instant, je vois qu'il y a un petit ralentissement de 5 minutes. Je pense que c'est des phénomènes de curiosité. Soyez prudents et justement essayez de continuer de rouler si ce véhicule est sur la bande d'arrêt d'urgence. Je n'ai pas du tout d'informations à ce niveau-là. Peut-être que vous le voyez. Donc n'hésitez pas à appeler Morgane au 04 42 38 08 08. Et puis on me signale également un accident à Brignoles sur l'A8 en direction de Nice. Et a priori, il serait sur la bande d'arrêt d'urgence. Là encore, je regarde, je vois pas vraiment de ralentissement. On compte sur vous, hein. Vous êtes nos yeux quand vous êtes sur la route et on sait que vous avez les bons réflexes pour nous appeler au 04 42 38 08 08.
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0: En attendant le paradis, on peut déjà profiter de la musique de Michel Polnareff. On ira tous au paradis. Ah bon ? Vous croyez ?

0: Si Michel le dit, eh ben on ira tous au paradis. On prend, hein, pourquoi pas.
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0: D'air des d'air pour votre jeu cette année-là. Donc, il reste 4 places. Elles sont pour vous, là, maintenant. Ne vous dites pas, bah, la prochaine fois, non. C'est que là, il va falloir vous battre parce que ça va appeler, j'en suis sûre. Il y a 50 euros de bons cadeaux, de pouvoir d'achat. Et comme le disait hier une de nos candidates, eh ben, comme c'est les soldes en ce moment, ben, ça fait plus de 50 euros parce que forcément, voilà, on peut rabioter encore sur des trucs en solde à acheter. Pour ça, il faut avoir 2 points pour être sélectionné et ensuite avoir la chance que l'on vous appelle à 11h50, l'heure du grand tirage. Vous avez 3 questions, donc vous pouvez vous faire une petite erreur, c'est pas grave, vous pouvez vous rattraper. Mais le principal, c'est qu'on passe un bon moment ensemble. On va écouter de la musique d'il y a quelques années. On va se souvenir de ces années et il faut retrouver notamment le titre et aussi la personne qui chante. Et on va démarrer avec une playlist forcément ensoleillé et aussi dédié aux vacances. Et ça démarre tout de suite avec, oh, une très très belle année, un très bon cru, 1971.

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1: Ici Provence avec les soirées mondaines d'Oria. Il est 11h13.
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1: Allez, on fait des maths, on a une Véro au carré. Véro plus Véro, ça fait Véro au carré. Bonjour Véronique.
3: Bonjour.
1: Ça va bien, Miramas?
3: Ça va, chaudement.
1: Chaudement, hein, et oui, effectivement, comme tout le monde. Est-ce que vous avez prévu de vous rafraîchir cet après-midi d'une manière ou d'une autre?
3: Ben, je suis chez mes parents, ils ont la clim.
1: Ah, c'est très bien.
3: Mais la plage, c'est même pas la peine, il fait trop chaud. Ouais. Peut-être en soirée, mais je crois pas.
1: Oui, en soirée pour
3: ça.
1: Voilà, oui. Vous restez au frais tranquillement, vous écoutez Ici Provence, vous jouez avec nous, tout va bien. Et on se souvient aussi des années 71. J'ai l'impression que vous avez une voix jeune, vous étiez né en 71.
3: Non.
1: Ah,
3: non, je suis né en 73.
1: C'est bien ce qui me semblait, que vous aviez une voix jeunette. 71, qu'est-ce qui se passait? Oh bah tiens, puisqu'on parle beaucoup de sport en ce moment, il y avait aussi le Tour de France. Ici Provence est partenaire du Tour et ça commence samedi prochain. On fera le début du Tour ensemble d'ailleurs, hein, avec Jérôme Prudhomme qui est le patron, Christian Prudhomme qui est le patron du Tour de France, qui va nous donner les étapes, on vivra tout ça. Et en 71, bah, c'était Eddy Merckx qui était champion du monde absolu et qui remportait tout sur le vélo. Qu'est-ce qu'il y avait d'autre aussi? Il y avait l'album Imagine de John Lennon, par exemple.
3: John Lennon, oui, ouais, c'est beau.
1: Et puis en 71, c'était en revanche le décès de Coco Chanel et de Jim Morrison, par exemple.
3: D'accord.
1: Voilà ce qu'il y avait en 71. Tiens, la naissance de la petite Charlotte Gainsbourg. Oh, ma conscrite. 71. Il y avait aussi cette merveilleuse chanson.

0: Oui, Brigitte Bardot.
1: Ah oui.
0: Nue au soleil.
1: Eh ben voilà, elle le chante et vous l'avez trouvé, bravo. Bravo pour ce point acquis avec Brigitte Bardot et Nue.

0: Au soleil, notre bébé national qui nous écoute peut-être depuis là-haut. Alors, cette année 71, il s'est passé plein de choses, on vient de le dire, mais il s'est passé aussi autre chose, et du point de vue sportif, et ça c'est notre deuxième question.
1: Oui.
0: Cette année-là, naissait à Salon de Provence, un futur champion de natation, plusieurs fois médaillé européen, spécialiste du papillon. De qui s'agit-il ? De Franck Esposito ou de Alain Bernard ?
1: Franck Esposito.
0: Oh, bravo ! Alors là, bravo, parce que c'était très dur. Pourquoi c'était très dur ? Parce que Alain Bernard est aussi de chez nous, mais il est né à Aubagne et il est né en 83. Et vous n'êtes pas tombé dans le panneau. Bravo. Vous êtes nageuse, vous aimez ?
1: J'aime bien nager, oui.
0: Bah écoutez, ça vous a porté chance, parce que vraiment, je me suis dit, là, il y a un petit piège, c'est peut-être un peu compliqué, et vous, vous n'êtes pas tombé dedans. Bravo, effectivement, le Salonnais, qui est devenu l'un des meilleurs nageurs français de sa génération, et qui vous apporte le deuxième point, qui vous permet de vous qualifier pour le grand tirage de tout à l'heure, à partir de 11h50. Ça fait envie, ces petits 50 euros de pouvoir d'achat?
1: Ah oui, totalement.
0: Hein, on va dire que par les temps qui courent, on ne va pas cracher dessus.
1: Exactement.
0: C'est pour ça qu'on vous les offre avec grand plaisir. Je croise les doigts pour vous. Et on se dit peut-être à tout à l'heure.
1: Peut-être à tout à l'heure, je vous remercie.
0: Mais je vous en prie, bisous Véronique. Et puis bisous à vos parents, puisque vous êtes chez eux.
1: C'est gentil.
0: À bientôt, au revoir.
1: À bientôt, au revoir.
0: Il reste 3 places. Il n'y en aura pas plus, puisque c'est la der des der aujourd'hui. Et là encore, on va écouter des musiques, soit d'été, soit qui pensent à l'été. Attention, on est en 89. En 89, vous aviez quoi ? Alors, si vous aviez dans la vingtaine, vous écoutiez ça, mais vraiment à fond dans le

0: Quel est ce groupe avec ces deux lettres et ce chiffre derrière, ce nombre derrière? Vous l'avez? On est en 89. Si vous avez le combo parfait, vous nous appelez au 04 42 38 08 08.
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0: Gérard de Palmas, avez-vous un doute, vous? Parce que dans quelques instants, on va accueillir notre deuxième candidat pour notre jeu. Cette année-là, votre grand blind test, on s'amuse. Il y a 50 euros de bons cadeaux à la clé et c'est la dernière de la saison.
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0: On est avec Daniel qui nous appelle depuis Aix, je crois, c'est ça?
3: Oui, c'est ça.
0: Bonjour Daniel. On suffoque à Aix-en-Provence, hein?
3: Oui. Là, ça commence fort, là, déjà dès le matin.
0: Ouais, parce que ouais. Le problème, c'est que les bâtiments n'ont plus le temps de se refroidir. Et trois jours, là, le premier à 37 et les deux à 38 d'affilée, ça commence à devenir très, très compliqué, effectivement. On voit des Aixois là, dans la rue, ils sont très peu vêtus parce que vraiment, la chaleur, ça devient c'est compliqué. Ça. Vous avez c'est un ça. Petit tuyau, là, pour passer un après-midi sympa au frais?
3: Ben je vais aller me balader un petit peu au bord de mer, je pense.
0: C'est bien.
3: Voilà, simplement de voilà.
0: Ouais. Ça va.
3: J'essaie de pas y aller. En fin d'après-midi.
0: En fin d'après-midi.
3: Quand le gros de la chaleur est passé.
0: Ça sera raisonnable voilà. et puis ça va faire. Rien que de voir la mer, on sent qu'on a l'impression que ça va mieux. Qu'on a un petit peu plus de frais.
3: C'est ça.
0: Complètement.
3: Ouais.
0: Bon, on est en 89 pour notre jeu. C'est une année particulière pour vous?
3: C'est des beaux souvenirs. Mon petit garçon était 3 ans, donc c'est de belles années.
0: Oui, c'est vrai que quand on est maman, puis que c'était cet âge-là, c'est comme on dit des petits soucis et tout est beau et tout est bien. Et puis voilà.
3: Ah oui, c'est merveilleux.
0: Est-ce que vous vous souvenez d'avoir assisté à la chute du mur de Berlin en 89?
3: Ah ben oui, ça je l'avais vu, j'avais vraiment suivi, c'était
0: Est-ce que vous étiez allé voir le troisième volet des aventures d'Indiana Jones?
3: Alors pas le troisième, mais
0: qui sortait
3: les précédents.
0: Voilà, ouais, qui sortait en 89. Il y avait aussi Rain Man qui recevait l'Oscar.
3: Oui, puis cette musique est exceptionnelle.
0: Tout avec Dustin Hoffman.
3: Les acteurs vraiment. Ouais. Un très très beau film. Ouais. Vraiment qui a marqué.
0: Complètement. Ça a marqué une génération entière. Effectivement. Voilà ce qu'il y avait un petit peu dans ces années 89. Et puis, les jeunes, les moins jeunes, les plus vieux, écoutez ça à la radio. Alors, c'est vraiment un titre d'été. Hein. On imagine la plage, on est cool, il y a les copains, on fait l'apéro. Et donc, de qui s'agit-il?
3: C'est UB40.
0: Oui, UB40, tout à fait.
3: En anglais.
0: Et le titre, alors, c'est Homely et Fille en anglais?
3: Beautiful Woman, Homely.
0: Girl, Homely Girl.
3: Voilà, Beautiful Woman, Homely Girl.
0: Comme c'est la der des der, on se dit, bon, allez, je vous ai fait une petite faveur parce qu'elle était un peu compliquée. Mais vous l'aviez effectivement, vous aviez reconnu ce groupe qui fait penser aux vacances et aux moments sympathiques et ceux qu'on passait dans ces années-là. On va passer à votre deuxième question.
3: Oui.
0: Et ça tombe bien parce que elle parle d'Aix-en-Provence. Là, c'est ce qui s'appelle du pot total. On est en 89 à Aix-en-Provence. Vous y étiez déjà en 89?
3: Non, j'y étais pas.
0: Eh bien, en 89, Aix inaugurait un nouvel équipement culturel majeur. D'après vous, c'était quoi? La bibliothèque Méjeanne dans l'ancienne usine d'Alimette ou le musée Granet?
3: Ouais, alors là, en 89, je tente.
0: Oui.
3: Mon Dieu. Le musée Granet.
0: Vous dites le musée Granet?
3: Oui.
0: Le musée musée Granet, ça date de 1838.
3: Ah ben oui, enfin oui, dans sa nouvelle fonction quoi. Oui,
0: la bibliothèque Méjeanne, en fait, il faut savoir que elle a été inaugurée dans l'usine d'allumettes en 89, mais au départ, la bibliothèque Méjeanne, elle était dans le centre-ville jusqu'en 1810. Depuis 1810, d'accord. Quoi, jusqu'en 89, voilà. On va oublier cette question, puisqu'on a la chance d'avoir une troisième question qui, théoriquement, doit rattraper tout ça. On va écouter un extrait.
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0: Le baiser d'Alain Souchon. Est-ce que cette chanson date de 1989 ou pas? Puisque c'est l'année qui nous intéresse.
3: Alors, je dirais que c'est...
0: D'après vous?
3: Non, je crois que c'était avant.
0: Vous me dites non.
3: Le piège.
0: Mais bravo, si, c'est ça. En revanche, c'était pas avant, c'est après, ça date de 1999.
3: Ah oui, d'accord.
0: Eh ouais. Bon. Vous voyez comme quoi c'est trompeur, hein. On a des fois des impressions par rapport à des chansons. Non, le principe.
3: On a tellement entendu, puis c'est tellement ça. Belle ce chanson,
0: mais
3: que
0: c'est ça.
3: Qu'elle date de
0: toujours.
3: Longtemps, oui, c'est ça.
0: Mais c'est
3: comme quoi, c'est éternel. En fait, les chansons, après, quand on les aime, quand c'est beau, ça... oui.
0: C'est pour ça qu'on les passe régulièrement sur Ici Provence, parce qu'effectivement, bah, c'est des chansons éternelles qu'on prend toujours plaisir à écouter.
3: Ah oui, c'est ça, exactement.
0: Vous avez rempli le contrat, Daniel, c'est le principal. Ouais.
3: Super, merci.
0: Les deux points sont acquis. Oui. Comme Véronique Amiramas, maintenant il faut croiser les doigts et attendre de savoir si effectivement on va pouvoir vous avoir à 11h50 dans ces alentours.
3: Ok.
0: Allez, okay. Je vous dis peut-être à tout à l'heure et puis passez un très bon dimanche et belles vacances.
3: Merci. Belle journée, bon dimanche à tous.
0: C'est gentil, merci, au revoir.
3: Au revoir, Véronique.
0: Ça y est, on est à la moitié puisqu'il reste deux candidats pour pouvoir participer à notre jeu cette année-là. C'est la dernière de la saison. On est vraiment en spéciale vacances. Vous allez le constater avec cette chanson de 1992. Bon, bah ça, c'est le titre. Alors, c'est vrai que le titre, c'est facile. Mais est-ce que vous vous souvenez du groupe qui chantait ça? Le nom du groupe?
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0: 04 42 38 08 08 1992.
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0: Quel groupe chante cette chanson?
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0: Le titre, vous l'avez, j'en suis sûre. On vous attend avec Morgane. 9h30 sur la route, beaucoup de choses à vous signaler. Il y a un accident à Gonfaron en direction de Toulon sur l'A57. On me dit qu'il y a aussi un accident à Brignoles, mais a priori, il serait terminé en direction de Nice, puisque le véhicule est sur la bande d'arrêt d'urgence sur l'A8. En revanche, j'ai un piéton sur la chaussée. Alors, il est où? Sur l'A55 en direction de Martigues. Et si je regarde bien, parce que j'arrive pas à voir où il se situe ce piéton, il devrait être, je pense, juste après la calade. Le piéton sur la 55 en direction de Martigues. Donc dites-le nous si vous avez vu quelque chose, parce que c'est tellement dangereux. On voudrait avoir des précisions pour pouvoir être le plus juste avec vous et pour pouvoir vous signaler ce qui se passe. Et puis il y a toujours ce véhicule en feu à la Seyne-sur-Mer sur la 50 en direction de Toulon. On fait la route ensemble sur Ici Provence et on vous attend au 04 42 38 08 08.
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0: La preuve qu'une belle chanson n'a pas de date de péremption. Francis Cabrel, encore, encore, encore, encore et encore.

0: Ici Provence avec Francis Cabrel. Le 11 septembre prochain, il y aura mon Cabrel préféré au Café Théâtre de la Porte d'Italie de Toulon. C'est un spectacle vraiment dédié à toutes les plus belles chansons de Francis, si vous êtes complètement dingue de cet artiste comme nous.
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0: Eh bien, j'ai encore une fille avec moi, c'est Nicole à Toulon. Bonjour Nicole.
3: Bonjour.
0: C'est vrai que les garçons depuis hier sont plus frileux, hein. D'habitude,
3: j'ai des feignants.
0: Oui, voilà, c'est ça. Et par contre, je suis contente, j'ai une varoise parce que j'ai pas eu de varoise hier.
3: C'est les meilleurs.
0: Ah bah oui, le Var, on l'adore, vous le savez bien. Alors à Toulon, vous avez aussi une grosse chaleur.
3: Oui, grosse chaleur, ouais. Mais là, bon, on reste à la maison, on a la chance d'avoir la clim, donc on est au frais.
0: Donc vous êtes au frais, ça va, et vous allez peut-être un petit peu de plage en fin de journée pour vous ?
3: Je crois pas, on va rester là, aujourd'hui on va rester à la maison.
0: Ouais, mais même pas un bout de mourillon ou même pas un bout de frères aux sablettes, non.
3: On verra suivant le temps. Il fait chaud très tard là aussi. Hein.
0: Oui, c'est vrai qu'il fait chaud très très tard, et même le sable est brûlant très tard, c'est impressionnant, oui. Hein, très. On a l'impression d'être en Espagne, c'est fou quand même, hein, complètement. 92, alors à votre voix, là je me dis, non, vous étiez pas née.
3: 92 ? Ah
0: vous
3: oui.
0: Si vous étiez...
3: Ça fait longtemps que j'étais née.
0: Mais mon Dieu, vous avez une voix tellement jeune.
3: Ben merci.
0: Ah ben vraiment. Alors du coup, vous faisiez quoi en 92?
3: En 92, ça faisait un an que je m'étais mariée.
0: Ah oui, je me suis plantée, mais dans les belles largeurs, là.
3: Ah oui, je peux vous dire même mon âge, hein, si vous voulez.
0: Oh non, on ne fait pas ça. Je trouve que, non, on garde le mystère, on garde sur cette voix extrêmement jeune. Bravo, conserver cette jeunesse comme ça. C'est bien, ça va être très très bien comme ça. Donc, vous veniez d'être mariée. Oh, bah, c'était la belle époque, alors. Qu'est-ce qu'il y avait? Tiens, je suis en train de regarder. Oh si, on pouvait se faire très très peur en allant au cinéma, parce qu'il y avait Le Silence des Agneaux.
3: Ah oui.
0: Oulala.
3: Très très bon film.
0: Excellent film, mais alors là, ça fouette, hein. On avait vraiment vraiment peur. Qu'est-ce qu'il y avait aussi? Ah bah tiens, il y avait la Slovénie, la Croatie qui rentraient dans la communauté européenne, par exemple.
3: Oui.
0: Il y avait aussi Peter Gabriel qui proposait son 6e album, un des plus fameux qu'il l'ait fait. Et puis c'était aussi le début de l'ère Disneyland en Europe. En 92,
3: oui. Vous rendez compte? À Marne-la-Vallée.
0: Voilà, Marne-la-Vallée. Moi, j'ai l'impression que c'était il y a tellement plus longtemps, mais non, ça date de 92. Bon, oui. Bah c'est fou quand même, comme les années passent. Et surtout, on pouvait, à ce moment-là, à cette époque-là, passer ce disque en boucle, parce qu'effectivement, les vacances arrivaient.
3: Oui.
0: Tous ce titre, on l'a tous chanté,
3: oui.
0: Vacances, j'oublie tout, mais on ne sait pas vraiment qui l'a chanté, vous savez, alors c'est qui?
3: Élégant.
0: Oui, tout à fait, bravo. Avec le titre Vacances, j'oublie tout que vous aviez effectivement, c'est Élégant qui chantait ça, voilà votre premier point acquis sans aucun problème, bravo à vous. Ça va être plus dur, c'est le deuxième qui arrive. Hein.
3: Et même le troisième.
0: Mais non, je suis sûre que ça va passer comme ça. On est à Marseille. Alors, je sais bien que vous êtes toulonnaise, mais c'est pas vraiment sur Marseille. Allez, vous allez... En 92, Marseille voit naître un événement musical qui est devenu un rendez-vous incontournable des cultures du monde. Si vous écoutez Ici Provence depuis longtemps, on en parle régulièrement. De quoi s'agit-il? Est-ce que c'est le début de la Fiesta des Suds ou le Festival de Marseille?
3: Je crois que c'est Fiesta des Suds.
0: Eh bien, vous voyez que c'est passé sans problème.
3: Oh là, je suis trop forte.
0: La Fiesta des Suds qui aura lieu du 8 au 11 octobre prochain. Et bien évidemment, on en parle régulièrement sur Ici Provence. Eh, je vous ai senti un peu stressée là.
3: Oui, quand même, hein, parce que suivant la question...
0: Vous voyez, c'est passé tout seul, vraiment, pouf, rien à déclarer. Pouf, comme vous dites.
3: Maintenant, il y a la suite.
0: Là, il s'agit des petits cierges et des doigts croisés. Et j'espère que, voilà, je vous rappellerai tout à l'heure dans environ 10 minutes. Il y a des sacrées candidates avec vous, hein, Daniel Aex, Véronique Amiramas. Et qui sait, peut-être un garçon pour le dernier candidat, je l'espère. On verra bien. on va terminer en beauté. Je vous garde avec moi pour annoncer le dernier. Alors, vous ne dites rien, hein, vous n'avez plus le droit de jouer, vous ne dites rien. On est en 83 et étant donné que la semaine prochaine, on est en vacances, et ben je me disais... Vous ne dites rien, hein, Nicole, hein, mais on peut même chanter ensemble. Hein.

0: si on l'a chanté plus que surchanté, hein.
1: Oui, on la connaît pas du tout.
0: Oh là là. C'est la papesse. Que dis-je, la Madone. Allez, j'ai rien dit. Je vous fais plein de gros bisous, Nicole. Bye bye. 04 42 38 08 08. Le dernier candidat, c'est vous. Alors dépêchez-vous.
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0: la grande Céline, qui est revenue avec cette magnifique chanson « Dansons ».
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0: Eh ben ça y est, c'est la dernière manche de la saison de ce jeu cette année-là avec merci, j'ai un garçon, Nicolas, coucou.
2: Eh oui, bonjour.
0: Depuis Aix. Je me disais mais où sont les hommes?
2: Ben on était là mais
0: vous êtes plus discret, voilà, vous cachiez. Et puis là, quand vous avez entendu ça, en 83, vous avez dit, ouais, allez, cette fois, moi aussi, oui, j'appelle, parce que franchement.
2: Bien sûr, pas Madonna. Que
0: it's time for the good time. Ça y est, c'est le moment. On veut tous partir en vacances.
2: Eh oui.
0: Je me disais.
2: La météo nous le rappelle.
0: La météo nous le rappelle. Je me disais, voilà, clin d'œil pour cette dernière.
2: Holidays.
0: Bravo.
2: De Madonna.
0: Cette chanson qui célèbre les vacances, puisque holidays veut dire vacances en anglais. Et c'est pour ça que je me disais, c'est un beau clin d'œil pour terminer en beauté. Alors vous avez une voix très jeune. Sincèrement, pense qu'en 83, vous n'y êtes pas très grand.
2: Ben j'avais 13 ans quand même.
0: Ah quand même.
2: Ma voix ne.
0: Mais c'est mais c'est dingue. En fait la Provence ça conserve. C'est ça le truc. Il y a elle rigole au standard. Elle me dit ben oui c'est ça, c'est qu'en fait on est conservé, c'est pour ça qu'on a cette voix jeune. Au collège donc forcément Madonna fond dans les oreilles. Il y avait quoi aussi? Ah oui, il y avait David Bowie qui avait une avalanche de disques d'or. Il y avait, si vous étiez au collège alors vous regardiez l'inspecteur Gadget sur France 3.
2: Ah ben l'inspecteur Gadget forcément. Le club Dorothée, on était encore en plein dedans.
0: Ah ouais, Michael Jackson avec Thriller quand même hein.
2: Aussi.
0: Ouais. Ah bah. Et puis le retour du Jedi.
2: Alors moi j'étais pas trop fan.
0: Ah.
2: Donc
0: OK.
2: Ouais.
0: Bon
2: c'est
0: alors
2: pas mon truc.
0: Peut-être plus l'été meurtrier avec Souchon et Adjani. Quoi qu'on était trop petit pour voir ça.
2: Non, c'était non, ça restait
0: En revanche, en 83, vous vous souvenez que c'était Louis de Funès qui nous quittait?
2: Ah, non.
0: Eh ben, 83, Louis de Funès, qui allait faire rire les gens. Ouais, ça passe, comme vous dites. Allez, on va rester, justement, dans les films. Je vous parlais de L'été meurtrier, de 83, de Jean Becker. Un film qui a marqué, notamment, par de magnifiques décors provençaux. Mais dans quel département ont notamment été tournées certaines scènes? Est-ce que c'est dans le Vaucluse, à Cavaillon et à Gordes, ou dans les Alpes-Maritimes, à Menton et Antibes?
2: Alpes-Maritime.
0: Chez nos voisins du 06.
2: Ouais.
0: Non, ils ont tourné dans le Vaucluse, chez nos voisins du 84, à Cavaillon et à Gordes pour ce film. Allez, vous savez quoi? On oublie et on va juste passer à la troisième question, parce que ça serait quand même triste que vous n'ayez pas les deux points. La troisième question, c'est celle-là.
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0: Le grand Eddie Mitchell avec Rio Grande. Est-ce qu'elle date de 1983, cette chanson? Est-ce qu'on écoutait ça quand on était minot?
2: 83, Eddie Mitchell, 83, Rio Grande. Allez, oui.
0: Vous dites oui? Vous êtes sûr?
2: Vous mettez le doute? J'ai envie de gagner, bien sûr, forcément, représenter.
0: Ah bah oui. Alors
2: allez, non, c'est un peu plus vieux.
0: C'est un peu plus vieux. Ouf, sur le fil. Ça date de 93, c'est 10 ans plus tard.
2: Ah, voilà.
0: Bon, vous avez sauvé l'honneur des garçons, Nicolas.
2: Ouais, juste, hein, sur le fil.
0: C'est pas grave, le principal, c'est que vous avez les deux points. On va faire une petite pause, on va s'écouter un disque et puis on va se retrouver après pour savoir lequel d'entre vous, laquelle d'entre vous va peut-être remporter les 50 euros de bons cadeaux. Est-ce que ça va être vous? Est-ce que ça va être votre collègue Daniel au Féminin à Aix, Nicolas Toulon ou Véronique Amiramas? Eh ben voilà, suspense. Je vous souhaite de passer de belles vacances, Nicolas.
2: Pareil, bonnes vacances et un bon dimanche à tous.
0: Merci beaucoup, à très bientôt. Et oui, c'est vrai que ça y est, c'est le moment. On s'écoute Words avec FR David et puis on se retrouve juste après.

0: Les mots de FR David sur Ici Provence. 11h54, allez, c'est le moment. On va faire sonner quelque part, mais où? Est-ce que ça va être à Aix-en-Provence, à Toulon ou à Miramas? C'est parti. Ça sonne chez peut-être Nicolas, Nicole, Daniel ou Véronique. Ils ont été nos quatre candidats du jour. Ah bah alors déjà, c'est pas Nicolas qui a gagné, c'est une des filles. Bonjour. Rebonjour. Alors c'est qui?
1: Eh ben c'est Nicole.
0: Ah, Nicole à Toulon, bravo. Bravo Nicole, c'est vous qui remportez les 50 euros de pouvoir d'achat.
1: Oui, je peux vous avouer quelque chose?
0: Dites.
1: Il y a à peu près un mois de ça, j'ai joué.
0: Oui.
1: Vous m'avez appelé.
0: Oui.
1: Je vous ai eu, c'était avec vous.
0: Oui.
1: Et malheureusement, j'ai eu un bug avec mon téléphone et j'ai pas pu répondre.
0: Oh.
1: Et vous avez appelé quelqu'un d'autre.
0: Non.
1: Et du coup, je vous assure.
0: Oh mais et
1: c'est drôle quand même. Hein.
0: C'est incroyable, c'est fou.
1: Ah oui. Et puis là, je dis, est-ce que ça va marcher? J'ai 50 fois des essais sur mon portable. Si ça répond pas encore, je vais rater. Mais voilà, ça a marché.
0: Mais c'est complètement fou. Comme quoi, quand on a la chance, on a la chance. Allez vite gratter un petit ticket, on sait jamais. Hein.
1: Voilà, je joue au loto là.
0: Mais oui, je vous le conseille. Je vous fais un énorme bisou, vraiment. Et puis, faites-en
1: merci
0: bon usage.
1: Et de bonnes vacances. Hein.
0: Oui, bonnes vacances.
1: Peut-être.
0: C'est bientôt pour vous?
1: Moi, je suis retraitée, donc je suis toujours en vacances.
0: Oh, bah ça va. Ah oui, mais c'est vrai, mais vous avez tellement une voix jeune. Oh là là, j'ai du mal. Vous êtes une super retraitée. Hein, bon. On en veut toujours des comme ça. Je vous embrasse et puis profitez bien. Belle journée.
1: Merci beaucoup. Je reste en ligne.
0: On va vous repasser Morgane qui va tout vous expliquer, effectivement.
1: Merci beaucoup.
0: Au revoir. Et ben voilà, c'est fini. La saison qui s'achève sur ce jeu. Cette année-là, il y aura d'autres jeux dès demain matin. Si on chantait qui revient, et ça sera bien évidemment avec Éric Marronne.
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0: Nous sommes le 28 juin, il est tout pile midi sur ICI Provence. Merci de votre fidélité. Les infos à Marseille en Provence avec Christophe Van de Ven. Christophe, alors que la canicule des 10 derniers jours touche à sa fin, les autorités dressent un premier bilan.
2: La Santé publique France évoque 1 000 000 de décès en plus depuis mercredi. La ministre de la Santé déclare qu'on aura, je cite, probablement pas la même mortalité qu'en 2003. On a ouvert les ombrelles pour se protéger du soleil. Le gouvernement ouvre le parapluie. Laurent Nunez, le ministre de l'Intérieur, vient tout juste de prendre la parole chez les pompiers de Paris.
3: On a eu une augmentation des interventions pour secours à personne qui est extrêmement importante, puisque depuis le 18 juin, ça a été plus 20% au global. Mais si on prend certaines journées, notamment les journées des gros pics, on a pu arriver à des augmentations qui étaient de plus 40%. Et on parle de dizaines de milliers d'interventions de secours à personne. Il y a eu, en cumulé, on est sur 122 000 interventions. Ce que je voudrais dire, et je le dis très solennellement, évidemment que s'il y a eu cette capacité à prendre en charge ces interventions supplémentaires, c'est bien évidemment parce que nous avons tiré toutes les conséquences des différents épisodes caniculaires qui ont frappé notre pays et évidemment de celui de 2003. Nous avons su anticiper, nous adapter et être extrêmement réactifs.
2: On a fait ce qu'il fallait faire. Laurent Nunez, le ministre de l'Intérieur. Canicule dans le Var et les Alpes-de-Haute-Provence. Alerte orange maintenue aujourd'hui. C'est jeune pour les Bouches-du-Rhône. La Provence en forte chaleur. Et justement, il y a eu le faux luc ce matin. Route de Pioule, une trentaine de sapeurs-pompiers sur place. Noyage en cours. 2 hectares ont brûlé.
0: Plus d'un million de mégots collectés en un an dans la métropole de Toulon.
2: Ça fait 160 kilos de mégots récupérés grâce à des petits collecteurs installés notamment près des parcs désormais non fumeurs. On vous donne tous les détails de ce dispositif qui fonctionne bien sur ici.fr. Chaque cigarette jetée risque de finir à la mer et puis surtout en période de canicule risque de provoquer des incendies incontrôlables. On répète le message des pompiers, surtout avant une semaine à très haut risque avec le retour du fort Mistral. Lundi, jeter son mégot près des routes est un acte criminel. L'air irrespirable, pollution à l'ozone à cause des températures élevées, la circulation différenciée maintenue jusqu'à minuit dans le centre-ville de Marseille. Ça passe si vous avez la vignette critère 1 ou 2 ou si vous conduisez un véhicule électrique.
0: Ici Provence, 12h02, envie de prendre le large. On prend l'air sur la digue du large à Marseille, ouverte exceptionnellement tout l'été.
2: 7 km du Vieux-Port à l'Estac, la digue fermée depuis les attentats de 2001 par mesure de sécurité, donc rouverte exceptionnellement par l'Office de tourisme, 2 jours par semaine, uniquement sur réservation. Et ça tombe bien, Sarah Kelleffi avait réservé.
4: C'est encore le petit matin sur le port et une centaine de curieux récupèrent leurs tickets. Cette famille est la première de la file d'attente, les enfants encore un peu endormis. La faute à Adrien, le papa.
5: On n'est pas réveillé.
6: Parce que ça fait 30 ans qu'on n'a pas pu la visiter. C'est un patrimoine très important. Une grosse Madeleine de Proust.
4: À bord du bateau, la digue se rapproche.
6: Presque un petit frisson, j'ai envie de vous dire. On y allait petit, on s'y baladait, les anciens, des fois, ils pêchaient.
7: Je suis contente parce que c'est les souvenirs de nos parents. J'espère qu'on va les avoir aussi.
4: Les passagers ont 20 minutes de balade. Mariana prend des photos depuis le phare.
8: Voir Marseille de ce côté-là, c'est fabuleux. Ça fait quelque chose, on change d'angle de vue.
4: Une découverte de la vue et du patrimoine, se réjouit Camille devant un panneau d'information.
9: C'est toujours bien d'en apprendre plus sur l'histoire de notre ville, d'apprendre l'histoire de ces pavés qui sont en fait les anciens lestes des bateaux qui débarquaient ici. Vu qu'ils viennent tous de pays différents, ils ont tous une hauteur différente. Et là, c'est assez joli.
4: Elle pointe du doigt les élégantes des anciennes grues immenses. D'autres témoins de l'histoire de la digue qu'elle est heureuse de découvrir.
2: Tous les mercredis, samedi, départ 8h30, réservation obligatoire sur le site de l'Office de tourisme de Marseille. C'est gratuit. Une été de sortie gratuite, sympa, à l'intérieur des terres, dans le centre d'Aubagne. La grande braderie peut se dérouler jusqu'à 18h. C'est une première pour Aubagne avec une centaine d'exposants, une quarantaine de commerçants du centre-ville. Si vous aimez le déplacement vintage, le cours Voltaire accueille une exposition d'anciennes de chevaux et de motos Harley-Davidson.
0: Oh, et ça, c'est bien ça. Alors, ça passera sous la chaleur quand même, hein, parce que cet après-midi, on attend 31 à Marseille, à Toulon 35, à Aix 38. Du côté d'Aubagne, on aura un petit 36 aussi, 38 Andrassény, en Provence-Verte, c'est 36. 37, à Manosque 36, dans les Alpes provençales. On va pas y couper, hein, 31 à 35 degrés. 35, c'est aussi la température en Pays Salonnais. Golfe de Saint-Tropez, 34, 36. Et c'est sur la Côte Bleue et la Ciotat qu'il fera le plus frais avec 32 degrés. Il est 12h05. 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
12: Bonjour, bonjour, bon dimanche. Sous vos applaudissements, c'est Willy vient déjeuner chez vous, numéro 1066.
13: Oh là là,
12: bonjour la tribu.
13: Bonjour.
12: Alors, qui est là aujourd'hui? Nicolas Malabeuf, bonjour mon bon Nicolas.
13: Bonjour Willy, bonjour tout le monde.
12: Notre enfant de la télé est là, et Fabien Aymon, notre geek. Bonjour mon Fabinou.
13: Bonjour Willy, bonjour à tous.
12: Et bienvenue à tous. Merci d'avoir choisi votre émission utile sur votre radio utile. Alors, c'est la dernière de la saison. Si, mais restez avec nous jusqu'au bout. On vous dira tout à l'heure ce que nous allons devenir. J'aurai trois bonnes nouvelles à vous annoncer et une mauvaise.
13: Oh là, j'ai très peur.
12: Voilà,
13: on n'est pas au courant pour la mauvaise. Non, ça m'inquiète. Courant,
14: je crois qu'on est viré.
12: La DRH n'a pas osé vous appeler.
13: Ça c'est la première en direct. Ah ouais,
12: donc restez avec nous, restez bien à l'écoute. D'ici là, mes amis, voici vos 55 minutes nécessaires où on va comprendre l'actu avec nos invités, s'amuser de la vie avec nos chroniques. Alors vite, notez bien les dossiers du jour. Dans un instant, cette canicule aura lancé un débat lunaire. Pour ou contre la clim? Alors au-delà des sensibilités des uns et des autres, une clim, est-ce que ça pollue vraiment? Est-ce qu'il ne serait pas urgent de au moins climatiser tous les endroits où il y a du public, des personnes vulnérables? Peut-être même climatiser tous les appartements de dernier étage, sous les toits? Eh bien on en parle dans une minute. Et à 12h30, le boom de la prêtrise. De plus en plus de jeunes se lancent dans le métier de prêtre. Alors pourquoi devient-on prêtre? Pourquoi en ce moment? Comment devient-on prêtre? Est-ce que lorsqu'ils sont à table, ils ont le droit de dire chaussée aux moines,
13: oui.
12: Amen. Voilà, et bien on en parle dans 20 minutes. Si on a le droit de dire ça, c'est bien. Et bien bien sûr, vous le savez, vous faites partie de cette tribu. Alors réagissez sur tout ce que vous entendez sur le groupe Facebook. Alors
13: le groupe officiel, alors vous pouvez vous abonner, faites péter les compteurs pour la dernière.
12: Ah oui, allez-y.
13: Pour nous retrouver, pour vous abonner, c'est gratuit. Vous tapez Youpi la vie avec Willy Rovelli. Et comme c'est la dernière émission de la saison, donnez-nous votre avis, voilà, concernant l'émission, car c'est votre émission. Et nous avons déjà pas mal de messages. Marie-Ange Vigné a écrit: merci, vous mettez de la bonne humeur chez nous tous les week-ends. C'est très gentil. Merci Marie-Ange. Et Damien Sirad, alors lui, Damien, a écrit: encore une belle saison. Willy le râleur radin au cœur d'or.
12: C'est vrai.
13: Fabien le bout en train super pro.
12: Ah oui, oula,
13: pro pour enlever.
14: Il nous connaît mal.
13: Nicolas le sourire, la gentillesse et la curiosité. Pour vous avoir rencontré après un spectacle de Willy, c'est pas du faux. Vous jouez pas les stars.
12: Bon,
13: merci beaucoup Damien.
14: On l'a payé
13: Damien. Continue à réagir, c'est gratuit. Le groupe Facebook Youpi la vie avec Willy Rovelli.
12: Venez nous flatter, tiens, aussi au téléphone 0810 055 056. Non mais ici nous on est trop transparents. S'il y a des critiques à faire, allez-y, il n'y a aucun problème. On écoute tout, nous, on prend tout. 0810 055 056. C'est votre émission, profitez, c'est la dernière. Et vous repartez aujourd'hui avec...
14: Eh bien, elle se prépare pour l'été, elle a déjà mis ses tongs et sa crème solaire. C'est notre carte de carburant. Elle vaut 100 euros et le tirage au sort, c'est en fin d'émission.
12: Merci beaucoup, on a tout dit.
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12: Allez, ouvrons notre premier dossier. Bonjour François Gémen.
15: Bonjour Willy.
12: Bienvenue ici mon cher François. Je l'adore, François Gémen. Vous êtes membre du GIEC. Alors déjà, pouvez-vous nous dire c'est quoi le GIEC?
15: C'est le groupe d'experts qui est mandaté par l'ONU pour évaluer les connaissances qu'on a du changement climatique. Donc on rend de très gros rapports tous les 6 à 7 ans.
12: Très bien mon cher François. Alors cette semaine, avec la canicule, il y a eu un curieux débat qui a été lancé entre autres dans les médias. Pour ou contre la clim? Les contre disent que ça pollue, les pour disent oui, mais enfin ça peut aussi sauver des vies. Et vous alors, mon cher François, quelle est votre position là-dessus? Parce que je vous ai beaucoup entendu là ces derniers jours.
15: Alors j'ai trouvé, honnêtement Willy, ce débat un peu lunaire, comme s'il s'agissait d'en faire un sujet politique. Voilà. Et je pense qu'il faut revenir à un peu de pragmatisme et remettre un peu les pendules à l'heure.
12: Merci François. Alors allez-y.
15: Premier point, est-ce que ça pollue?
12: Ouais.
15: Alors, un petit peu, mais je pense qu'il faut remettre les choses en perspective. D'abord parce que l'électricité que la clim va consommer, c'est une électricité décarbonée en France. C'est pas le cas dans les autres pays, évidemment, mais en France, on a la chance d'avoir cette électricité décarbonée. Et donc, les impacts en termes de rejet de gaz à effet de serre sont très limités pour l'électricité. L'autre sujet, c'est les gaz réfrigérants qui sont utilisés dans les climatiseurs. Ça, ce sont des gaz qui sont très nocifs pour le climat, mais la bonne nouvelle, c'est que la technologie a beaucoup progressé, que la réglementation a aussi interdit les gaz les plus polluants. Et en fait, les gaz réfrigérants que vous avez dans les climatiseurs aujourd'hui, c'est à peu près les mêmes que ceux que vous avez dans
0: les frigos. Voilà, c'est les mêmes.
15: Et on n'interdit pas aux gens d'avoir des frigos, évidemment.
0: Non.
15: Le troisième sujet, c'est les rejets de chaleur dans la rue.
0: Alors,
15: ça, c'est important de dire que ça n'affecte pas le climat mondial, ça n'affecte pas l'atmosphère. C'est un phénomène très local dans la rue. Alors, c'est vrai que, dans des zones très denses, comme à Paris, ça peut faire monter la température dans la rue d'environ 2 degrés. Mais encore, pour relativiser, ça réchauffe moins la rue que les voitures. Or, personne n'interdit la circulation automobile pendant les canicules. Donc, on ne peut pas dire que la clim n'a pas du tout d'impact sur l'environnement. Il y a quand même un léger impact, mais je pense quand même que les bénéfices en termes de santé publique sont plus importants. Ça permet de sauver des vies. Il y a malheureusement des gens qui sont morts dans leur appartement parce que ces appartements étaient juste trop chaud, je pense qu'il faut considérer aussi l'enjeu de la santé publique. Le but de la lutte contre le changement climatique, Willy, c'est quand même de sauver des vies. Donc si vous sacrifiez des vies,

0: vendeur de pompe à chaleur hein, qui vous le dit. Hein, donc on précise voilà. Bien, mon cher François. Allez-y,
1: et puis l'autre enjeu, c'est l'enjeu social, évidemment. Ça reste une solution individuelle. On sait que ça peut coûter cher. Et donc, tout le monde n'est pas égal, ni face aux canicules, ni face à la possibilité d'installer la climatisation. Et donc, c'est une solution individuelle qui peut pas remplacer les solutions collectives, végétaliser les villes, faire évoluer l'urbanisme, etc. Tout ça, c'est également très important. Donc, la clim, c'est pas l'alpha et l'oméga, mais ça fait partie des solutions.
0: Voilà. Quand vous appelez un grand plan d'investissement pour le climat, vous entendez quoi par ça, mon cher François, du coup ?
1: Alors, j'entends la climatisation dans tous les bâtiments publics. J'entends la végétalisation des villes. J'entends la rénovation des logements privés. J'entends une évolution des normes d'urbanisme et d'architecture qui parfois empêchent des rénovations, empêchent de mettre la climatisation. J'entends aussi qu'on réfléchisse ensemble sur les horaires de travail, sur les rythmes scolaires. En fait, le problème, c'est qu'on a conçu toute la vie en France pour un climat tempéré. Or, le climat de la France, il est en train de changer. On le voit bien. Il va falloir s'adapter à un climat plus méditerranéen. Et donc, il va falloir aussi s'inspirer des pays méditerranéens.
0: Parce que
1: c'est pas la fin du monde. Ouais. Il faut juste apprendre à vivre autrement.
0: Parce que cette chaleur-là, c'est qu'on a eu là ces derniers jours, c'est quoi? C'est juste un apéritif? C'est l'apéricube de la météo future?
1: Oui. Oui, voilà. On peut dire ça comme
2: échantillon.
1: Voilà. Ce qui est certain, c'est que oui, malheureusement, ça va se reproduire et ça va s'amplifier dans le futur. Bon. Et donc, si on veut pas en souffrir, comme on a souffert la semaine qui vient de s'écouler, il va falloir adapter beaucoup de choses, en particulier le bâti. On a conçu tous nos bâtiments, toutes nos villes pour qu'elles résistent au froid. Maintenant, il va falloir les transformer pour qu'elles résistent aussi au chaud.
0: Merci beaucoup. Voilà, parce que c'est très clair, comme d'habitude avec François. Je l'aime, François Gemène. Merci beaucoup d'être passé nous voir, membre du GIEC, co-directeur de l'Observatoire Défense et Climat. En France, 25% des logements sont climatisés, contre 60% en Italie, 73% en Sicile, 40% en Espagne, 60% en Grèce. Voilà, si vous vouliez briller ce midi, vous manger, tu sors ça et j'en dis alors là, qu'est-ce qu'il sait?
2: Qu'est-ce qu'il est intelligent.
0: On parle de quoi avec toi dans un instant, mon bon Fabien?
3: L'actu web de la semaine, j'ai encore trouvé des idées pour vous rafraîchir, notamment une astuce avec des petits pois congelés.
0: Des petits pois congelés, très très bien. En attendant, est-ce qu'on n'irait pas là sur...
4: Et du Mitchell

0: route de Memphis avec l'excellent Eddie Mitchell.
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0: Il est midi 16, mes amis, nous sommes en direct. Merci d'être avec nous, merci de votre fidélité. Regardez, il est là, Fabien Aymon, notre geek. Alors, mon Fabinou.
3: Toute l'actu web de la semaine, et avec encore et toujours cette canicule. Et un petit garçon a bien fait rire les internautes il y a quelques jours, parce qu'en fait, il n'arrive pas à prononcer le mot canicule.
4: Il fait trop chaud, c'est la manipule. On est c'est comment?
5: C'est quoi la manipule?
4: La manipule, quand il fait chaud.
3: C'est mignon. Canicule, manipule.

0: C'est presque la même chose. Passons à l'astuce du jour. Une jeune internaute a une idée originale pour rafraîchir son appartement cette semaine. Elle a accroché une bouteille en plastique à son ventilo et écoutez ce qu'elle a mis à l'intérieur.
1: On a trouvé une solution de malade pour rafraîchir la pièce. Tac. Donc c'est une bouteille qui a des trous avec une charlotte, je crois, et il y a des petits pois congelés dedans. Ça rafraîchit à mort.
0: Ouais, en fait, elle a rempli de petits pois congelés sa bouteille, elle l'a accroché directement au ventilo et du coup, ça diffuse, ça fait comme une petite clim, okay. Voilà, comme une petite clim. Sinon, autre astuce pour trouver de la fraîcheur, reprendre contact avec d'anciens potes propriétaires de piscine.
2: Ah oui. Oui, oui.
0: C'est ce qui a fait l'internaute Pierre-Antoine.
3: Allô, Jérémy. Je sais pas si tu te rappelles de moi, on était ensemble en quatrième primaire, on avait fêté ton anniversaire dans la maison de tes parents, là où il y a une piscine. Ah, t'as déménagé. Pas trop bien que t'aies déménagé. T'as pas de piscine. Là où t'as déménagé.
0: Voilà. L'astuce du jour, trouvez-vous des amis qui ont une piscine dans leur jardin. Autre astuce, plus accessible, j'ai trouvé une application trop bien, son nom c'est Fraîchou. Fraîchou, appli créée par Axel Abri, un Rennais. Le principe de Fraîchou, c'est simple, l'appli en fait calcule les itinéraires piétons les plus ombragés grâce aux parcs et aux arbres qui se trouvent sur votre chemin. C'est pas bête quand même. Le fonctionnement est tout simple, en gros c'est un GPS pour piétons tout simplement. Il suffit d'entrer un départ, une arrivée et le tour est joué. Fraîchou propose jusqu'à 3 itinéraires allant du plus court au plus frais. Appli pratique pour ceux qui se déplacent donc à pied ou même à vélo. Le nom Fraîchou et c'est français, monsieur.
2: Bravo.
0: Toujours dans l'actu web, alors là on change de sujet. Un Australien a battu un record cette semaine, un peu spécial, celui du cri humain le plus fort du monde. Cet homme est capable d'hurler à plus de 122 décibels. C'est un niveau sonore équivalent à une tronçonneuse, au décollage d'un avion ou encore d'une sirène d'ambulance.
4: C'est toujours moins que Mama Rovelli. C'est rien tout ça.
0: Petit joueur, après avoir écouté l'homme le plus bruyant du monde, écoutons une voix beaucoup plus agréable.
5: Hier encore, j'avais 20 ans, je gaspillais le temps en croyant l'arrêter et pour le retenir, même le devancer. Je n'ai fait que courir.
4: Ah, c'était pas mal.
0: La personne que vous entendez, en fait, c'est un supporter de l'équipe du Maroc. Le gars, en fait, s'est filmé dans la rue avec le maillot marocain en train de chanter. Il était tout seul, du Charles Aznavour. La vidéo est devenue virale en quelques heures. Elle a été vue des millions de fois. Comme quoi, certains supporters sont vraiment formidables.
4: Toi aussi, mon Fabinho, tu as formidable. Comment?
2: Formidable, lui.
4: Ils sont jaloux, les deux, là. Mais ils ont presque
2: c'est
4: le même
2: la dernière. Il y a 10 ans d'écart quand même.
4: Oui, alors.
0: Mais tu fais mon âge et moi je fais ton âge.
4: Mieux que Fabien.
2: Je m'inquiète. Hein.
4: C'est très étonnant.
0: Non, moi, je suis resté.
4: Tu es resté jeune.
2: Dans la force de l'âge.
4: Merci mon bon Fabien. Tu as été excellent tout au long de cette année. Bon, c'est vrai.
0: C'est
4: hein.
0: Grâce à vous. Vous me portez.
4: Mais non,
0: vous me portez.
4: Ben, voilà, moi je suis bien entouré avec vous. Je le reconnais. Donc merci beaucoup mon Fabien. Reste avec moi jusqu'à la fin de l'émission parce que tu n'es pas au courant de ton avenir.
0: Oui, c'est vrai. Parce que là, en fait,
2: c'était la dernière tout court.
4: Voilà. Donc. On va à apprendre. Ta place, je resterai jusqu'à
0: la fin. Je reste.
4: Comme tu veux.
0: Je suis payé de toute façon.
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0: Jusqu'à 13h.
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4: Ça va, mon Franck?
8: Et ça va très bien, Willy. Ça me fait plaisir de vous retrouver.
4: Ben, c'est un plaisir partagé, mon Franck. Tu nous appelles d'où?
8: Alors, j'appelle Damien dans le Hauts-de-France.
4: Ah, Damien, très bien. Ah, ben, on va pas. Ah,
0: non. Oui, à Lille?
4: On va à Lille. Ah, oui. Amiens, c'est pas Lille. Alors, on va oublie ce que je viens de dire. Oublie ce que je viens de dire, Franck. Franck, tu voulais réagir sur les clims, je crois, c'est ça?
8: Ben oui, je pense que. Moi, je suis contre la climatisation.
4: Pourquoi?
8: Il faut revenir à une climatisation naturelle. La climatisation mécanisée, elle va contribuer au réchauffement climatique. Imaginez, vous essayez d'éteindre un feu avec de l'essence, ça n'a pas de bon sens.
4: Oui, alors oui.
8: Pour faire machine arrière, on a arraché des végétal pendant des années, il faut planter, végétaliser, il faut arrêter de mettre du béton partout, il faut réfléchir avec nos polytechniciens, nos ingénieurs et nos politiques à des solutions pérennes, qui sont peu coûteuses. Après, la climatisation dans les établissements...
4: Là où il y a du public, des hôpitaux, tout ça. Voilà.
8: Ça, c'est une évidence. Ça, c'est une évidence. Il faut protéger nos anciens, on va dire. Donc là, il y a une priorité, bien sûr. Mais pour ce qui est de la fraîcheur à la maison, on va dire, entre guillemets, je pense qu'on peut faire d'autres efforts et éviter justement de mettre des clims partout et puis d'aggraver le problème finalement.
4: Ouais, alors là où je suis d'accord avec toi sur la végétalisation, c'est que le problème, le temps qu'un arbre pousse, il faut quand même plusieurs années, tu vois, donc c'est un petit peu compliqué. Et après, par exemple, là, tu dis à la maison, on peut se débrouiller. Tu sais que, pardon, parce que nous, on habite Paris, mais c'est partout pareil en France, hein, tu vois, tous les gens... qui habite au dernier étage sous les toits. Là, je peux te dire que là, c'était très compliqué. Donc, tu as raison, c'est vrai. Mais c'est ce que vient de nous dire notre invité, François Gémen. Hein, tu veux, le membre du GIEC a dit exactement comme toi. Il a dit, la clim, c'est pas la solution, mais c'est peut-être l'une des solutions. Et je pense qu'effectivement, s'il y avait un grand plan qui était lancé là-dessus, je suis sûr que nos ingénieurs qui sont formidables et qui ont du talent, je suis sûr qu'ils vont trouver peut-être des clims moins
0: polluantes,
4: tu vois. Voilà, mais peut-être qu'il faut qu'on arrête de diaboliser ça. Mais après, c'est mon avis. Et Franck, c'était le tien, donc c'est bien, tu vois. On a chacun notre avis, mon Francky. Oui, toi, tu t'es refroidi comment, là, ces jours-ci ?
8: Il y a des petites solutions basiques, genre peindre un bâtiment en blanc, etc. Voilà. Bah, ça, c'est pas une fortune, et puis c'est efficace.
4: Je suis d'accord. Je suis d'accord avec toi. Ben voilà. Ben peut-être qu'effectivement, il faut qu'on réfléchisse à tout ça. Mais hier, on en a parlé dans l'émission. On n'est pas prêt, mes amis.
0: Mais non,
4: il faut qu'on arrête. On est bon dans l'urgence. On est bon dans l'urgence, mais on n'est pas bon dans l'anticipation. Donc voilà, maintenant il faut anticiper.
0: Oui, voilà.
4: Mon Franck, merci beaucoup d'être passé nous voir. On t'embrasse très fort et tu repars évidemment.
2: Franck, tu seras peut-être notre dernier gagnant de la saison.
0: On part avec une clim
2: pour les 100 euros de carburant.
4: Voilà,
0: il t'offre une clim, bien sûr.
4: Une énorme clim, bien grosse. Merci mon Franck. Allez, dans un instant, on va vous présenter un invité pas banal parce qu'on aime vous présenter des invités
6: pas banaux.
4: Mais d'abord, on va écouter assez ma chanteuse préférée. C'est Mylène Farmer, bien sûr. Avec C'est à qui le tour ?
2: C'est à elle.
4: C'est nouveau. C'est Mylène Farmer avec C'est à qui le tour ? Ben, c'est à elle.
0: C'est à elle.
4: C'est à qui le tour ? 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C'est Mylène Farmer. C'est à elle.

0: retour de Mylène Farmer, la nouveauté. En fait, elle dénonce, elle dit qu'on les coinceaux, tu vois, qu'on revient un petit peu en arrière, qu'on a moins de liberté.
1: Elle dénonce.
0: Est-ce qu'on a moins de liberté alors?
2: Vous avez deux heures.
0: Fabien,
2: oui.
0: Merci. Nicolas.
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0: Oh, c'est vrai. Oh, bon. Pas tout.
3: Ah, bah, quand même.
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0: Allez, comme promis, place à la personne pas banale du dimanche. Bonjour Sébastien Siemeniac.
6: Bonjour.
0: Bienvenue ici mon cher Sébastien. Alors vous êtes boucher dans le 95 à Sagy. Il y a quelques jours vous avez fait le buzz, comme on dit sur les réseaux sociaux, après y avoir publié, j'allais dire, un cri d'alerte. Votre métier est de plus en plus difficile et vous voulez que ça sache parce que vous voulez ouvrir, on va dire, les yeux de vos clients et des autres en toute transparence sur les difficultés de votre métier, c'est ça mon cher Sébastien ?
6: Oui, même sur les difficultés de l'artisanat en France, parce qu'on n'est déjà plus beaucoup à ouvrir des commerces, à être des artisans, des vrais artisans, donc voilà. C'est une généralité.
0: Voilà, en fait, dans votre lettre, voilà, vous décrivez votre épuisement physique et mental. Alors déjà, physique, pourquoi un épuisement physique ? Pourquoi ? On imagine pourquoi, mais allez-y, expliquez-nous, c'est quoi votre quotidien ?
6: Pour les quotidiens, c'est autant un boucher, un boulanger ou tous les métiers, que ce soit plombier, on est quand même sur des charges de travail. On est dans le froid, dans la chaleur, à l'extérieur, on travaille sur des charges lourdes, sur des heures pas possibles. C'est la charge physique, elle est là, en fin de compte, c'est tout ça. Et puis, bien sûr, la charge mentale qui pèse aussi sur nous.
0: C'est debout 3 heures du matin, par exemple, en ce qui vous concerne, des carcasses de 400 kilos, parfois, que vous portez à bout de bras. Et vous vous versez toujours pas de salaire, Sébastien ?
6: Il y a des mois où, non, malheureusement, on peut pas, quoi.
0: C'est ça, voilà, c'est ça l'artisanat, hein, c'est ça. C'est tu bosses toute la journée et puis tu te ramènes rien. Et puis, vous vouliez aussi évoquer la baisse du pouvoir d'achat, c'est-à-dire des gens qui viennent plus chez vous ou moins chez vous parce que eux n'ont pas d'argent, c'est ça ?
6: C'est du moins une réaction sur les grands groupes, en fait, qui écrasent un peu le marché. Hein. C'est quand on achète toutes nos bêtes en France, tout part à l'étranger, et qu'aujourd'hui les éleveurs sont en train de tirer la langue parce qu'on achète des bovins qui sont élevés en plusieurs mois, seulement quelques centimes. Nous, en tant qu'artisans, on est obligé d'être dans l'excellence, donc on est obligé de répercuter nos coûts. Sauf que vu que le pouvoir d'achat baisse en France et que les salaires n'augmentent pas, c'est un cercle vicieux.
0: Voilà. Du coup, il y en a beaucoup qui vont acheter la viande au supermarché.
2: Les grandes surfaces.
0: Qui est forcément moins cher, et voilà, mais bon. Et vous parliez aussi d'épuisement mental, parce qu'il y a encore des clichés qui circulent sur votre métier, mon cher Sébastien.
6: Sur les artisans, de manière générale, hein, c'est pas que mon métier, mais c'est vrai que c'est pour beaucoup, on se rend pas compte en fait du travail qu'il y a pour juste sortir un beefsteak ou une saucisse, ou ça peut être beaucoup de choses, hein, même un boulanger pour sortir une baguette. On se rend pas compte des heures, l'épuisement que ça peut apporter de justement soulever ces carcasses, à détailler chaque pièce de viande pour apporter ce goût et proposer des bons morceaux en fait à nos clients, hein, tout simplement. Plus cette image là, c'est plus facile d'aller chercher une barquette où on a même plus le nom du morceau dessus.
0: Votre lettre a eu un grand écho, mon cher Sébastien. Ça a changé des choses ? Vous avez vu, je sais pas, des gens sont venus vous en parler ? Comment ça se passe depuis ?
6: Ça a eu son effet. On a beaucoup de gens qui ont changé un peu leur manière de consommer. En fait, en se rendant compte que c'est pas forcément moins cher ailleurs et que souvent la quantité ça rime pas avec la qualité. Que à l'image de quelques euros au kilo, en fait, ça fait quelques centimes de différence sur le ticket final, mais que derrière on s'y retrouve parce qu'on a un filet de poulet qui va pas réduire en cuisson, on va avoir une pièce de viande qui va être plus tendre, plus goûtue, et surtout un contact humain avec son commerçant, hein, tout simplement.
0: Vous savez que moi j'habite dans Paris, il n'y a plus de boucher dans Paris. J'en trouve de moins en moins. Voilà, c'est dingue, hein, c'est un métier qui... Là, vous êtes dans un village, hein, donc c'est aussi une manière pour vous de défendre les commerces de proximité, petits commerçants.
6: Oui, et puis dans les petits villages, on n'a plus grand-chose. Hein, on fait fermer nos écoles. Aujourd'hui, dans les milieux ruraux, on n'a même plus de médecins, donc on n'a déjà pas beaucoup de commerces, il faut essayer de les garder.
0: Voilà, faut essayer de les garder. Merci mon cher Sébastien. Voilà, on voulait vous faire un petit coucou et par votre intermédiaire saluer effectivement tous les artisans de France, parce qu'ici on les soutient, on vous aime beaucoup et voilà, dès qu'on peut parler de vous, on le fait tout le temps. Sébastien Simagnac, boucher à Sagy dans le 95, qui a donc publié une lettre ouverte sur Facebook sur les difficultés du métier. Il faut sauver les artisans, quels qu'ils soient. Hein, Sébastien est boucher, mais il parlait aussi des autres. Merci infiniment, Sébastien. Passez un bon dimanche. Allez, vous aimez être ici.
2: Ah oui.
0: Vous aimez la pub.
2: Ah bah oui,
0: et bah, elle arrive, et juste après, les infos pratiques près de chez vous avec le ICI Express.
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0: Allez, partons gaiement vers la deuxième demi-heure de votre talk show du dimanche. Alors ici, c'est comme la messe du dimanche,
2: mais non, pas pareil.
0: Sinon, c'est la même chose. Dans un instant, on va parler du boom de la prêtrise. Être prêtre, c'est tendance, mes amis. Et votre tribu est là, notre enfant de la télé, Nicolas Malabeuf. Tu rêvais de faire quoi quand tu étais petit, mon bon Nicolas?
14: Moi, c'était de la télé ou de la radio. Donc j'ai réalisé mon rêve.
0: Bravo,
14: grâce à vous,
0: Nico. Non, grâce à toi, c'est ton talent. Et notre spécialiste web, Fabien Emo, tu rêvais de quoi quand tu étais petit, mon Fabinou?
15: De monter sur scène.
0: Et alors?
15: Il l'a fait. Alors, bah, je vous regarde, moi, sur scène.
0: C'est pas mal.
15: Donc, c'est
0: tu
15: pas
0: me
15: mal.
0: Regardes
15: c'est...
0: monter sur scène.
15: Dans l'ombre. Dans l'ombre,
0: c'est
15: voilà. Je vous éclaire.
0: Bah, donc. Bravo, Mia. C'est très bien. Je suis ravie de réaliser tes rêves.
14: Et vous, votre rêve, c'était quoi?
0: Ça. Moi, c'est la télé, la radio, la scène.
14: Bravo.
0: Et j'ai une passion, mais plus pour la radio. C'est un truc de malade. J'aime tellement ce média et être ici avec vous, ça m'honore vraiment. Vous voulez parler de quoi sur le groupe Facebook? De ce que vous voulez.
14: Alors oui, comme
0: vous,
14: c'est la dernière.
0: Alors, oui.
14: Vous pouvez vous abonner à l'effet de péter les scores. Le groupe Facebook s'appelle Youpi la vie avec Willy Rovelli. C'est complètement gratuit. Nous avons beaucoup de messages. Marina dit j'espère vous retrouver à la rentrée. Bien suspense. Willy va tout nous dire tout à l'heure. On a un message. Isabelle, fidèle depuis la toute première émission. Voilà, on est obligé de la citer.
0: Isabelle,
14: merci beaucoup pour ce long message. Donc continuez à réagir, c'est complètement gratuit. Le nom du groupe Facebook, c'est Youpi la vie avec Willy Rovelli.
0: Voilà, et appelez-nous, c'est la dernière, 0810 055 056. Appelez-nous, on va prendre encore deux auditeurs d'ici là. Non, un auditeur et après il y a le tirage. Voilà.
14: Il
0: y a le tirage vers
14: 2055. Dernière carte de la saison qui tombe chez vous.
0: Allez, appelez-nous, ce que vous voulez. On vous aime. Voilà, c'est moi très bien. 0810 055 056. Mais d'abord, si vous n'avez pas suivi l'actu, pas de panique. L'actu vous suit, il est temps pour moi de mettre
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0: Et on commence avec un point Patrick Bruel. Alors regarde. Regarde ma bite. Cette semaine, une masseuse a témoigné sur TF1. Elle aurait été victime du chanteur qui lui aurait dit « J'aimerais que tu mettes vraiment ton coude dans l'arrêt de mes fesses.
14: » Bon.
0: Et encore, ça c'est rien. Hein. Connaissant le bonhomme, il aurait pu lui demander directement de lui masser sa grosse paire de coudes. Patrick Bruel, c'est le seul gars qui en garde à vue a retiré sa ceinture, ses lacets et son slip alors qu'on lui a pas demandé. Canicule, encore quelques départements dans l'est du pays en vigilance rouge. Courage. Jean Lassalle, lui, il a pas besoin de canicule pour qu'il passe en vigilance rouge. Lui, ça commence à 12,5 degrés. Vigilance orange à Bordeaux. On rappelle que le visage de Bernard Montiel est en vigilance orange depuis 60 ans. Sortie polémique de Monique Barbu, notre ministre de la Transition écologique. J'en mets la clim partout. Vous croyez que ça va éviter un feu de forêt? Bon, Bon, bah, barbu, on savait pas qui c'était, mais quand elle parle, ça pique. Aux États-Unis, une femme qui dînait tranquillement au bord d'un lac meurt frappée au cou par un parasol emporté par le vent. Et il a failli arriver la même chose à Mimi Mati, mais par le parasol à cocktail de son daiquiri. Daiquiri Kiki, même, du coup. L'animateur Jean-Pierre Foucault, définitivement condamné, payé plus de 450 000 euros au fisc. Il va devoir participer à Qui veut gagner des millions. Au Brésil, l'emblématique chef Raoni se remet doucement d'une intervention chirurgicale pour une occlusion intestinale. Et oui, dans la ville, il y a ceux qui sont nés avec une cuillère en argent dans la bouche. Et il y a le chef Raoni qui est né avec un cendrier en terre cuite dans la bouche. Télévision, cette semaine, c'est Cynthia qui a remporté la finale de Koh-Lanta sur TF1. Et vu les audiences, tout le monde s'en fout. Télévision encore, hier soir, c'est le chanteur Billy Crawford qui a remporté la finale de Masked Singer sur TF1. Et vu les audiences, tout le monde s'en fout. Patrick Bruel, lui, a un nouveau surnom, Masked Singer. Voilà, c'était lui dans le costume de Zizi, d'après les enquêteurs. Parce qu'il bouge de moins en moins, de plus en plus de jeunes ont des maladies de vieux, comme le diabète de type 2. En fait, si les enfants ont de plus en plus de maladies de vieux, c'est pour tromper les pédophiles. Les jeunes avec des maladies de vieux manqueraient plus qu'ils soient de droite, ces petits cons. Enfin, la question du jour, est-ce qu'on peut dire du coup que ces enfants avec des maladies de vieux ont maintenant deux cartes essentielles, la carte Pokémon et la carte vitale? Oh, et ben vous avez deux heures. Voilà, heureusement, dans 186 jours, c'est fini 2026.
14: Bravo.
0: Voilà, mes amis, écoutez, un bon petit repas. Dis donc, les jeunes, bougez-vous, hein. Qu'est-ce que c'est que ces histoires-là? Tu te rends compte, des jeunes qui ont du diabète de type 2? Bougez-vous, bordel, bougez-vous. Alors, écoutez, ça va pas. Bah, restez, on a le truc. Quand je vais vous dire à vous, vous allez me faire un padababababa et ça ira beaucoup mieux. Regarde, là, ça va pas.
14: Là,
0: ça va pas bien.
14: Diabète.
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0: À vous. La seule radio au monde où tu fais padababababa et ça va beaucoup mieux. Voici Michel Berger avec celui qui chante.
14: Michel Berger.
0: Celui qui chante.

0: Mes amis, c'est la première fois de la saison qu'on a passé un disque en entier.
1: Bravo,
2: bravo, bravo.
1: Il était temps.
0: Ouais, il était temps, voilà, pour la dernière. Ouais, ouais, ouais, je suis tellement fier de moi.
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0: Oui, hey, ça y est,
4: c'est un miracle. Chez vous.
0: J'apprends le métier. C'est un miracle, effectivement. Bah, restons dans les miracles, mon cher Nicolas. Ouvrons notre nouveau dossier. Bonjour Damien et Etemanzadeh.
5: Bonjour Willy.
0: Bienvenue.
5: Bonjour à toute l'équipe.
0: Bonjour. Bienvenue ici. Alors, je vais donc vous dire mon père, puisque vous êtes responsable des vocations du diocèse d'Aix et d'Arles. Alors, j'ai lu une petite interview là, vous avez donné il y a quelques jours à nos confrères de la presse quotidienne régionale, où vous dites,
5: oui,
0: on assiste à quelque chose qu'on n'a pas vu venir. Il y a un afflux, ouais, de candidats pour rentrer au séminaire. Mmh. Et donc, votre secteur, oui, n'est pas en crise alors, mon père, parce que j'arrêtais pas d'entendre dire qu'il y avait de moins en moins de vocations. Alors, expliquez-nous, Damien. Mon père, pardon, oh là là.
5: Oui, oh, ça va, Damien, ça va très bien.
0: Damien,
5: en fait, c'est difficile de répondre à cette question. Pour l'instant, c'est quelque chose qu'on constate.
0: Ouais.
5: C'est tout frais, ça fait 2 ans à peu près qu'on a effectivement un afflux, ouais, qui semble correspondre à l'augmentation aussi du nombre de baptêmes d'adultes.
0: C'est vrai.
5: Alors, c'est pas tout à fait concomitant, parce que ça fait maintenant plusieurs années que les baptêmes d'adultes sont en augmentation. Et là, ça fait, on va dire, 2 ans, hein, qu'on constate que dans les séminaires, bon, il y a plus de monde qui vient frapper à la porte.
0: Et pourquoi ce sursaut?
5: Pour l'instant, on en est là.
0: Ouais.
5: Donc...
0: Pourquoi ce sursaut, à votre avis, mon père? Qu'est-ce qui se passe?
5: Alors, il y a sûrement plusieurs facteurs. Il y en a un, à mon avis, qui est lié au besoin de sens déjà, ouais, et puis une sorte de générosité naturelle aussi, hein, qui est là dans le cœur de l'homme. Et ces candidats voient dans la prêtrise, hein, la possibilité justement de déployer cette générosité qu'ils portent en eux. Quand on leur pose la question, bah, c'est souvent ce qu'ils ont comme réponse. Hein. Mais il peut y avoir d'autres facteurs aussi qui restent encore à déterminer, ouais, hein, à ce jour.
0: Voilà. Ouais. Vous pensez que ça peut être lié, je sais pas, par exemple, à plein de choses qui s'est passé dans l'actu, par exemple, ces dernières années, peut-être le Covid même. Oui, je sais qu'il y a des gens qui ont,
5: alors,
0: été extrêmement
5: effectivement,
0: marqués.
5: Effectivement, donc là, quand on discute avec, c'est un petit pourcentage, mais c'est quand même bien réel et présent, hein, quand on discute avec ceux qui viennent frapper à la porte, il y en a quand même quelques-uns qui disent, j'étais étudiant,
0: voilà,
5: je me suis retrouvé tout seul, vraiment isolé, et ça a été l'occasion pour moi de faire un peu le point dans ma vie,
0: ouais,
5: ce que je ne faisais pas forcément jusque-là. Évidemment, on pouvait plus aller ni en boîte, ni dans les bars ou tout ça, donc ils se sont retrouvés beaucoup seuls avec eux-mêmes. Et beaucoup se sont ouverts, étrangement, hein, par la même occasion, ouais, à la transcendance qui était là en eux. Et ça a coïncidé avec un nombre de conversions assez considérable, en fait, pendant cette période-là.
0: Ouais.
5: Et donc, qui dit conversion aussi, dit mise en route. Et qui dit mise en route, dit pour certains d'entre eux, on va essayer de transformer l'essai, et pourquoi pas devenir prêtre, en fait.
0: Ouais,
5: voilà.
0: Ouais. Alors, du coup, mon père, comment ça se passe alors pour devenir prêtre? Là, voilà, en deux, trois mots, c'est quoi les grandes étapes? Ça prend combien de temps? Si moi je viens vous voir tout à l'heure, là, tout à l'heure, je viens vous voir, ça passe, je serai père dans combien de temps, mon père?
5: Alors, déjà, je vous accueille très volontiers, première chose.
0: Merci.
5: Et deuxième chose, en fait, il faut compter au minimum 7 ans. Donc,
0: ce
5: sont des études qui sont longues, hein.
0: Ouais.
5: Je dis au minimum parce que il peut y avoir ce qu'on appelle un intercycle, hein, au milieu, à peu près, de la formation, qui est plus sur le terrain. Et il peut y avoir après des études complémentaires dans l'optique où on demanderait à tel ou tel de se former pour enseigner ensuite.
0: D'accord.
5: Voilà, donc c'est 7 ans minimum, avec des cours très très variés.
2: C'est quoi les cours, ouais?
5: Donc il y a de la philo, évidemment, il y a de la théologie, il y a de l'exégèse, hein, qui est l'étude biblique, à la fois critique et spirituelle. Donc il y a ces deux dimensions-là, des cours de spiritualité, des cours de langue également,
0: ouais,
5: aussi, latin, grec, hébreu.
0: Ah ouais,
5: voilà.
0: Ah oui,
5: voilà. Puis des cours, on peut dire, d'humanité aussi,
0: ouais,
5: plus large, hein, des cours d'histoire, des cours d'histoire de l'art également, de littérature. Étant donné que le prêtre est appelé à être un homme de culture,
0: c'est ça.
5: Voilà, on essaie de ratisser un peu large et de proposer la formation au moins intellectuelle la plus riche et diversifiée possible.
0: Vous dites aussi que la première année, il y a parfois chez certains toute une éducation à refaire ou à faire, une éducation de savoir-vivre,
5: oui,
0: tout ça.
5: Alors c'était plus en aparté avec le journaliste,
0: ouais,
5: je ne m'attendais,
0: ouais,
5: pas à ce que...
0: Ah bah il a tout capté.
5: Ceux qui ont lu ça après, ouais, ils n'ont pas dû être très très à l'aise.
0: Non, mais c'est intéressant.
5: Mais, Oui, en fait, c'est vrai que c'est intéressant. Hein. Au-delà de ça, en fait, moi, ce qui me marque, et je crois que c'est vraiment un reflet aussi de notre société actuelle et des difficultés qu'a notre jeunesse actuelle, c'est la difficulté à se concentrer et à être attentif. Là, pour le coup, moi, ça fait maintenant 9 ans, c'est la 9e année que je suis, je m'occupe de la première année de séminaire en particulier, et puis des vocations aussi, donc. Et en fait, je pense pas que ce soit une vue de l'esprit, passez-moi l'expression, que de dire que la capacité à l'attention et la concentration est en baisse. Ça se retraduit. Ouais. Ça se retraduit après dans la vie de tous les jours. C'est et vrai, donc voilà, il faut reprendre un peu des éléments de base de la vie en communauté.
0: Et, et mon père, le célibat, c'est quelque chose dont on vous parle souvent quand les jeunes viennent vous voir, là, qui démarrent ce cycle, j'allais dire, pour être
5: prêtre. Alors, c'est pas toujours ce qui est abordé au début. En fait, au début, c'est une forme de, je vous disais, un peu de générosité très large, parfois un petit peu naïve aussi. Et en fait, les questions, elles peuvent venir un peu plus tard. Alors déjà, elles sont présentes parce que nous, on les provoque dans la formation. On a des cours de psychologie, on a des intervenances spécifiques sur ce sujet pour aider justement les jeunes à intégrer pleinement et, je dirais, librement et joyeusement cette dimension dans leur future vie de prêtre. Mais au début, c'est pas forcément la question qui se pose. Voilà, pour répondre à votre question.
0: Bon, et pour terminer, mon père, là, vraiment en un mot, mais forcément, c'est. D'abord, qu'est-ce que vous dites ? C'est un métier ? C'est un métier d'être prêtre ? Vous dites métier ?
5: Alors, c'est une vocation.
0: Une vocation.
5: Vous avez raison de dire que c'est aussi un métier parce qu'il y a une dimension professionnelle. Voilà. Déjà, la longueur des études en atteste. Mais sur le terrain aussi, il s'agit d'être tout à fait professionnel, comme n'importe quel professionnel, avec des exigences, avec une déontologie. Et donc, on peut aussi dire que de ce point de vue, c'est une vocation qui est aussi un métier.
0: Bon, merci beaucoup, mon père, d'avoir pris quelques minutes pour nous. Donc, Damien Etemad Zader, responsable des vocations du diocèse d'Aix et Arles, de plus en plus de jeunes qui veulent devenir prêtres. Il y a un petit sursaut.
2: À partir de quel âge on peut...
0: On s'en fiche. D'accord. Pose des questions quand l'invité est là. Pas une fois qu'on lui a rappelé.
2: Deux heures après,
0: Il m'énerve.
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0: Ça va, Frédéric?
6: Oui, ça va, faut pas t'énerver, Willy.
0: Il m'énerve, les deux là m'énervent. Ouais, mais ils sont pas au courant. Dans 5 minutes, ils sont pas au courant de ce qui va leur arriver. J'en peux plus. Tu voulais réagir sur la canicule?
6: Oui, on est tous impatients, les auditeurs, de savoir la suite.
0: Hein. Tu voulais réagir sur la canicule aussi, mon Fred?
6: Oui, c'est vrai. En fait, même hier, notamment, on parlait aussi beaucoup des personnes âgées, mais c'est vrai que les enfants et les nouveau-nés, c'est vrai que j'ai un petit nouveau-né, c'est vrai que c'est pas évident aussi. C'est difficile et on trouve toujours un peu des solutions pour il faut bien l'hydrater, mettre des langes un peu humides, bien faire attention.
0: Être bienveillant et bien faire attention. Oui, après, il faut faire attention à ton petit toute l'année, tout le temps, même en dehors de la canicule. Comment s'appelle le petit ou la petite?
6: Gabriel.
0: Ah, très à la mode, le prénom Gabriel. Très à la mode. Ouais. Et quel âge il a?
6: 18 ans. Deux mois.
0: Oh là là.
2: Avec cette canicule, il faut vraiment en prendre soin.
0: Ah ouais, tu fais attention. Et il s'appelle comment, la maman? La gentille maman?
6: Ah, la maman s'appelle Ophélie.
0: Eh ben écoute, mon cher...
2: Ça reviendra à la mode.
0: Mon cher, oui, ça revient. Fred, merci beaucoup. Merci d'être passé nous voir, mon Fred.
6: C'est bien de vous avoir parlé. C'est cool.
0: Tu reviens quand tu veux.
2: Merci,
0: tu es chez toi ici, Fred, t'es chez toi, là. Moi, je veux plus aucun auditeur au téléphone, sauf toi. Tu repars évidemment avec ta sélection.
2: Et on te rappelle peut-être dans 10 minutes,
0: Peut-être qu'on te rappelle dans 10 minutes pour le tirage. D'accord, mon Fred? On te
6: rembasse fort. Bonne chance à tous.
0: Ciao, ciao. Oui, Fabien.
2: J'ai demandé à Google quel âge on peut devenir prêtre. C'est avoir 35 ans, au moins 35 ans et moins de 55 ans.
0: Très bien.
2: Et bien
0: merci
2: voilà.
0: beaucoup. Écoute, c'était très passionnant. Vous connaissez Yann Muller?
2: Ah oui, tout à fait.
0: Vous connaissez les
2: oies sauvages?
0: Vous connaissez Oies?
2: Oui.
0: Vous connaissez Sauvages?
2: Ah, les oies sauvages.
0: Tout le monde est là. Regardez.
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0: Voilà, ça c'est bien ça.
1: Ça bouge,
0: voilà, c'était Yann Muller et la reprise évidemment des Oies Sauvages de
1: Michel Delpech.
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0: 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Allez, regardez les lacs, quand il y en a mal, il y a Malabeuf. Nicolas Malabeuf, notre vent de la télé, mon bon Nicolas.
1: Eh bien Willy, pour cette dernière émission avant les vacances, j'ai une petite question.
0: Alors vas-y.
1: Ah bon?
0: Alors, super question.
1: Ça, la mise en scène, tout ça pour ça.
0: Oui, bon. Bravo, bravo. Là, c'est franchement...
1: Et oui, David et Jonathan, qui sont de retour, on ne l'avait pas vu venir celle-là. Le duo se reforme et leur première télé, c'était en 87, chez Michel Drucker, qui a le don de découvrir tous les talents.
0: Oui.
4: Et la première télévision de deux jeunes garçons, 19 et 18 ans, c'est toujours un moment qui reste. Alors, ils sont deux, ils se sont connus au lycée Jean-Son de Sailly. Il y en a un qui s'appelle David, qui doit avoir 18, 19 ans, avec son copain Jean-Son de Sailly, qui s'appelle Jonathan. À mon avis, ils ont été virés du lycée. Voici les grands débuts de David et Jonathan. Bella vita!
1: Il a fait démarrer tout le monde, Michel Drucker. Et alors, comme à notre habitude, on se replonge dans nos archives et dans nos souvenirs. En juin 73, pendant le JT de 20h, Léon Zitrone alertait sur les risques et précautions à prendre avant de partir en vacances.
5: Les appartements vides tentent des visiteurs indésirables, quand Gailleur, montant l'air, etc.
0: Montant
5: sans compter les risques de robinets qui se mettent à couler sans vous prévenir et le feu qui prend, on ne sait pas quand ni pourquoi. Ah ben comment vous défendre pendant votre absence contre les dangers qui guettent votre logis? Ah
1: ben votre logis, non mais le vocabulaire, il parlait bien Léon. Et alors les vacances c'est bien, sur la route des vacances c'est un peu moins bien, dans les embouteillages on s'ennuyait beaucoup.
6: Vous êtes dans la voiture pendant les embouteillages?
7: Attends, c'est mon petit bouquin. On écoute la radio, puis on discute avec ma belle-mère. Voilà. Puis on regarde les gens.
8: Eh bien, on mange des dur. On a des bananes, on mange pour passer le temps.
6: Tu fais déjà un peu partie des vacances, les bouchons?
8: Ah non, ça m'ennuie beaucoup.
1: Et alors, archive touchante, en juillet 70, ce couple de retraités annonce partir en vacances pour la toute première fois.
9: C'est la première fois que vous preniez des vacances?
10: Oui, oui, monsieur. C'est la première fois.
9: Et vous aussi, madame?
11: Oui, monsieur, de vraies vacances.
9: Quel âge vous avez?
10: 60.
9: Qu'est-ce que vous faisiez dans la vie?
10: Maçon. Et puis après, j'ai fait la guerre.
9: Et de toute votre vie, vous n'avez jamais pu prendre des vacances?
10: Oh non, 24 heures, un dimanche, quoi.
9: Ouais.
10: C'est tout.
9: Ça vous surprend pas un peu, ça?
10: Ah, je ne pensais pas. On ne peut pas s'en... On n'aurait jamais pu voir ça. On ne pouvait pas le prévoir.
1: C'est touchant.
0: Ben ouais, c'est
1: et alors, l'émission de l'été par excellence, je ne sais pas si vous vous en souvenez, c'était 40 degrés à
0: l'heure. Ah oui!
1: Qui a duré 10 saisons sur France 3.
0: Vincent Perrault.
1: Une émission itinérante qui traversait les stations balnéaires françaises. Alors, on se souvient de plusieurs séquences, notamment Marie-Ange Nardi attaquée par un lion qui s'appelait Titi.
0: Titi, ouais.
1: Mais aussi cette gaffe de Vincent Perrault à côté de Patrice Lafont.
12: N'en peux plus, Perrault, mes enfants.
13: Alors, alors, vous avez un numéro de téléphone 3615 God FR3.
1: Le rire.
12: 36 ah ça, c'est la première fois que j'entends ça.
1: Et le rire de Patrice Lafont qui nous manque. Et le dernier potin de la saison, qui une fois n'est pas coutume, va être donné par Willy Rovelli. Même plusieurs potins.
0: Oui, je vais vous donner là, dans un petit instant, mes amis. Je dois vous annoncer des choses. Alors, il y a trois bonnes nouvelles.
1: D'accord.
0: Et il y a une mauvaise.
1: On va commencer par laquelle?
0: Bah vous verrez.
14: Ça me fait peur parce qu'on est trois.
0: Ouais, je sais.
14: Donc,
1: ça m'arrange pas.
0: Ouais. Bon, c'est juste après ça.
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0: De retour ici, c'est Willy vient déjeuner chez vous. On passe à table tous ensemble le samedi et le dimanche en direct entre midi et 13h. Mais vite, ce sont les 5 dernières minutes.
1: Déjà,
0: si, si, vite. Alors comme c'est la dernière de la saison, mes amis, on va prendre quelques minutes pour vous faire quelques petites annonces. Puisque je l'ai dit depuis le début de l'émission, j'ai trois bonnes nouvelles et une mauvaise.
1: Oula,
0: alors, si, alors déjà... Pour commencer, déjà, quoi qu'il arrive, merci infiniment pour votre fidélité, pour les audiences, vraiment beaucoup, parce qu'ici, on est très humble. Nous, on ne la ramène pas quand elle fait des bonnes audiences, mais pourtant, vraiment, merci beaucoup. Vous êtes vraiment de très, très nombreux à nous écouter. Donc, merci de votre fidélité. Je l'ai souvent dit, c'est l'émission que je préfère faire de toute ma carrière. Donc, merci infiniment de me permettre de vivre ce rêve absolu depuis 6 ans. Voilà, j'aime parler avec vous en toute simplicité d'actu, de vie quotidienne, de votre actu, de votre vie quotidienne. Donc, Merci infiniment, c'est un véritable honneur que de vous accompagner depuis 6 ans. Alors, première bonne nouvelle, et j'en profite pour remercier Philoche, notre réalisateur, et tous les techniciens, et tous
1: et
0: ceux et à l'eau standard, voilà, qui sont avec nous tous les week-ends. Alors, première bonne nouvelle, déjà, on continue tout l'été en direct. Alors, je serai seul, puisque Fabien va voler de ses propres ailes tout l'été. T'en vas te retrouver à quelle heure, mon Fabinou ?
14: Tous les samedis, tous les dimanches, 16h, 19h.
0: Voilà, t'as vu ça ? Il s'émancipe.
1: Il va pas chômer.
0: Il s'émancipe.
1: Ça va changer de l'année.
0: Il va bosser, mon petit coco. Donc 16h.
14: 16h, 19h, c'est tous les samedis, tous les dimanches, voilà. Et on va vivre le Tour de France, entre autres.
0: Entre autres, voilà. Donc moi, sinon, je serai là tout l'été. Je vous abandonne pas, d'accord ? Parce que tout le monde ne prend pas 2 mois de vacances. Moi, je serai avec vous. On continue à parler normalement, comme on le fait là. On continuera à mettre en avant des gens qu'on aime. On parlera actu, comme on le fait là. Et puis, on vous écoutera, vous, évidemment, comme d'hab. Il n'y a que Nicolas.
1: Oui, je n'en fous pas une.
0: Il n'en fout pas une. Le mec, il fait rien. Mais c'est normal, il est jeune. Il a travaillé 2 jours par semaine depuis septembre.
1: Je suis épuisé.
0: Donc, il se prend 2 mois. Voilà, donc Nicolas en vacances. Deuxième bonne nouvelle, on se retrouve à la rentrée, toujours en direct, toujours sur votre radio ici, mais, et c'est la troisième bonne nouvelle, on se retrouvera dorénavant de midi à 13h30.
1: Ah, 30 minutes en plus.
0: Donc midi, 13h, l'actu, les tendances du moment, les invités, on continue à mettre en avant les belles idées, les belles initiatives. Et de 13h à 13h30, 30 minutes rien que pour vous, ça sera libre antenne totale. Le samedi, c'est youpi la vie. Et le dimanche, c'est youpi aussi. Voilà, ça sera votre moment. Plus que jamais, ici sera donc votre radio et ça sera chez vous. Enfin, la mauvaise nouvelle.
14: C'est quoi ?
0: La mauvaise nouvelle, c'est que je n'ai pas réussi à me débarrasser de ces deux nigauds. Ah, Fabien Aymon et Nicolas Malabar seront donc encore à mes côtés. Je suis vraiment désolée, mes amis. Voilà, je suis désolée.
1: Nous, c'est que des bonnes nouvelles.
0: Voilà, mes amis. Donc, vivement la rentrée et vivement dès la semaine prochaine en direct. Voilà, mes amis.
14: Bravo.
0: Oui.
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0: Allez, c'est le dernier tirage de la saison.
1: 100 euros de carburant.
0: Oui, mon Nicolas.
1: Elle a tenu toute la saison, cette carte.
4: Elle
1: est d'une longévité. Céline Renaud.
0: Allô, qui est là ? Tu es qui, toi ?
19: C'est Corinne.
0: Oh, Corinne ! Corinne nous a appelé 150 fois cette année.
19: C'est ça.
0: Et à un moment donné, il fallait que ça tombe. Enfin. Bravo, ma coco. Tu nous appelles d'où déjà ?
19: Je suis très contente.
0: Tu nous appelles d'où ? Tu es où déjà ? Là, tu es où ? Tu es à la maison ?
19: Oui, je suis à la maison.
0: Tu es toute seule ?
19: Je suis toute seule.
0: Alors, c'est pas grave. Va devant la porte. Vite. Je veux que t'ailles devant la porte. C'est quoi ? C'est un immeuble, une maison ?
19: C'est une petite maison.
0: Oh là là, madame est bourgeoise. Alors ouvre cette porte. Je veux que tu ailles devant.
19: Ça y est, je veux que tu ailles devant
0: et je veux que tu hurles dans la rue, nu. Ici ! Je veux que tu cries fort.
19: Ici !
0: Bravo, notre dernière gagnante de la saison. T'embrasse fort, ma coco. Merci pour...
19: Je vous remercie beaucoup.
0: Merci
19: à la rentrée. Passez bonne vacances.
0: Merci. Ciao, ma belle. Voilà, c'est fini.
1: Non, là-bas, pas déjà.
18: Une appli connectée à notre région.
0: Voilà, passez une belle semaine ici et pas ailleurs, mes amis. Dans un instant, ma France Week-end version cinéma avec Ségolène Aluni. Et puis là, il est tout pile 13h à samedi prochain.
20: Bonjour à tous, dans quelques instants, j'ai le plaisir de recevoir l'équipe du film Les Caprices de l'Enfant Roi avec Doria Tillier et Michel Leclerc qui seront nos invités. Mais d'abord, l'actualité de ce dimanche avec Cyril Ardo-Redon.
21: Et on commence ce journal avec cette information que l'on vient d'apprendre. Un avion de tourisme s'est écrasé ce matin à Tomblaine, près de Nancy. Nous sommes sur place en direct avec Lou Attard, d'ici Sud-Lorraine. Bonjour Lou.
22: Bonjour.
21: Et il y a donc, selon vos informations, plusieurs victimes.
22: Oui, plusieurs victimes, mais leur nombre reste à confirmer. Ils étaient sûrement à bord d'un avion de tourisme qui s'est crashé vers 11h, 11h30, à côté de l'aérodrome de Tomblaine, dans un champ à l'est de Nancy. Il est encore difficile de savoir ce qu'il s'est précisément passé, mais les secours sont actuellement sur place. Depuis tout à l'heure, je vois donc des camions de pompiers de SMUR qui font des allers-retours dans ce périmètre de sécurité qui bloque l'accès à cette rue le Salvador Allende. Et un point presse nous en apprendra plus sur la situation à 13h actuellement avec le préfet et le ministère de l'Intérieur, selon nos informations, est attendu dans la journée sur place.
21: Merci beaucoup Lou Attard, d'ici Sud Lorraine. Et j'ajoute que selon nos informations, l'appareil transportait une dizaine de personnes dans le cadre d'un baptême de saut en parachute. On reviendra évidemment sur cette information dans les prochaines infos sur votre radio locale ici et dès maintenant sur notre site ici.fr. L'actualité ce dimanche, ce sont aussi ces dizaines de milliers de clients privés de courant ce matin après le passage de violents orages hier soir. 63 000 foyers concernés au total, la majorité dans les Hauts-de-France, mais aussi 4 000 dans les Yvelines, 1 700 en Indre-et-Loire et 1 300 à Paris. Et au-delà des coupures de courant, les orages ont provoqué localement des dégâts. Des toitures endommagées en Mayenne, des arbres déracinés dans l'Eure, 2 semaines de pluie tombées en à peine une heure à Maubeuge dans le Nord, des centaines d'interventions au total de pompiers dans les Hauts-de-France. Malgré tout, le pic de la canicule est désormais derrière nous. Ce soir à 22 heures, il n'y aura plus aucun département en vigilance rouge. Pour l'heure, seul le Bas-Rhin et le Haut-Rhin sont encore au plus haut niveau d'alerte. Mais les services de santé restent saturés et extrêmement mobilisés. Julie Smul, il y a eu depuis mercredi environ 1000 décès supplémentaires par rapport à la normale selon Santé publique France.
5: Oui, depuis le jour où cette canicule a commencé à pulvériser tous les scores avec des températures qui dépassaient les 40 degrés sur une bonne partie du pays. C'est d'ailleurs dans les régions placées en vigilance rouge ces derniers jours que Santé publique France constate une hausse très marquée de la mortalité en Île-de-France, en Nouvelle-Aquitaine, en Bretagne, en Centre-Val de Loire, en Normandie et dans les Pays de la Loire. Toutes les classes d'âge sont concernées, mais celle qui est la plus touchée, c'est celle des 65 ans et plus, qui représente l'immense majorité de ces décès, 85% exactement. Des personnes qui sont mortes à l'hôpital, en EHPAD ou chez elles, ce qui frappe d'ailleurs, c'est qu'on constate une hausse de ces décès à domicile, 40% de plus, un phénomène qui touche particulièrement l'Île-de-France, et un bilan donc global qui risque de s'alourdir, parce que si les températures redescendent à partir d'aujourd'hui, les effets de cette chaleur extrême sur les organes, eux, vont continuer à se faire sentir dans les prochains jours.
21: Explication de Julie Smul sur votre radio locale ici à retrouver sur ici.fr. Prudence aussi aux feux de forêt. 10 départements de l'Est, du Sud-Est et du Sud-Ouest du pays sont en vigilance orange. Il n'y a plus de département en alerte rouge pour le risque d'incendie selon Météo France. Dans la Loire, plusieurs feux ont ravagé au total près de 200 hectares hier. 13h03 sur votre radio locale ici. On passe à la Coupe du Monde de foot. On connaît désormais toutes les affiches des 16e de finale. La première, c'est ce soir à 21h avec Afrique du Sud et Canada. Beaucoup de pays habitués et quelques novices dans ce tableau final, Noureddine Zidane.
6: Les nations africaines sont les grandes gagnantes de cet élargissement à 48 équipes. 4 d'entre elles sortent ainsi des poules pour la toute première fois. Outre l'Afrique du Sud, il y aura la Côte d'Ivoire opposée à la Norvège mardi. Le lendemain, la République démocratique du Congo jouera contre l'Angleterre. Quant au Cap-Vert, plus petite nation de l'histoire à participer à un mondial, il aura le redoutable honneur de défier l'Argentine de Lionel Messi. Des champions du monde au tableau plutôt dégagé s'ils se qualifient le week-end prochain, puisqu'avant une potentielle demi-finale contre l'Angleterre ou le Brésil, les Argentins croiseraient la route de l'Australie ou de l'Égypte en 8e et celle en quart de la Suisse, de l'Algérie, de la Colombie ou du Ghana. Ce sera une toute autre histoire en revanche pour l'équipe de France, car s'ils battent la Suède mardi en 16e, les Bleus pourraient retrouver ensuite l'Allemagne en 8e de finale, les Pays-Bas ou le Maroc en quart et l'Espagne dans le dernier carré.
21: Merci beaucoup Noureddine Zidane, et vous l'avez dit, la France rencontrera donc la Suède mardi, match à suivre à partir de 23h. Et puis tenez, une vidéo qui va vous émouvoir, la jolie demande en mariage au Leclerc de Sarlat en Dordogne. C'est Johnny qui travaille au rayon boulangerie qui a organisé ça pendant des mois avec la complicité de ses collègues. Sa compagne depuis 11 ans, Laurence, a dit oui sous les applaudissements des clients. C'est à voir en images sur ici.fr.
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21: Ma France, week-end, ça tourne avec Ségolène Aluni.
24: Bienvenue à tous, ça tourne, votre émission cinéma du week-end qui vous donne rendez-vous aujourd'hui au XVIIe siècle. Vous connaissez Molière, Cyrano de Bergerac et D'Artagnan. Eh bien, imaginez un film où ils sont tous réunis. C'est le pari du réalisateur Michel Leclerc, qui est notre invité. Bonjour Michel.
25: Bonjour.
24: Vous revenez donc avec Les Caprices de l'Enfant Roi, un film actuellement au cinéma que vous avez tourné il y a tout juste un an, à Fontainebleau, Vaux-le-Vicomte, au Mans, dans les Pays de la Loire, dans beaucoup de châteaux, puisque c'est un film d'époque, on va y revenir. Oui. Et à vos côtés, un de vos personnages royaux, la reine Anne d'Autriche, incarnée par Doria Tillier. Bonjour Doria Tillier.
26: Bonjour.
24: Ça vous va bien? Vous avez un port royal Royal de base.
8: Ah bah merci, en plus c'est une station de métro, j'aime bien.
24: Ah oui, Port Royal. Vous incarnez donc la mère du futur Louis XIV, qui pour le protéger de la fronde, l'exfiltre du palais et le remplace par un sosie. Bah, je vous laisse faire la suite du pitch.
8: Ah oui, d'accord. Donc je reprends parce que je vais pas vous mentir, j'écoutais pas trop, j'étais bloquée sur Port Royal, pas le jeu de mots, hein. Mais je me disais parce que Michel a dû dire que j'avais un Port Royal et du coup on me le dit souvent, enfin on me le dit en interview et je dis, oui. Mais pas du, enfin c'est dans le film, mais bah franchement pardon, enfin mes amis qui me connaissent au quotidien, ils vont vraiment se marrer quand ils écoutent l'émission, quoi. Mais en tout cas, mais ça me flatte beaucoup, hein, merci. Donc j'étais bloquée sur ça, et donc j'ai pas écouté ce que vous avez dit ensuite, excusez-moi.
24: D'accord,
8: même si j'ai entendu que vous aviez pitché le film, mais je vais reprendre du début.
24: Oui, bah allez-y, puis on lance la bande annonce comme ça.
8: Et donc c'est la fronde, oui. Et donc la reine Anne d'Autriche que j'incarne craint pour la vie de son fils Louis, et donc l'exfiltre, le fait exfiltrer du palais pour le protéger jusqu'à sa majorité à 13 ans, et donc elle le confie à son fidèle serviteur d'Artagnan, Franck Dubosc, ouais. D'Artagnan un peu ringard et un peu fatigué, et d'Artagnan va lui-même confier ce petit roi, comme si c'était un acteur, voyez, on le met de main en main d'ailleurs, on fait passer ce petit roi à son ami Cyrano de Bergerac, Artus, et qui va lui-même emmener ce petit roi en le faisant passer pour son fils dans la troupe de Molière.
24: Bande annonce.
9: Maman !
10: Moins fort ! On n'appelle pas maman la reine de France.
9: Est-ce qu'ils vont venir nous tuer ?
11: D'Artagnan, Louis doit quitter secrètement le palais cette nuit même et se cacher hors de Paris.
23: Ne vous inquiétez pas, votre Altesse, sur tout prévu. Louis va quitter le palais secrètement cette nuit même et se cacher hors de Paris.
11: Oui, c'est ce que je viens de dire.
23: Cyrano de Bergerac, j'ai besoin de toi pour une mission secrète de la plus haute importance. Tu es le seul à qui je peux demander ça.
25: Si tu peux te demander, sauf de m'occuper d'un enfant.
24: Extrait du film Les Caprices de l'Enfant Roi avec Doria Tillier, Franck Dubosc, Artus et Julia Piaton. C'est actuellement au cinéma. Doria Tillier, parmi tous les lieux et décors où vous avez tourné, lequel vous revient en tête là sans réfléchir?
8: C'est le château de Fontainebleau. C'est une très grande galerie. On a tourné dans plusieurs endroits, mais là, il y avait en particulier une très grande galerie qu'on voit d'ailleurs au début du film. Je ne sais pas combien elle fait long, mais en plus, quand elle est vide, c'est assez impressionnant, c'est très beau. Et en plus, c'est l'endroit où je me suis tombée, où j'ai glissé en voulant faire. Même pas une cascade, oui, en voulant faire un effet comique avec mon corps, en marchant justement avec ce Port Royal que tout le monde me connaît. et à un moment, je dois partir dans une porte secrète, et donc je voulais marcher comme ça très royalement. Et d'un coup changer d'attitude, j'ai été un peu plus drôle que je ne voulais, et donc je me suis cassé la gueule. Et quand on a une grande robe comme ça, c'est impressionnant.
24: Et voilà. Alors, du coup,
8: résultat des courses, ça va, c'est bon. On a tourné la scène.
24: On flippe Michel Leclerc quand on a un des comédiens justement qui chute.
26: Je l'ai même pas vu tomber.
8: Tu as pas vu la chute, mais t'as eu peur quand même.
26: Bah oui.
8: Mais je pense, et à mon avis, et c'est pas du tout pour le. Enfin, il a peut-être eu peur pour moi, mais j'imagine. Et ce, je comprends. Moi, si j'étais réalisatrice, j'aurais peur surtout pour l'actrice, parce que t'as envie de pouvoir tourner la scène, quoi.
24: Oui, c'est ça.
26: Mais c'était le dernier jour de tournage.
8: Ouais.
26: Ah, donc j'avais moins peur. Je me dis bon, ça va, on a presque tout dans la boîte.
24: Blessé, c'est pas grave. Ouais. Pour revenir sur les lieux, ce sont des lieux assez incroyables. Michel Leclerc, vous avez essentiellement tourné en décor naturel. Il y a quasiment aucun recours aux effets numériques dans votre film.
26: Aucun. On en a essayé quelques-uns et c'était catastrophique.
24: Ah bon ?
26: Alors oui.
24: Vous avez tourné dans la cité Plantagenêt, qui est située au cœur du vieux Mans.
26: Oui.
24: Dans la Sarthe,
26: oui.
24: Parce que ça n'a quasiment pas bougé depuis le XVIIe siècle, l'environnement.
26: En fait, pour tourner un film comme ça qui se passe au XVIIe siècle, il y a très peu d'endroits où on peut poser sa caméra et on a l'impression d'être au XVIIe siècle. Donc par exemple, effectivement, au Mans, ils ont, mais maintenant c'est vraiment fait exprès, ils ont gardé et préservé tout un quartier, et même les trucs d'aujourd'hui, les poteaux, les trucs, ils sont amovibles de façon à ce qu'on puisse tourner dedans. Et ce qui fait d'ailleurs qu'il y a plusieurs films qui se sont faits là-bas, entre autres le Cyrano de Bergerac de Rapneau.
24: De Jean-Paul Rapneau. Ouais.
26: Et donc il y a tout un quartier qu'on peut complètement refaire la déco à l'intérieur du quartier. On a fait toute une rue avec un marché, on a fait un théâtre, etc. Devant la cathédrale, mais en fait ces lieux-là sont très rares, ce qui fait que c'est très morcelé le tournage d'un film comme ça. C'est-à-dire que par exemple Doria parle de Fontainebleau, dans la même scène le petit il est dans cette galerie à Fontainebleau, et ensuite quand elle vient pour le voir avec D'Artagnan, on a filmé ça dans un hôtel particulier à Paris. Enfin, tout est très morcelé comme ça.
24: Ça, c'est pas perturbant, Doria Tillier, de commencer une scène à un endroit, de la terminer dans une autre ville?
8: En fait, j'avoue qu'on est assez habitué à, enfin, que ce soit une autre ville ou simplement un autre décor. Pour nous, c'est juste un autre jour, quoi. Donc, oui, on est habitué à tourner dans le désordre. Bon, non, je trouve pas ça perturbant. Moi.
24: En tout cas, c'est pas votre premier film d'époque, puisqu'en 2023, vous tournez dans Une affaire d'honneur, dans un rôle complètement différent, puisque là-dedans, vous maniez l'épée.
8: Bah oui, j'aurais bien aimé dans celui-ci.
24: Ah,
8: aussi.
24: C'est vrai, vous êtes déçu de porter juste le corset en soirée.
8: Non, je suis très heureuse de mon rôle que j'adore. Mais si en plus j'avais eu l'occasion de me battre.
24: Alors, comme chaque week-end, ça tourne met à l'honneur les métiers de l'ombre du cinéma. Et sur ce film, il y en avait beaucoup. Michel Leclerc, l'équipe technique pouvait atteindre parfois jusqu'à 100 personnes sur le plateau.
26: Oui. C'est parce que rien que les costumes, le maquillage, quand vous avez des scènes avec beaucoup de...

0: du film, c'est-à-dire le premier, pas duel, mais le premier 1 contre 4 qui se passe avec Cyrano. Et puis ensuite, je vais pas tout dévoiler, mais quelques gros combats avec beaucoup de monde, avec tous les comédiens, sur la fin. Et ça, j'ai eu besoin d'abord de voir avec Michel ce dont il avait envie. Ensuite, il a fallu préparer les comédiens en escrime. J'ai eu une chance inouïe parce qu'ils étaient tous très doués.
1: C'est vrai, encore, j'allais vous demander c'est qui encore... le meilleur, parce que vous avez coaché Franck Dubosc, Artus, Julia Piaton, entre autres.
0: J'ai du mal à mettre un meilleur. J'ai été très impressionné vraiment par la quasi-totalité. Artus a une décontraction et une maîtrise vraiment, vraiment formidable.
1: Et c'est une sacrée contrainte physique, également due, j'imagine, au poids de l'épée. Alors, ce sont des vraies, de fausses épées? C'est quoi sur un tournage de film?
0: Ce sont des épées qui sont spécialement fabriquées pour les cascadeurs, les comédiens, pour pouvoir faire les combats à l'image.
1: Donc elles sont plus légères qu'une épée normale, par exemple?
0: Elles sont plus légères, elles sont plus équilibrées, elles sont dans un métal qui permet malgré tout d'avoir un son très intéressant. Et voilà, c'est des épées qui sont fabriquées uniquement pour ce type d'activité.
1: Secret tournage du film Les Caprices de l'Enfant Roi avec Doria Tillier, Michel Leclerc et Albert Goldberg. Et on se retrouve pour la séquence souvenir sensoriel de tournage. Préparez-vous tous les trois. Juste après George Benson, Gimme the Night sur votre radio ici.

0: C'était Georges Benson sur votre radio ici.
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0: Bon dimanche à tous, à l'écoute de votre émission cinéma, ça tourne avec l'équipe du film Les Caprices de l'Enfant Roi, Doria Tilly et Michel Leclerc, Albert Goldberg. C'est l'heure de replonger dans vos souvenirs de tournage sensoriels. Doria Tilly, quelle odeur retenez-vous de ce tournage?
3: Alors là, j'ai rien qui me vient. Merde, qu'est-ce que je pourrais dire?
0: On va vous odeur, inspirer, toi, Michel Leclerc.
4: J'ai une odeur personnelle.
0: Vous, c'est l'odeur des champs pendant l'été.
4: Oui, c'est vrai, j'ai pensé à ça. C'est quand on arrive avec la péniche, puisque la troupe se déplace en péniche. Mmh. Et donc, on arrivait vraiment dans la campagne, quoi. Et ils répètent au milieu des champs de vaches, d'ailleurs. Il y avait des bouses de vaches, donc c'est peut-être l'odeur de bouses
0: de vaches. Ah, mais ça aussi, ouais, c'est l'odeur de la campagne.
4: Enfin, il y avait quelque chose de très estival dans ce tournage.
0: Ouais.
4: On avait tous quand même un petit peu la sensation d'être en vacances. Enfin, ça dépend des moments. Mais en tout cas, voilà, moi je ressens ça, la chaleur aussi.
0: Doria,
3: La transpiration.
0: De qui?
3: De nous tous. C'est vrai qu'on a travaillé dans la chaleur.
0: Donc, oui, c'était en plein été, c'est vrai.
3: Donc voilà, c'était en plein été. Pour certains, on avait des costumes pas très estivaux.
0: Ah oui, vous avez eu très chaud donc pendant ce tournage?
3: Oui. Je parlais pas de ma propre sueur.
0: Franck Dubosc, hein, qui a beaucoup de scènes avec vous.
3: Non, je parlais même pas de celle de Franck, mais je sais que oui, forcément, les gens travaillent, transpirent, voilà.
0: Albert Goldberg, quel est l'accessoire qui vous a marqué sur ce tournage?
5: Je vais forcément dire une épée, l'épée de Cyrano, que je trouvais très belle.
0: Et vous, Michel, c'est autre chose. Alors, de Cyrano, si vous pouvez nous le montrer.
4: Voilà, je vous ai amené le nez de Cyrano. Le vrai nez de Cyrano, celui qu'il porte dans le film.
0: Alors, c'est Artus qui porte une prothèse de nez. C'est très impressionnant, je l'ai touché, ça a vraiment la texture de la peau.
4: Alors pour faire un nez dans le film, il en faut un par jour déjà. Donc il y a eu 40 jours de tournage, ça fait 40 nez. Donc moi j'ai récupéré le 41e, parce qu'à la fin de la journée, une fois qu'il l'a porté, il ressent plus à rien son nez. C'est pas facile, parce que là encore, comme on a tourné en plein été, c'était la canicule. Quand il met le nez comme ça, lui il sue, donc il y a de l'eau qui s'accumule entre le nez et la prothèse de nez. Donc, il devait toutes les deux heures percer avec une petite aiguille pour que la sueur s'écoule. C'est un vrai truc, en fait. C'est pas aussi facile que ça.
0: Michel Leclerc, quel est le son qui vous a particulièrement marqué sur ce tournage?
4: C'est vrai que moi, c'est la première fois que je faisais un film où il y avait des chevaux. Mmh. Le son des galopades. Ça renvoie tout de suite à l'enfance.
0: Albert Goldberg, quand vous êtes sur un plateau de tournage, vous restez jusqu'à la fin du film, vous êtes par exemple quand les comédiens se battent, vous êtes derrière la caméra, chef d'orchestre.
5: Absolument, je suis là, hélas que les jours où il y a des combats, mais je suis derrière l'écran avec Michel.
4: Il joue même dans
3: c'est
4: le
3: pas
4: film.
3: Pas que les combats, c'est aussi d'autres cascades, par exemple.
5: Sans
3: dire qui c'est, mais à un moment il y a une scène de pendaison.
0: Tellement dangereux. Les pendaisons aussi, c'est
5: oui,
0: vous
5: absolument.
0: À l'écran.
5: Oui, absolument.
0: Mais qu'est-ce que vous coordonnez du coup pour un exercice comme ça?
5: Le problème, c'est que pour pendre quelqu'un, si on le fait pas en vrai, il faut l'attacher. Autrement, donc il y a un harnais, il y a un système de
4: très compliqué, etc. Ça c'est très impressionnant.
5: C'est très compliqué. Ouais.
4: Pour moi, c'est juste ça. C'était la journée la plus difficile de tournage parce que mine de rien, à l'image,
0: pendre quelqu'un.
4: Oui, c'est très violent en fait. Et même à tourner en fait, c'est pas, évidemment il y a aucun risque au tournage, mais c'est quand même très
0: moi ça m'a beaucoup impressionné. Vous aussi, Doria? Ouais.
3: Moi j'avoue, moi je trouve ça marrant. Oui, c'est impressionnant, c'est impressionnant, mais ça m'a pas fait le même effet que oui, certains étaient là presque, enfin choqués, peut-être que j'en rajoute, mais heurtés, disons, par ce qu'ils voyaient, alors que moi, non, j'avoue, ça m'amuse plutôt.
0: C'est du cinéma.
3: Ouais, enfin en tout cas, voilà, je vis pas ça de cette façon-là.
0: Michel Leclerc, avec quoi avez-vous envie que le public reparte après avoir vu votre film?
4: Avec l'idée que c'est un film dans lequel on a envie de vivre. J'aime bien cette idée. Il y a des films comme ça où on sort de la salle de cinéma et on se dit tiens, j'aurais bien aimé faire partie de cette troupe, j'aurais bien aimé faire partie de ce monde-là. C'est un monde qui a l'air mieux que le nôtre. Donc je dirais ça, oui.
0: Doria Tilly, vous auriez eu envie de vivre dans ce film?
3: C'est dur à dire. D'y passer des vacances, ouais.
0: Voilà, pour les vacances. Tourner dedans, ça suffira.
3: Non, mais c'est vrai qu'il y a une ambiance très délicieuse, très joyeuse. Après, moi, je veux vivre nulle part ailleurs que dans ma vie, mais c'est pas pour contredire ce que disait Michel, quoi.
0: Ouais, en tout cas, on ira le voir au cinéma, puisqu'il est actuellement en salle, Les Caprices de l'Enfant Roi. C'est avec Artus, Franck Dubosc, Julia Piaton, Suzanne Debecq, Nemo Schiffman et vous, Doria Tillier. Merci infiniment d'avoir été avec nous.
3: Merci à
0: Guérissez-vous
3: vous.
0: Bien, rétablissez-vous bien.
3: Merci.
0: Merci d'être venu dans Ça Tourne. Merci Michel Leclerc et bravo pour ce premier film d'époque.
4: Eh ben, j'espère pas le dernier.
0: Ben oui, non plus, on espère. Merci Albert Goldberg de nous avoir parlé de votre métier de régleur cascade et de combat. Merci d'avoir été avec nous.
5: Merci beaucoup.
0: Ça Tourne, c'est tous les dimanches à 13h05 sur votre radio ici. À suivre l'actu près de chez vous.

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Axel Red, Sensualité sur Ici Provence, Amir et George Harrison pour la suite de la musique. Et juste après, Hervé Godard nous rejoint pour les sorties cinéma de la semaine.

0: Zaz, mon sourire et son sourire vous charmera. Zaz est en concert mercredi 1er juillet au festival L'été au château à Salon de Provence. Avant 14h, Johnny Clay et...
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1: Ici Provence, il est 14h. L'info en France et dans le monde, de 90 secondes, Cyril Ardo-Redon.
2: Non.
3: 11 personnes tuées dans le crash d'un avion ce matin à Tomblaine, près de Nancy, en Meurthe-et-Moselle. À bord, il y avait 5 moniteurs de parachutisme avec 5 élèves qui participaient à un baptême. Les causes de l'accident ne sont pas encore connues. Le ministre de l'Intérieur, Laurent Nunez, est attendu sur place dans l'après-midi. Information à suivre sur notre site ici.fr. La canicule en France avec une surmortalité depuis mercredi. Il y a eu environ 1000 décès supplémentaires par rapport à la normale, selon Santé publique France. L'augmentation du nombre de décès à domicile est de l'ordre de 40%, particulièrement en Île-de-France. De violents orages hier soir, notamment dans la moitié nord du pays. Des maisons, des véhicules abîmés, des arbres déracinés et jusqu'à 63 000 foyers privés d'électricité dans les Hauts-de-France, en Île-de-France et en Indre-et-Loire. Le pic de la canicule est derrière nous. Plus que 2 départements en alerte rouge, le Bas-Rhin et le Haut-Rhin, jusqu'à 22h ce soir. 45 départements sont en vigilance orange canicule. 10 départements sont en orange face aux feux de forêt. Plus d'aide personnalisée au logement, les APL pour les étudiants non européens et non boursiers. Et ce, dès le 1er juillet, mesure contenue dans la loi de finances pour 2026 et qui vient de paraître au journal officiel. Et puis la Coupe du Monde de foot, début des 16e de finale ce soir à 21h avec Afrique du Sud et Canada, avant le match de la France face à la Suède, mardi à partir de 23h.
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1: La météo de ce dimanche est toujours chaude, avec des températures qui frôlent les 40 degrés de Draguignan à Cuers, de 35 à 38 degrés en Centre-Var, dans les Alpes de Haute-Provence et sur les Bouches-du-Rhône, le secteur d'Aix-en-Provence, entre autres. Pensez à boire de l'eau pour vous hydrater. Prudence en fin de journée, avec de possibles averses parfois orageuses sur le Haut-Var, les Alpes de Haute-Provence et les Hautes-Alpes. Dès demain lundi, et pour une bonne partie de la semaine, le Mistral va souffler assez fort sur notre région, donc prudence pour les feux de forêt, et pas de mégots jetés par terre ou par la vitre de votre voiture. À suivre, Lionel Richie et Gauvin Serre.
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0: Julien Doré sur Ici Provence. Et si vous aimez Julien Doré, allez le voir au cinéma ce jeudi 2 juillet pour la diffusion de son concert Le Dernier Pestacle. Et voici une belle brochette d'artistes français. Jacques Higelin, Benjamin Biolay et Françoise Hardy.
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0: Françoise Hardy, VIP.
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0: Seal, Kiss from a Rose. Bel après-midi sur Ici Provence avant 15h. Le groupe téléphone, le duo Pascal Obispo, Francis Cabrel et les Bee Gees.
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0: C'était les Bee Gees sur Easy Provence.
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0: Ici Provence, il est 15h. L'info en France et dans le monde, le 90 secondes, Cyril Ardo-Redon.
2: Une cinquantaine de pompiers, une vingtaine de policiers mobilisés, un secteur bouclé à Tomblaine, près de Nancy, après le crash d'un avion ce matin qui venait de décoller pour un baptême de saut en parachute. Yves Segui, le préfet de Meurthe-et-Moselle, est sur place.
3: L'avion qui transportait donc 11 personnes est tombé subitement aux abords immédiats de l'aérodrome. 11 victimes à ce stade. Il n'y a pas de victimes collatérales.
2: Le ministre de l'Intérieur, Laurent Nunez, est attendu sur place dans l'après-midi. Information à suivre sur ici.fr. La canicule en France, le pic semble désormais derrière nous. Il n'y a plus que le Bas-Rhin et le Haut-Rhin en alerte rouge, et ce jusqu'à ce soir 22h. 45 départements sont en vigilance orange canicule. 10 départements sont en orange face aux feux de forêt. En revanche, nous restons fragiles face à cette vague de chaleur avec une surmortalité constatée par Santé publique France. 1000 décès supplémentaires par rapport à la normale depuis mercredi. L'augmentation du nombre de décès à domicile est de l'ordre de 40%, particulièrement en Île-de-France. Un homme de 34 ans interpellé hier à la citadelle de Besançon pour un salut nazi dans l'une des salles du musée de la Résistance. Il est originaire du Venezuela et a été présenté au parquet en vue d'un classement sous condition du versement d'une contribution citoyenne. Et puis la Coupe du Monde de foot, fin des phases de groupe et début des 16e de finale. Premier match ce soir à 21h, Afrique du Sud contre le Canada. Avant France-Suède, mardi à partir de 23h.
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0: La météo de ce dimanche est toujours chaude, avec des températures qui frôlent les 40 degrés de Draguignan à Cuers, de 35 à 38 degrés en Centre-Var, dans les Alpes de Haute-Provence et sur les Bouches-du-Rhône, le secteur d'Aix-en-Provence, entre autres. Pensez à boire de l'eau pour vous hydrater. Prudence en fin de journée, avec de possibles averses parfois orageuses sur le Haut-Var, les Alpes de Haute-Provence et les Hautes-Alpes. Dès demain lundi, et pour une bonne partie de la semaine, le Mistral va souffler assez fort sur notre région, donc prudence pour les feux de forêt, et pas de mégots jetés par terre ou par la vitre de votre voiture. À suivre Marc Lavoine et Amel Bent.
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0: Le groupe Simple Minds, Mandela Day, pour vous accompagner sur la route. On a choisi France Gall, Florent Pagny et Jean-Jacques Goldman en duo avec Sirima.
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0: C'est une rencontre dans le métro et le coup de cœur de Jean-Jacques Goldman pour interpréter la chanson Là-bas. Jean-Jacques Goldman et la belle voix de Sirima.
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0: Freddy Mercury sur Ici Provence. Et en ce dimanche après-midi, on va surveiller les routes et les autoroutes pour le retour du week-end. On fait la route ensemble au 04 42 38 08 08. Voici Jeanne Mas et Alex Morin.
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0: Étienne Dao avec un petit voyage en Italie. L'Italie qui avait rendez-vous avec Auriol durant tout ce week-end. Ça se poursuit encore quelques minutes. Profitez-en bien. Bon après-midi, c'est ici Provence avec vous.
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0: Ici Provence, sous le soleil, il est 16h. L'info en France et dans le monde en 90 secondes avec Cyril Ardo-Redon.
2: Des infirmiers et infirmières libéraux parmi les victimes du crash près de Nancy, selon le Conseil de l'Ordre. 11 personnes qui prenaient part à un baptême de parachutisme sont mortes ce matin à Tomblaine, en Meurthe-et-Moselle. L'avion a fait une sortie de piste lors du décollage dans des circonstances qui restent à éclaircir. Le ministre de l'Intérieur est attendu sur place d'ici 2 heures. Un jeune homme de 19 ans tué par balle la nuit dernière à Nantes, près d'un centre commercial du nord-est de la ville. Une enquête est ouverte, les circonstances sont toujours inconnues. C'est le 5e décès par arme à feu à Nantes depuis le début de l'année. La canicule en France avec 36 000 foyers toujours sans électricité cet après-midi, principalement dans les Hauts-de-France, en Indre-et-Loire et dans les Yvelines. Cela fait suite aux orages d'hier soir. Le pic de chaleur est désormais derrière nous, mais les services de santé sont toujours saturés. Une surmortalité est constatée en France depuis mercredi, 1000 décès supplémentaires par rapport à la normale, selon Santé publique France. Ce soir, à 22h, il ne devrait y avoir plus aucun département en alerte rouge canicule. Seul le Bas-Rhin et le Haut-Rhin sont encore au plus haut niveau d'alerte. 45 départements sont actuellement en vigilance orange canicule. 10 départements sont en orange face au feu de forêt. Et puis la Coupe du Monde de foot, début des 16e de finale ce soir à 21h avec Afrique du Sud, Canada. Avant le match de la France face à la Suède, ce sera mardi à partir de 23h.
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0: Il y en a un qui voit rouge, c'est le thermomètre, bien sûr, parce que ça frise les 40 degrés dans notre région. À Marseille, 35,4. À Toulon, 32 degrés. À Aix-en-Provence, 36,4. On est à 36 degrés à Riom. Ça résisteront 37. À Best-sur-Issol, 38. Et le Luc en Provence et Cotignac affichent 40. 40 degrés, oui, ça devrait baisser, mais il faut patienter encore un tout petit peu. Grâce au Mistral qui devrait entrer en action pour la semaine, et attention, avec ce Mistral, les risques d'incendie seront très forts dans notre région. Il va falloir être très très très prudent de ne pas jeter son mégot de cigarette n'importe où. La météo de cette semaine qui arrive, c'est encore du soleil, nous dit Météo France. On aura comme toujours à surveiller en fin de journée les fameux orages très localisés qui se situent sur le Haut-Var, les Alpes d'Haute-Provence. Bon, pour l'instant, ça va plutôt bien, mais on va se méfier effectivement de ces gros nuages qui se forment en fin de journée et qui font que, bien, il peut y avoir des pluies parfois importantes. Et attention donc sur les routes avec des chaussées donc humides et bien glissantes. Justement, parlons de la route. C'est calme pour l'instant, à part un petit ralentissement sur l'ensemble de Provence, du côté de la barre de péage de l'ensemble de Provence. En direction d'Aix ou de Marseille, suivant si après vous prenez la 8 ou la 7. Ça roule bien ensuite Aix-en-Provence. Pas de difficulté sur Marseille, Aubagne. Du côté Toulon, il y aura bien sûr le retour des plages pour ce dimanche soir. Et il y aura peut-être aussi, peut-être quelques premiers départs en vacances. Ben oui, il y en a qui n'hésitent pas à partir un petit peu avant tout le monde. Vous avez une info-circulation 04 42 38 08 08. Morgane qui vous appelle, qui est. Hop, voilà, elle est là. Elle vous répond 04 42 38 08 08. C'est le numéro qu'on pose également sur le WhatsApp radio, hein. Vous mémorisez ce numéro. En version WhatsApp, vous pouvez laisser un message écrit ou message vocal.
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0: Et voici Stevie Wonder.

0: Stevie Wonder sur Ici Provence. Annie, merci de votre info concernant, alors c'est la D113 apparemment, la route est fermée au Super U de la Phare Les Oliviers, des gendarmes qui sont sur place, pourquoi? Mais parce que il y a eu un feu de végétation qui a démarré vers les 16h, qui vient juste de démarrer, secteur de Lançon de Provence. Bon, il y a des canadaires qui se présentent pour justement éteindre ce feu, et cela a forcément des répercussions sur la route, où il faut bien sûr laisser la place au secours. Donc ne soyez pas surpris si c'est coupé à la circulation, c'est parce qu'en ce moment il y a un feu de broussailles et donc forcément on essaie d'éteindre le feu le plus vite possible. 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On va vous inviter pour le 3 juillet, on va vous inviter également pour le 1er juillet. Et puis si vous êtes libre le 16 juillet à Solliès-Pont, il se produira, oui, devant un public toujours très passionné, c'est Calogero. 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

0: Charles Doré, famille ou pas famille. Justement, la famille est au rendez-vous de chaque semaine et Eric Maronne reçoit Véronique Dardoise, responsable des éditions Provence du Petit Futé, l'occasion d'aller vous promener en famille dans de beaux lieux en Provence.
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2: Aujourd'hui, vous nous emmenez dans le Var, entre Gonfaron et le Luc, en Provence, direction un tout petit village d'à peine 650 habitants, les Maillons, où vous avez testé pour nous les ruchers des morts.
3: Ouais, alors c'est une histoire de famille avant tout, hein, car ils sont apiculteurs de père en fils depuis 1984. Alors aujourd'hui, c'est Marc Lamoine qui perpétue un savoir-faire artisanal au rythme des saisons, bien sûr. Et en ce moment, autant vous dire que ça ne somme pas. L'été, c'est une grosse période de travail, hein, entre la récolte, l'extraction du miel et la transhumance des ruches. Et oui, parce que les abeilles voyagent, hein. Ils ont en tout 300 ruches. Certaines prennent la route jusqu'au plateau de Valensole pour butiner les champs de lavande. Et puis d'autres restent nichées dans le massif des Morts, où le miel est récolté au mois d'août. Et côté dégustation, bah, c'est un vrai festival de saveurs. Ils ont obtenu plusieurs médailles or, argent et bronze, hein, au concours général agricole à Paris. Et donc, bah, j'ai goûté pas moins de 6 miels différents avant de faire mon choix. Alors, il y a le miel de lavande, hein, c'est un classique. Il y a celui de lavande maritime qui est plus typé, plus fort. Il y a un miel de maquis qui a des notes de bruyère blanche, mais aussi du miel de fleur de ronce. Ça, c'est un miel qui est extraordinaire. Et puis, un miel de châtaignier plus corsé, presque boisé. Et justement, le châtaignier, parlons-en, ils en ont 4,5 hectares. Et si les abeilles butinent les fleurs, eh bien, les Lamoines font avec les fruits une confiture qui est bien plus concentrée en saveur et en fruits qu'une crème de marron classique. Alors, résultat, c'est un goût plus authentique, c'est moins sucré, c'est plus généreux, c'est plus enveloppant au palais. Et pour les gourmands, eh bien, c'est difficile de résister à leur pain d'épices maison. Alors là, évidemment, il est élaboré avec leur propre miel.
2: Est-ce qu'il est possible d'acheter leur miel sur place ?
3: Oui, bien sûr, à la miellerie, hein, vous trouverez les miels de la récolte précédente, puisque il faut du temps, hein, pour que les nouvelles cuvées arrivent. Hein. Et puis, si vous êtes du coin, bah, vous pouvez aussi les retrouver, donc les ruchers des morts, sur les marchés de Boulouris, Saint-Égulfe, Agué, Sainte-Maxime, Le Luc et Cogolin. Ils ont un stand. Et voilà, en tous les cas, pour nous, ça a été une très belle rencontre. C'est un savoir-faire local. Les ruchers des morts sont évidemment dans notre guide Petit Futé Provence. L'adresse est donc 394 Chemin des Crocs au Maillon. À l'entrée du village, vous pouvez pas louper le fléchage, la route des miels, les ruchers des morts, qui vous conduit jusqu'à la miellerie.
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Donna Lewis sur Ici Provence avant de retrouver en musique Cookie Dingler. Mais avant, prudent sur la route, et c'est vrai que merci Annie de votre info, et c'est confirmé, hein, c'est un feu de broussailles, et donc forcément, action des Canadairs, bombardiers d'eau et pompiers sur place, donc forcément la D113 aux abords de la ferme Les Oliviers, coupée à la circulation pour permettre bien sûr de faire venir les secours et les intervenants pour éteindre ce feu le plus vite possible. Donc ne soyez pas surpris Annie, effectivement les gendarmes sont sur place pour réguler cette circulation. Je pense que ça devrait aller assez vite, puisque les gros moyens sont mis en place. Ça roule bien hein, pour l'instant sur les principaux axes autoroutiers, mais on va surveiller bien sûr en fin de journée le retour à la maison et entre autres ceux qui étaient sur les plages. Prudence, vous avez l'info circulation 04 42 38 08 08.

0: Depuis 1984, vous n'avez pas du tout oublié les paroles, non, parce que c'est un succès intemporel. Cookie Dingler et Femme Libérée.
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0: Allez, on prend la serviette de plage. Le pique-nique peut-être pour ce soir, ou alors vous attendez qu'il fasse un petit peu moins chaud. Mais oui, il fait bien chaud sur les plages. La plage du Prophète à Marseille, 29 degrés la température de l'air, 25 la température de l'eau, le drapeau est vert. Et c'est un drapeau rouge qui flotte sur la plage de Luvonne à Marseille. Oui, la baignade est interdite. D'ailleurs, un autre drapeau rouge flotte à Toulon sur la plage de Lens du Méjean. Pourquoi ? Elle est fermée au public parce qu'il y a des travaux. Par contre, si vous allez à Salary-sur-Mer, la plage du Levant, elle est là, elle vous attend. 29 degrés la température de l'air, 25 degrés la température de l'eau. Et bien sûr, le drapeau est vert. N'oubliez pas les protections solaires, il fait bien chaud encore à cette heure-ci.
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0: Tout s'en va, 16h31.
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0: Bon, prudent sur la route avec actuellement ce feu de broussailles hein, sur secteur de l'Ourson de Provence avec les gendarmes qui forcément coupent la circulation sur la D113 pour permettre bien sûr au secours d'intervenir dans les plus brefs délais. Il y a des canadaires, il y a des bombardiers d'eau pour ce feu de broussailles. Donc prudence sur la route, ça roule bien pour l'instant hein, avec forcément un retour des plages qui va se faire vers les 17h30, 18h. Profitez-en bien, hein, c'est encore le week-end. Vous avez une info circulation 04 42 38. 08 08.
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0: Pink sur ICI Provence avant de vous inviter aux soirées Jazz des 5 continents, la vieille charité à Marseille. Place aux humoristes.
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0: Fred Ballard a invité les humoristes et ça tombe bien parce qu'avec cette chaleur estivale et cette éventuelle canicule, il faut trouver les vêtements les plus adaptés.
2: Il est interdit de se balader en slip de bain en ville pendant l'été. Ça veut dire que si vraiment ton kiff, c'est te balader en slip de bain, tu peux le faire. Mais il faut attendre l'hiver. En même temps, c'est logique, hein. C'est à Noël que tu sors les boules.
3: Alors oui, parfois l'humour d'hiver, même un peu lourd, est assez rafraîchissant quand on attaque l'été. Mais on ne va pas en guirlander Sacha Judasco, qui fait bien de nous alerter sur cette loi du slip de bain en zone urbaine.
2: C'était les commerçants qui ont demandé en premier cette loi, parce que eux, ils en avaient marre de voir leurs clients arriver en slip de bain. Mais j'ai envie de dire, de quoi ils se plaignent? C'est quand même le meilleur moyen de lutter contre le vol à l'étalage. Qu'est-ce que tu veux piquer quand t'es en slip de bain?
3: C'est vrai qu'à part les boules de Noël, c'est compliqué. Des cerises, hein, peut-être. Mais bon, avant de pouvoir se balader presque à poil sur les plages du littoral, il y a parfois un petit passage obligé chez l'esthéticienne.
4: Moi, j'adore discuter avec vous, les esthéticiennes, parce que souvent, pareil, vous arrivez des histoires un peu sympas.
5: Une fois, une dame qui nous a demandé un billet de train. Au lieu de nous demander un ticket de métro. Au lieu de demander un ticket de métro pour son maillot.
4: Je viens de comprendre la vanne.
3: Parfois, les esthéticiennes et leurs clientes sont plus drôles que les rois du rire. Entre Thomas Angelvie et son public, l'échange de vannes est assez poilant et nous annonce un été à pleurer de rire dans les t-shirts et les maillots.
0: Oui, on peut le chanter aussi. Hein. Merci Fred Ballard, Lise Maurice, que vous retrouverez dès demain sur ICI Provence.
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0: Alors ça va être l'événement, bien sûr, comme chaque année, ce festival jazz des 5 continents qui va se dérouler à Marseille, entre autres à la Vieille Charité. Nous allons vous inviter à la soirée du vendredi 3 juillet. Et le vendredi 3 juillet va se produire Abdullah Minyaoui. C'est Hugues Kéfer, le directeur du festival Jazz des 5 continents, qui vous présente cette soirée.
7: Abdullah Minyaoui, qui est un artiste égyptien et poète-performeur, et qui s'exprime à travers la musique avec toutes les traditions soufis. 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
0: Belle soirée prévue donc le vendredi 3 juillet à la Vieille Charité à Marseille dans le cadre du festival Jazz des 5 continents. Nous vous invitons à cette soirée. 04 42 38 08 08. C'est Morgane qui vous accueille. Et en attendant, on va mettre un peu plus de chaleur dans la radio avec Kassav.

0: Essayez et voir avec le groupe Cassab sur Ici Provence. Bonjour Sabine.
1: Bonjour.
0: Les voilà, on vous entend super bien. Vous avez le privilège de gagner deux invitations pour aller au Festival Jazz des 5 continents à Marseille.
1: D'accord, j'espère.
0: Avec un lieu magnifique parce que c'est à la Vieille Charité, ça se passe dans le Panier à Marseille et vous allez découvrir des artistes parce que cette soirée-là, il y a beaucoup d'artistes qui vont se produire.
1: D'accord.
0: Et l'occasion, bien sûr, de passer une excellente soirée. Bon, vous êtes sur la route, Sabine, hein, c'est vrai.
1: Oui.
0: Ouais, voilà. Bon, merci en tout cas de vous être arrêté. Je vous souhaite un bon retour. Vous allez où, là, dans quelle direction?
1: Cavaillon.
0: Très bien. Ça roule bien pour l'instant, pas de difficulté?
1: Oui, ça va, merci.
0: Bon. Et vous n'avez pas trop chaud dans la voiture?
1: Un petit peu, quand même.
0: Bon, allez, je vous laisse remettre le moteur et rouler, comme ça il y aura un petit peu d'air. Bravo à vous, Sabine, c'est notre première gagnante de l'après-midi. Eh bien, tiens, puisque vous voulez découvrir peut-être le Festival Jazz des 5 continents, on va vous inviter cette fois-ci au 1er juillet, mercredi 1er juillet, avec de nombreux artistes, et on aura la présentation tout à l'heure dans notre rendez-vous-jeu entre 17h et 18h. Alors là, sur la route, c'est vrai que c'était compliqué tout à l'heure. Annie qui nous signalait effectivement que la D113 est fermée. Alors, au niveau d'un super U à la Ferlizolier, bah oui, parce qu'il fallait laisser les secours intervenir puisqu'il y a eu un feu de broussailles et forcément dans le secteur, la circulation a été perturbée et on laisse, bien sûr, quand il y a un incendie, les accès libres pour que les pompiers puissent arriver dans les plus brefs délais. Bon, c'est vrai qu'il y avait Canadair, Bombardier d'eau. Je n'ai pas encore l'info de savoir si le feu était éteint, mais si vous êtes sur le secteur de l'affaire Les Oliviers, l'ensemble de Provence, dites-nous un petit peu comment ça se passe sur la route. À part ce ralentissement du côté donc de l'A7 et du côté de l'ensemble de Provence, l'affaire Les Oliviers, ça roule plutôt bien pour l'instant. Il va y avoir forcément le retour du week-end et le retour des plages. On va surveiller entre autres ceux qui étaient sur la Côte Bleue. Ça coince toujours, hein, en général, le retour par la D9, la 55, ou même ceux qui passent par le Rove pour arriver sur l'Estac. Donc prudence sur la route, vous avez une info circulation, vous la partagez, 04 42 38 08 08.
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0: La fièvre dans le sang avec Alain Chamfort. Alain Chamfort qui a participé d'ailleurs au concert des Enfoirés pour les Restos du Cœur. C'est vrai qu'on parle beaucoup en ce moment des Restos du Cœur. Ben oui, parce qu'on évoque la disparition de Coluche. Hein. C'était le 19 juin 1986 avec ce grave accident de moto. Les Restos du Cœur, pensez-y. Hein. Le CD ou le DVD, c'est 17 repas pour les Restos du Cœur.
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0: William Scheller avec le carnet spirale avant de retrouver Laurent Voussy qui va vous dire que le soleil donne, bah oui, le soleil donne des coups de soleil, surtout de la transpiration.
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0: Ici Provence, il est 17h. Les infos à Marseille en Provence, Christophe Van Ven, le bilan terrible d'un crash d'un avion de tourisme près de Nancy.
2: Les 11 passagers n'ont pas survécu. Cet avion a décollé ce matin de l'aérodrome de Nancy-Essey. Il est tombé à la verticale. Cet accident s'est produit vers 11h à proximité d'un supermarché à Tomblaine précisément. Il transportait 11 personnes, je vous l'ai dit, un pilote, 5 moniteurs et 5 élèves, 5 passagers pour un baptême de saut en parachute. Parmi ces victimes, des infirmières et des infirmiers libéraux qui se connaissaient bien et s'étaient offerts donc ce saut en parachute. On entendra tout à l'heure à 18h la réaction du président de l'Ordre des infirmiers de Meurthe-et-Moselle. Un hélicoptère, lui, s'est crashé ce matin sur la commune de Lapalu-sur-Verdon, dans les Alpes de Haute-Provence. Selon nos confrères de La Provence, du journal, il y aurait une victime, mais la zone est inaccessible. Elle est survolée en ce moment par un hélicoptère de la section aérienne de la gendarmerie de Digne-les-Bains.
0: Un incendie à Lançon de Provence, au bord de la départementale 113.
2: Et une grosse mobilisation depuis le début de l'après-midi. 75 pompiers, 4 canadaires, un hélicoptère bombardier d'eau. Ce premier bilan de 6 hectares parcourus par les flammes. Il n'y aurait pas d'habitation menacée. D'après le service d'incendie et de secours des Bouches-du-Rhône, il n'y a plus de département en vigilance rouge canicule ce soir. Au dernier bulletin de 16h, le Var et les Alpes d'Haute-Provence ne sortent cependant pas de la fournaise. Ils restent en vigilance orange car Météo France annonce des températures à 40 degrés demain dans le Var. Par ailleurs, 23 départements sont placés en vigilance orange aux orages. Et d'ailleurs, à Toulouse, ça a des répercussions puisque les célébrations du titre de champion de France du Stade Toulousain, qui était prévu ce soir, bien place du Capitole, hein, c'est la tradition. Ces célébrations ont été annulées en raison de ce risque d'orage. Et puis Fos-sur-Mer change sa source d'approvisionnement en eau potable. Il est désormais à nouveau possible de boire l'eau du robinet. Les autorités tentent de rassurer. Il y a eu une réunion publique la semaine dernière. Et donc voilà, c'est pas une petite nouvelle, hein, puisque les Fosséens aussi sont victimes des fortes chaleurs. Tout est parti d'une pollution au PFAS. On ira à Fos-sur-Mer dans une heure pour voir si, à nouveau, les habitants font confiance à l'eau du robinet.
0: Et c'est important de boire régulièrement de l'eau en ce moment.
2: Et s'hydrater, bien sûr.
0: Et s'hydrater avec les chaleurs, effectivement. Chaleur encore cet après-midi à Marseille, 35,4. À Toulon, 32 degrés. À Aix-en-Provence, 36,4. On est à 37 à Sisteron, 38 à Besse-sur-Isole. Le Luc en Provence et Cotignac ont franchi les 40 degrés, 40,3 et 40,5. Et donc demain, vous l'avez dit, des températures encore chaudes pour la Provence, accompagnées d'un Mistral. Ça va être aussi important de
2: suivre. Bien le problème.
0: C'est bien le problème, oui.
2: Alors, on a une idée de la force du sommet de ce Mistral ou
0: Plus de 50 km/h. Donc c'est quand même, mais même un petit coup de Mistral, c'est vrai que ça va être très important de surveiller la végétation et je pense que les pompiers seront bien sûr en place dans les massifs pour d'éventuels incendies. Pour justement la météo de la semaine prochaine, c'est encore du beau temps pour ceux et celles qui veulent en profiter pour les premiers jours de vacances, peut-être. Et puis on va surveiller aussi. Alors ce soir, c'est plutôt calme au niveau des pluies et des orages, parce qu'en général, en fin de journée, nous avons droit à des orages très localisés. Pour l'instant, pas de difficultés. Ça se passe plutôt en Italie, voilà, les orages. Mais vous savez que ça peut se déplacer sur les Alpes d'Haute-Provence ou le Haut-Var. Sur la route, alors on reste prudent, puisqu'effectivement, avec l'intervention des pompiers sur Lançon, tout à l'heure, la Farles-Olivier, Annie nous signalait que la route était coupée par les gendarmes, mais oui, pour laisser place au secours de façon à ce qu'ils interviennent le plus rapidement possible. Donc, c'est vrai qu'il y a encore un ralentissement sur cette 113, donc soyez vigilants, ou alors vous pouvez nous dire si éventuellement il y a une circulation qui est de nouveau normale, 04 42 38 08 08. Mais on va surveiller le retour des plages, ça c'est important ce dimanche. On commence à avoir un petit peu de monde sur l'autoroute Nord. Après le tunnel de Saint-Antoine, ça roule bien, mais j'espère qu'il n'y aura pas d'accident, parce qu'en général C'est un endroit où ça a vraiment... en plus, en ce moment, il y a des périodes de travaux et donc les voies sont réduites. Donc vraiment, réduisez aussi votre vitesse pour éviter tout accident. Du côté d'Aix-en-Provence, ça roule bien et pas de difficultés sur cette heure de Toulon. On va quand même surveiller le retour de la presqu'île de Gien. En général, ça situe des ralentissements vers Hyères-les-Palmiers. Vos infos circulation sont toujours les bienvenues. 04 42 38 08 08.
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0: Et de la chaleur, il y en a encore plus avec Laurent Vouzy et le soleil donne.

0: Laurent Voulzy, le soleil donne. Je ne sais pas si vous avez déjà assisté à un concert Candlelight. Vous savez, c'est ce concert avec un quatuor à cordes dans un espace aménagé puisqu'il y a des centaines de bougies. Et donc, vous retrouvez des musiques que vous connaissez. Eh bien, sachez qu'il va y avoir à Aix-en-Provence, très prochainement, un Candlelight spécial, le Seigneur des Anneaux. C'est d'ailleurs la première ville en France qui va accueillir cette soirée. Il y aura deux représentations. On va vous présenter effectivement cette soirée dans un petit instant sur Ici Provence, juste après avoir écouté Zazie.
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0: importe.
1: Peu importe le dernier titre de Zazie sur Ici Provence, les fans de la trilogie Le Seigneur des Anneaux vont adorer cette date à Aix-en-Provence.
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1: C'est un événement à Aix-en-Provence puisque la ville a été sélectionnée pour accueillir un candlelight spécial, Le Seigneur des Anneaux, et célébrer ainsi en 2026 les 25 ans de la trilogie culte.

0: Nadine Garfi, membre fondateur de l'ensemble Paname, directeur artistique de Musique à Thème.
1: Un concert Candlelight, c'est un concert à la lueur de milliers de bougies, interprété par un quatuor à cordes. On joue de la musique classique comme Vivaldi, Mozart, et on joue aussi des musiques beaucoup plus modernes, Aznavour, Goldman, Coldplay, Queen. C'est vraiment un plaisir.
0: Le programme donnera vie aux moments musicaux les plus mémorables de la trilogie Le Seigneur des Anneaux.
1: Donc un quatuor à cordes, c'est la famille des cordes. Il y a deux violons, un alto et un violoncelle. L'ensemble Paname compte dans son effectif des musiciens de très haut niveau. Dans le sud, on a les solistes de l'orchestre de l'Opéra.

0: spécial Le Seigneur des Anneaux, dimanche 12 juillet à la Comédie d'Aix-en-Provence. 17h16, ça coince un petit peu sur la 8 à la hauteur d'Aix-en-Provence. J'espère qu'il n'y a pas d'accident ou véhicule en panne. C'est toujours un petit ralentissement aussi sur le secteur de l'Anson de Provence en direction du sud. Mais pour l'instant, c'est un petit ralentissement là aussi. Bon, la circulation va devenir un peu plus intense au fil des minutes. On comprend que la fin de journée, vous rentrez de cette journée au soleil ou peut-être même profiter des nombreuses manifestations qui se sont déroulées durant ce week-end. Pour l'instant, pas de difficultés sur Aubagne et la 50. Du côté de la 50, Toulon, ça roule bien aussi. On va surveiller bien sûr Aix-en-Provence, les premiers ralentissements, mais en général, là où ça coince le plus, c'est l'autoroute Nord, la sortie plan de campagne en direction de Marseille. Vous avez une info circulation 04 42 38 08 08, et puis il y a aussi le retour de la Côte Bleue. Oui, j'ai oublié le retour de la Côte Bleue. Beaucoup de monde d'ailleurs qui sont toujours attendus pour la journée, et le retour se fait en général avec des ralentissements sur la D9 avant de rejoindre la 55.
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0: Chez toi, interprété par Slimane et Claudio Capéo, avant de retrouver Marvin Gaye et Marine.
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0: Alors, si vous venez de faire un petit tour à Aix-en-Provence, il y a peut-être l'espace Caumont Centre d'Art pour aller voir Toulouse-Lautrec, l'exposition Toulouse-Lautrec, mais profitez également de vous balader en centre-ville, ou plutôt pas loin d'ailleurs de l'espace Caumont, puisqu'il y a l'exposition de Yann Arthus-Bertrand qui s'intitule « Vivre ensemble ». Près de 150 photos qui sont exposées en espace public, donc autour de la Rotonde, de l'esplanade de Cézanne, donc tout proche de l'office de tourisme, et aussi au Parc Jourdan, magnifique parc.

0: Arc. Aix-en-Provence est d'ailleurs la première ville qui accueille cette exposition signée Yann Arthus-Bertrand. Ne manquez pas de voir ces 150 autos. Magnifiques photos d'ailleurs.
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0: moi. Marine sur Ici-Provence, c'est Marine d'ailleurs qui va clôturer le festival Les Nuits d'Istre au pavillon de Grignan. En première partie, il y aura Mathilda et c'est vrai que cette année, beaucoup de chanteurs vont se produire comme Suzanne et Blossom, Gaëtan Roussel et Louise et Kenji. Ne manquez pas donc le concert de Marine, ce sera le dimanche 12 juillet.
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0: Bon, prudence sur la route, il va y avoir forcément de plus en plus de monde en cette fin de journée, fin de week-end, on va rentrer à la maison. Ça commence à coincer effectivement de Septembre sur l'A7 en direction de Marseille. On commence à avoir les premiers ralentissements également pour ceux qui sont rentrés de la Côte Bleue, mais en prenant le chemin du Rove, le Rove et l'Estac. Et on commence à avoir les premiers ralentissements sur l'Estac. Ça roule bien pour l'instant sur Bagne, la 50, mais on va s'attendre à voir peut-être là aussi du côté de la 50, à partir peut-être de la Ciotat, les gros ralentissements de cette fin de journée. Secteur Varois, ça roule bien pour l'instant. Toulon, la 50, la 57. On va surveiller aussi peut-être la sortie de Saint-Tropez en général. Il y a pas mal de monde, Saint-Tropez, Sainte-Maxime. Mais pour l'instant, pas de difficulté. Vous avez une info à donner. Hein. C'est un véhicule en panne, un véhicule accidenté. 04 42 38 08 08.
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0: Lipstick polychrome, Daniel Balavoine.
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0: 17h35 sur ici Provence, c'est un plaisir de vous recevoir également chaque week-end, puisque Stéphane Bern, vous l'écoutez tous les matins, juste avant le journal de 8h.
2: Après la Révolution française, il fallait se méfier de ses paroles, de ses habits, mais aussi de ses pâtisseries. On ne risquait pas l'indigestion, mais la décapitation. Imaginez une table familiale du début du mois de janvier. Une galette dorée, des rires, un enfant qui se casse une dent sur une fève, et soudain, on crie « Vive le roi !»
3: Vive le roi !
2: Erreur fatale. En pleine Révolution française, ce jeu devient suspect. Pour les révolutionnaires les plus radicaux, la fête des rois est trop associée à la monarchie absolue qui vient tout juste de tomber. Ce qui explique qu'en décembre 1791, un arrêté tente de rebaptiser l'Épiphanie et la célébration des rois en fête du bon voisinage. D'autres suggèrent de la rebaptiser fête des philosophes, fête des sans-culottes. En décembre 1792, le député de la Seine, Pierre-Louis Manuel, s'adresse aux membres de l'Assemblée de la Première République. Révolutionnaire convaincu, il propose qu'aucun ministre de quelque culte que ce soit ne pourra célébrer des fêtes sous le nom de Fête des Rois. Ces fêtes sont anti-civiques et contre-révolutionnaires. Sans alcool, la fête est plus folle et sans galette, on ne se fait pas couper la tête. Un an plus tard, c'est un comité révolutionnaire qui demande de surveiller les pâtissiers et les orgies dans lesquelles on fête l'ombre du dernier tyran. Une chasse à la galette qui n'empêche pas la tradition de perdurer dans les foyers.
4: Ce n'est pas moi qui aurai la forme, c'est moi qui l'ai.
2: Et une fois la période révolutionnaire terminée, la fête finira par retrouver sa place et la galette son nom. La révolution a eu beau couper les têtes, on ne coupe pas l'appétit. La révolution aura aboli les privilèges, mais pas la gourmandise.
0: Merci Stéphane Bern, rendez-vous demain matin, juste avant le journal de 8h. Voici tout de suite Moussuté et Les Juvènes.
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0: baiser de Marseille avec Moussité et Jouven, mais on aurait pu chanter Bon baiser de La Ciotat puisqu'ils sont sur La Ciotat pour vous enchanter.
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0: L'événement est à Marseille, le jazz des cinq continents, ce festival qui va se dérouler dans la cour de la Vieille Charité à Marseille, fait que vous êtes très très nombreux à profiter de ces soirées. Et la première soirée, le concert d'ouverture, sachez que c'est déjà complet, mais vous êtes privilégiés, puisqu'avec Ici Provence, vous allez gagner vos invitations. Ce soir-là, mercredi 1er juillet, à la Vieille Charité, il y aura Israël Calvan et Michael Leonard. Il faut savoir que c'est deux artistes que vous présente Hugues Kéfer, le directeur du Festival des Jazz 5 Continents.
2: C'est une rencontre entre le flamenco et le jazz autour d'un disque qui date de 1960 de Miles Davis. Et c'est aussi un hommage au grand Miles Davis dont on fête le centenaire cette année et qui a fait ce disque mythique qui s'appelle Sketches of Spain et qui sera repris par Michael Leonard, trompettiste new-yorkais et l'immense star de la danse contemporaine flamenca, Israël Galvan. Ça donne un spectacle hybride, mais c'est surtout aussi dans le lieu de la Vieille Charité où l'esprit du jazz et l'esprit de Miles Davis va se magnifier, je dirais.
0: On n'a parlé que d'un musicien avec la présence donc de Michael Leonard à la trompette, mais il y aura aussi David Triman à la percussion, violoncelle, flûte, clarinette. C'est vrai que ça sera une très très belle soirée. Elle affiche complète déjà depuis un petit instant, depuis un petit moment. Mais vous, à l'instant même, si vous nous écoutez maintenant, vous pouvez gagner vos invitations 04 42 38 08 08. Vous êtes vraiment privilégiés pour cette première soirée, premier concert d'ouverture du Festival Jazz des 5 Continents à Marseille.

0: Ah oui, c'est terminé pour Sia. Et on va saluer tout de suite Sylvie. Bonjour Sylvie.
1: Bonjour Eric, bonjour à tous et à toutes.
0: Ça sent bon chez vous, dites-moi.
1: Ouh, ça sent la poêlée de courgettes.
0: Ah, vous cuisinez. Oui, même quand il fait chaud, on cuisine, bien sûr, forcément.
1: Oui, dis donc, on s'y prend un peu à l'avance pour justement manger un peu tiède, froid, tout simplement. Et puis bon, ce soir, comme ça, après, c'est tranquille, quoi, pour le dimanche soir.
0: Bon, très bien, voilà, léger pour pouvoir dormir tranquille.
1: Exactement.
0: Donc, votre recette, c'est quoi, alors, exactement? On aime bien savoir.
1: C'est une petite poêlée de courgettes. En fait, je coupe des courgettes en demi-rondelles. Mmh. Je mets un petit oignon, de l'ail, de l'huile d'olive. Je mélange tout ça dans un grand saladier. Je fais chauffer une belle sauteuse et en avant tout ça.
0: Ouais.
1: Et quand c'est bien doré, un petit peu de vin blanc, un petit peu d'olive verte, d'olive noire et des herbes de Provence. Et ça mijote 10 minutes et c'est fini.
0: Ouais, et puis c'est vrai que tiédi ou même froid, je pense que ça doit bien passer en salade.
1: C'est très bon. C'est une ratatouille sans les aubergines et sans les poivrons.
0: C'est voilà. Ça. Voilà. Bon, vous avez de la chance, Sylvie. La soirée du mercredi est déjà complète depuis très longtemps, puisque c'est la soirée d'ouverture du festival Jazz des 5 continents. Et donc là, vous irez voir cette belle soirée à la Vieille Charité à Marseille, donc dans le panier, il faut situer l'endroit pour ceux et celles qui ne connaissent pas. Mais c'est un bel endroit, c'est dans la cour de la Vieille Charité, je rassure, c'est pas à l'intérieur, ce sera dans la cour. Donc vous allez avoir une très très belle soirée, ce sera pour mercredi 1er juillet. Voilà.
1: C'est noté pour moi, c'est bien la raison pour laquelle j'ai appelé, ça me fait bien plaisir.
0: Avec la personne de votre choix, bien sûr, on n'irait pas toute seule.
1: Tout à fait, mais ce sera monsieur qui m'accompagnera, tout simplement.
0: Très bien, passez avec un peu d'avance une belle soirée, puis régalez-vous pour cette préparation de courgettes aux olives.
1: C'est super. En tout cas, merci pour votre gentillesse et continuez comme ça, c'est super sympa ici, Provence.
0: Vous avez un charmant sourire également, Sylvie. On est heureux de vous accueillir, nous aussi, à la radio.
1: Super, merci.
0: Bonne fin de week-end.
1: Merci à vous et à tout le monde aussi. Merci beaucoup. Au revoir.
0: Au revoir, Sylvie. Allez, qui va gagner des invitations pour aller le 16 juillet à Solliès-Pont? Parce qu'à Solliès-Pont, il y a un festival avec de nombreux artistes, oui, mais surtout avec Calogero. Le 16 juillet, il y aura des invitations à gagner entre 18h et 19h. Bon, 17h47, est-ce que ça coince? Ça peut commencer à coincer. C'est pas encore catastrophique, mais on commence à avoir quelques ralentissements sur la 7 entre autres. Donc ça y est, Septem-les-Vallons, vous qui avez peut-être de plans de campagne, le film était bien, il faisait frais dans les salles. Hein. Ah oui, mais non, mais je sais que vous êtes allé au cinéma. C'est 5€ la séance ce dimanche pour tous les films. Et lundi pareil, et mardi pareil, et mercredi pareil. Donc je comprends que vous profitiez du cinéma en ce moment. Bon, il y a un peu plus de monde sur la 7, voilà, en direction de Marseille. On a un peu plus de monde à l'Estac, le retour de la Côte Bleue. Et oui, vous passez par le Rove en disant on va peut-être éviter la 55, mais non, ça coince aussi à l'entrée de Marseille. On a les premiers ralentissements sur Aubagne, vous qui arrivez peut-être de la plage, plage Varoise peut-être, ou du côté de la Ciotat ou Saint-Cyr. Donc ça commence à coincer le secteur d'Aubagne. Et puis sur Aix-en-Provence, on a un petit peu plus de monde par la 8, le retour peut-être d'un week-end. Et là, ça coince en arrivant sur Aix-en-Provence en direction de l'Italie. Pas de difficulté sur Saint-Tropez, soyez vigilants, vous avez l'infocirculation 04 42 38 08 08.
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0: Les Innocents sont ici Provence. Et attention, un groupe peut en cacher un autre, puisqu'on écoutera dans un instant les Golds.
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0: Ben oui, vous l'entendez assez souvent cette chanson, hein, Shakira et Burning Boy pour Die Die, c'est la chanson générique aussi de cette Coupe du Monde de foot. En ayant une grosse pensée pour mardi soir, les Bleus qui vont affronter la Suède, mais on aura l'occasion bien sûr d'en reparler sur Ici Provence.
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0: Excellente soirée Ici Provence, il est 18h. Les infos à Marseille en Provence, Christian Van Ven, un stage de parachutisme qui a tourné au drame près de Nancy.
2: Ah, et ce bilan terrible de ce crash, 11 passagers qui n'ont pas survécu. L'avion a décollé ce matin de l'aérodrome de Nancy-Essey. Il est tombé à la verticale vers 11h à proximité d'un supermarché à Tomblaine. À bord, je vous l'ai dit, 11 personnes, un pilote, 5 moniteurs et 5 élèves pour un baptême de saut en parachute. Parmi les victimes, des infirmières et infirmiers libéraux, Thierry Péché, préside de l'Ordre des infirmiers de Meurthe-et-Moselle.
3: C'est dramatique, quelle que soit la profession, mais c'est vrai que là, ce sont des proches. On se connaît tous, on a un petit microcosme, hein, donc on se connaît tous, on se voit régulièrement. Et on n'a pas les noms, c'est pour notre profession et tous nos collègues, c'est un drame. C'est un baptême de parachute qu'ils avaient organisé, donc je pense à un moment convivial, hein, d'aller faire du parachute ensemble. C'est un moment de joie et c'est une catastrophe. Ce sont les professionnels aujourd'hui, vous avez vu, c'est compliqué, c'est dur. En plus, on a des moments difficiles avec la canicule. Je pense qu'il y avait besoin un petit peu de se relâcher.
2: Et Laurent Nunez, le ministre de l'Intérieur, revient d'arriver sur place. L'avion qui s'est écrasé est un Pilatus spécialisé dans le largage des parachutistes. Selon le bureau enquête accident, cet drame est le plus meurtrier en France pour l'aviation, hors transport militaire et commercial. Dans les Alpes de Haute-Provence, un hélicoptère s'est crashé ce matin sur la commune de La Palue-sur-Verdon. Selon nos confrères de la Provence, il y aurait une victime. La zone est inaccessible. Elle est survolée par un hélicoptère de la section aérienne de la gendarmerie de Digne-les-Bains. Le Var et les Alpes de Haute-Provence ne sortent pas de la fournaise. Ils restent en vigilance orange canicule pour demain lundi. Météo France annonce des températures à 40 degrés demain dans le Var. En revanche, il n'y a plus ce soir de département en vigilance rouge canicule. 23 départements sont placés en vigilance orange au orages.
0: Alors que la canicule des 10 derniers jours touche à sa fin, les autorités dressent un premier bilan.
2: Santé publique France évoque un millier de décès depuis mercredi. La ministre de la Santé vient de déclarer qu'on n'aura, je cite, probablement pas la même mortalité qu'en 2003. On a ouvert les ombrelles pour se protéger du soleil. Le gouvernement lui ouvre le parapluie. Laurent Nunez, le ministre de l'Intérieur, estime que le gouvernement a été extrêmement réactif et qu'il avait anticipé. Les interventions de secours à personne ont augmenté certains jours de 40%, plus de 120 000 interventions la semaine dernière. Ça fait 9 jours que l'air est pollué à l'ozone à Marseille. Le préfet maintient pour demain lundi la circulation différenciée dans le centre-ville de Marseille, réservée aux véhicules vertueux en quelque sorte, soit électriques, soit vignettes critère 1 ou 2.
0: Fos-sur-Mer change sa source d'approvisionnement en eau potable et il est désormais à nouveau possible de boire l'eau du robinet. Et
2: évidemment, c'est pas une petite nouvelle pour les Phocéens en période de forte chaleur. Alors tout ça à cause d'une pollution en PFAS qui avait été détectée sur le forage qui alimente Fos. Pour rassurer les habitants, une réunion publique a été tenue la semaine dernière. Alors est-ce que c'est réussi cette opération? Sarah Kelly est allée interroger les habitants de Fos-sur-Mer.
4: Attablée à une terrasse, Audrey boit un verre d'eau du robinet. Elle n'a plus peur depuis qu'elle s'est rendue à la réunion publique de mercredi dernier.
5: Ça rassure dans le sens où on se dit que si c'est une réunion publique, il n'y a rien à cacher. J'ai trouvé ça bien d'avoir droit d'assister à un rapport et un état des lieux de l'eau. À ce qui se dit, à ce qui se propose, à quelles solutions.
4: Riaz n'a pas pu être présent, mais il soutient l'idée de la mairie de créer une station d'épuration des PFAS.
6: On saura exactement d'où l'eau viendrait, d'où c'est qu'on la stocke et comment elle est.
4: Une structure qui ne pourra voir le jour que dans 4 ou 5 ans, et en attendant.
6: Il y a beaucoup de gens qui sont méfiants. La première question qui vient, c'est est-ce qu'on consomme la bonne eau?
4: C'est le cas de Justine, elle refuse d'utiliser l'eau du robinet malgré la réautorisation.
7: J'ai deux enfants en bas âge et du coup ça fait peur parce qu'on se dit on sait jamais si dans la nourriture, pour se brosser les dents, on veut juste être en sécurité en fait.
4: Alors elle ne boit que de l'eau en bouteille comme ce couple de retraités. Chez eux, plusieurs packs sont entassés. Ils ne font pas confiance aux autorités.
8: Même si on me dit que c'est bon, tant qu'on n'aura pas les résultats différents, définitif.
9: On a un petit doute.
8: On attend de M. le maire qui nous donne la bonne eau et qui distribue de l'eau aux habitants de France et pas de l'eau polluée.
2: La grande méfiance, vous l'avez entendu, des habitants. Va-t-il distribuer de l'eau aux habitants? Le maire de Fos-sur-Mer, Philippe Morisot, sera l'invité d'ici Provence. Demain matin, il va s'expliquer à partir de 7h45.
0: La ville de Saint-Raphaël a dans le viseur ceux qui circulent en trottinette.
2: Elle vient de prendre un arrêté qui serre la vis, si l'on peut dire, avant la grosse période estivale. Casque obligatoire, gilet réfléchissant, interdiction totale de circuler sur les trottoirs, interdiction de rouler sur la voie publique quand on a moins de 14 ans. Vous pouvez retrouver l'ensemble de ces mesures dans notre reportage sur ici.fr. Alors, est-ce que ça vous tente, vous, ce genre de mesures? Ou est-ce que vous pensez que c'est inapplicable et qu'il y a d'autres priorités? Ben, on va en débattre demain matin. On est là pour ça sur Ici Provence, votre radio préférée. On attendra vos appels demain matin au standard. Est-ce qu'il y a du foot ce soir? Mais oui, il y a du foot ce soir. Pour le... En plus, là, il y a quand même du suspense parce que ça passe ou ça casse. C'est le début des matchs à élimination directe. 32 qualifiés, c'est du jamais vu. Et on commence à 21h avec le Canada face à l'Afrique du Sud. Enfin, quelques tours de roue du Tour de France cyclique. Un petit jeune qui s'illustre, Romain Grégoire, est devenu cet après-midi champion de France en Isère, le franc-comtois, à 23 ans.
0: Un Tour de France qui va avoir chaud, hein, je pense.
2: Oui, parce qu'il y a une nouvelle vague qui est attendue quand même début juillet, qui est annoncée. Ouais. Mais bon, c'est leur passion, le vélo.
0: Oui, alors en attendant, le départ du Tour de France, il va faire chaud quand même début de la semaine prochaine, hein, lundi, mardi, mercredi. Cette fin de mois de juin, c'est déjà l'été, hein, donc des températures estivales et qui dépassent même de loin les...
2: Les 30.
0: Ah bah, dépassent les 30 et même les 35 à Marseille.
2: Très chaud dans le Var demain.
0: 35,4 à Toulon, 32 et à Aix-en-Provence, 36,4, oui, dans le Var. À Riance, 36 degrés. À Bèze-sur-Issole, 38 degrés. Le Luc-en-Provence et Cotignac, 40 degrés. On n'oublie pas qu'à Sisteron, il a fait chaud aussi, hein, 37 degrés, c'est vrai que les températures vont rester élevées, même si on annonce une légère baisse des températures, parce que le Mistral devrait souffler, mais le Mistral qui souffle, c'est pas bon. Hein.
2: Non,
0: c'est pas bon. Hein.
2: Risque incendie, vigilance, on
0: alors
2: rappelle.
0: On aura l'occasion d'en reparler, et puis on fera la route avec vous, bien sûr, et Cédric Frémy. Bon, sur la route, justement, tiens, parlons-en, c'est dimanche, la fin de la journée, est-ce qu'il y a du monde? Oui, ça commence à rentrer à la maison pour avoir profité d'une belle journée encore ensoleillée. L'A7 est bien chargée à partir de Cabriès en direction de Marseille. Alors je pense qu'il y a plan de campagne, c'est la sortie des cinémas. Parce que aujourd'hui,
2: fête du cinéma.
0: Mardi, mercredi, c'est 5 euros la séance.
2: Ouais, c'est chouette. Il y a beaucoup, beaucoup, beaucoup de super films à voir. Hein.
0: Ouais, surtout pour les enfants. Ça, c'est le
2: et
0: top.
2: Pas que les deux. Les
0: non,
2: deux
0: il n'y a pas que les enfants. Mais il y en a bien, nous, on aime bien aussi les mignons.
2: Le De Gaulle en deux parties à voir.
0: Ouais, et puis les mignons.
2: Ou les mignons, vous êtes plutôt mignons. Vous étonnerez toujours, Eric.
0: Bon, du côté de l'A8, on a encore un petit ralentissement en direction de l'Italie, vous qui passez sur Aix-en-Provence. Et ça y est, les retours de plage, enfin le retour de la Côte Bleue, ça y est, on a les premiers ralentissements sur la 55 à hauteur de Ginette-Lanerte. Et puis il y a ceux qui sont passés par le Rov et qui maintenant sont coincés. Il y a un petit ralentissement à l'Estac, donc prudence. Et puis à ceux qui étaient peut-être plus loin, genre à La Ciotat, à Saint-Cyr, à Sanary, on a les ralentissements sur Aubagne. Voilà, la 50 commence à être bien chargée, Aubagne en direction de Marseille. Et la sortie Saint-Mené qui coince comme chaque dimanche soir. Prudence donc sur le secteur du côté de Toulon. Rien à signaler pour l'instant. Ça roule bien. C'est juste à hier les palmiers. On a bien sûr les premiers ralentissements. Le retour de la presqu'île de Gien parce qu'il y a de très belles plages également du côté donc de la presqu'île de Gien. Et puis le retour de ceux qui étaient sur Porquerolles pour le week-end. Vous avez une info circulation 04 42 38 08 08.
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0: Et Michel Berger pour vous accompagner.

0: Michel Berger, il n'y a pas de honte. Non, bah on va écouter dans un petit instant Jérémy Frérot. Si vous voulez le voir en concert, il sera le 4 juillet dans le cadre du festival Les Nuits de Berre au parc Henri Fabre, concert gratuit. Mais avant, on va parler de cinéma avec Hervé Godard, notre spécialiste culture et cinéma pour les sorties de la semaine. Et en plus, au cinéma, profitez-en bien depuis ce matin. Et jusqu'à mercredi, c'est toutes les séances à 5 euros seulement.
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0: Et on commence par des mignons et des monstres dans ce nouvel épisode réalisé par le français Pierre Coffin. Eh bien, les petits personnages aux drôles de langage deviennent des vedettes à Hollywood en réveillant de véritables monstres.
1: C'était
2: parfait.
1: Tu as écrit un film de monstres?
3: Oui, comme Pika Kaiju.
1: Pour faire ton monstre, que vas-tu utiliser?
3: Donc tu as besoin de monstres pour ton film. Je connais les plus effrayants de tous. Mais il faut pas en avoir peur, ils sont très sympas. Essayez juste de pas être appétissant.
0: Des mignons et des monstres de Pierre Coffin et Patrick Delage avec les voix françaises de Camille Cotin, Laurent Poitronneau et Alexandre Astier. Et puis place à la comédie Les Parfaits arnaques en famille. Une famille qui imagine usurper l'identité d'une vraie famille pour préparer un nouveau coup en Écosse. Une drôle d'aventure commence.
4: Dans notre famille, l'arnaque est un art qui se transmet de génération en génération.
5: On vient encore d'attraper Hugo à changer les notes de ses camarades.
6: Comment voulez-vous que nous, parents, puissions suivre?
7: Il y a des mégabits, des mégadrives, des octaves, des octets, des tiktok-touk, là.
8: À 250 000, l'œuvre est à vous.
9: L'arnaque au faux tableau, c'est mort. Faut trouver quelque chose de plus ambitieux.
10: On part en Écosse, on prend la place des parfaits.
11: C'est vrai que 10 millions, c'est ambitieux. Va falloir la jouer serrée.
12: Gilles Parfait, la perfection à la française.
13: La chasse aux pigeons, c'est un art ancestral qui se transmet de génération en génération.
14: Je vais vous faire découvrir tous les charmes de l'Écosse.
10: Et les pigeons, papa, on en fait quoi?
13: On les plume.
0: Des parfaits arnaques en famille de Ludovic Bernard avec Audrey Fleurot, Ramzi Bedia, Alan Cumming et Bernard Farcy. Enfin, on termine par un film de cap et d'épée dans Les Caprices de l'Enfant Roi, D'Artagnan, puis Cyrano de Bergerac, puis Molière ont en charge de cacher le futur Louis XIV dans une troupe de théâtre ambulant pour l'éloigner des émeutes de la pure comédie estivale.
15: Maman !
16: Moins fort ! On n'appelle pas maman la reine de France.
15: Est-ce qu'ils vont venir nous tuer ?
17: D'Artagnan, Louis doit quitter secrètement le palais cette nuit même et se cacher hors de Paris.
18: Ne vous inquiétez pas, votre Altesse, j'ai tout prévu.
19: Cyrano de Bergerac.
20: J'ai besoin de toi pour une mission secrète de la plus haute importance.
21: Je te présente le dauphin de France.
22: Je ferai tout ce qui est en mon possible.
23: Reste où tu es. Je ne suis pas habitué à tant de laideur.
24: Je m'occuperai pas de cette vilaine petite personne.
25: Personne ne doit connaître son identité.
26: Les troupes de théâtre en tournée, croyez-moi, il n'y a pas meilleure cachette.
27: C'est Louis, le petit roi.
28: Savinien, ton fils, c'est le dauphin de France?
29: C'est pas mon fils, mais c'est le dauphin de France.
0: Les Caprices de l'Enfant Roi de Michel Leclerc avec Artus, Julia Piaton, Franck Dubosc, Doria Tillier et Suzanne Debecq. Bon film et bon dimanche à tous.
30: Merci Hervé, on profite de cette fraîcheur dans les salles de cinéma pour y aller en famille aujourd'hui encore, puisque c'est valable hein, ce soir aussi, demain, lundi, mardi et jusqu'à mercredi inclus. Toutes les séances de films, c'est à 5 € pour la fête du cinéma. Le point circulation, ah, peut-être que vous sortez du cinéma. C'est vrai que du côté de Plan de Campagne, on a un peu plus de monde, ça y est, hein, sur la 51 pour ensuite prendre l'autoroute Nord. Prudence sur le secteur. Là aussi, ça va coincer puisque c'est le retour. En général, le matin, ça coince parce que vous êtes nombreux à vous diriger vers la Côte Bleue. Et le soir, ça coince parce que vous quittez la Côte Bleue et ça coince actuellement. Une fois que vous avez quitté la D9, la 55, voilà, Ginec, la Nerte, gros ralentissement sur le secteur. Je pense qu'il n'y a pas d'accident, mais c'est juste que tout le monde rentre à cette heure-ci au même moment. Et puis, il y a ceux qui pressent par le ROV pour arriver par l'Estac. On a 5 à 10 minutes de retard sur l'Estac. Un peu plus de monde sur la 50, oui, à partir d'Aubagne en direction de Marseille, au moins jusqu'à la Valentine. Après, ça roulera beaucoup mieux. Du côté d'Aix-en-Provence, petit ralentissement, vous qui arrivez de Venelle, et petit ralentissement, vous qui arrivez de l'ensemble de Provence en direction de l'Italie. Sur le secteur de Toulon, pas de difficultés. On reste prudent, pas d'accident et pas de véhicule en panne. Vous êtes vigilant, 04 42 38 08 08.
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0: Louis Chédine qui va laisser sa place à Charlotte Cardin pour la suite de la musique.
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0: Effectivement, ici.fr/Provence, vous avez la carte des accès massifs pour demain. Et autant vous dire, si vous êtes sur les Alpes d'Haute-Provence, le Beuron Plateau de Valensole en orange, donc accès autorisé, mais attention à les travaux, c'est jusqu'à 13h. Si vous êtes dans le Var, vous restez à la maison. Ah oui, c'est déconseillé d'aller se balader, et surtout sur le centre Var et les Morts où c'est vraiment rouge. Donc impossible d'aller se balader. Et puis si vous êtes sur les Bouches-du-Rhône, les massifs sont accessibles. Ici.fr/Provence, vous avez la carte des massifs avec donc l'accès ou pas. Et puis juste à côté, c'est pratique, les travaux de nuit, les fermetures d'autoroutes. Et vous allez savoir si entre lundi soir et mardi matin, il y a des autoroutes fermées. Oui, il y en aura, mais à vous de le voir. C'est vrai qu'il vous met toutes les indications et toutes les informations toute la semaine pour les fermetures d'autoroutes.
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0: Charlotte Cardin sur Ici Provence avant de retrouver Alain Bachung et Amy McDonald.
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0: Prudence sur la 55, alors il y a ceux qui sont partis de la Côte Bleue, direction Marseille, donc à partir de Gignac et même avant Gignac, hein, une fois que vous avez quitté la D9, ralentissement, soyez prudents. Et puis apparemment, y aura-t-il eu un accident avant de prendre le viaduc de Martigues ou alors juste après le viaduc si vous arrivez par Fosse. Vous n'hésitez pas à nous le dire au 04 42 38 08 08. C'est vrai que là maintenant, on commence à avoir un peu plus de monde hein, sur le secteur de Cabriès. Vous perdez entre 10 à 15 minutes si vous arrivez par la 51. Et ensuite, l'autoroute Nord, pour l'instant, ça roule plutôt bien. On a un peu plus de monde aussi à l'Estac, vous qui arrivez peut-être du Rove pour rentrer sur Marseille. Du côté de la 50, ça y est, hein, de Roquefort-la-Baie-de-Loul, attendez-vous à avoir des ralentissements. Le passage d'Aubagne en direction de Marseille et la 50 est bien chargée, au moins jusqu'à la L2. Et la L2, il y a pas mal de monde aussi pour la sortie dans le sens Aix-Aubagne sur Toulon. C'est encore calme pour l'instant, à part un petit ralentissement du côté de Hyères-les-Palmiers. Le retour, je pense, de la plage et ceux qui étaient sur l'île de Porquerolles. Vous avez une info circulation 04 42 38 08 08.
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0: Ami McDonald's sur ICI Provence, je ne sais pas si vous avez prévu quelque chose pour demain soir, mais direction Allo, puisque Allo, c'est l'été à Allo, il y a de nombreuses manifestations et soirées, ça sera le cas demain. Johnny Tennessee, un tribute live à Johnny Hallyday, c'est demain soir à 21h30 au Théâtre de Nature d'Allo, pour retrouver bien sûr les grands succès de Johnny Hallyday. Mais nous, dans un petit instant, on vous proposera de retrouver les grands succès de Calogero.
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0: Mais avant, on reste à la maison devant le petit écran. Patrice Gascoin, ce soir sur France 5, il y a un documentaire sur l'histoire de la Statue de la Liberté.
2: Il y a 140 ans, en 1886, la Statue de la Liberté se dressait pour la première fois sur une île à l'entrée du port de New York. Il est temps de lui souhaiter un joyeux anniversaire. Ça, c'est un Happy Birthday signé François Mitterrand. Et si je vous parle de cette grande dame devenue le symbole mondial de l'Amérique, c'est parce que ce soir, France 5 lui consacre un documentaire intitulé tout simplement Lady Liberty, l'occasion d'apprendre plein de choses sur cette idée française. C'est fou, par exemple, de se dire qu'elle est née lors d'un dîner en 1865, près de Versailles. Cette idée a pris forme et est devenue un cadeau entre deux républiques, symbole d'une profonde amitié entre la France et les États-Unis. Une statue incarnant des idéaux communs de démocratie, de liberté, de justice. J'ai demandé à Philippe Collin, l'auteur de cette série documentaire en 3 épisodes à découvrir ce soir sur France 5, s'il avait été facile de retrouver des archives d'époque pour raconter l'histoire de Lady Liberty. Philippe Collin.
3: Alors, ces images, elles viennent de fonds très différents. Évidemment, d'abord, il y a l'INA, mais il y a aussi des cinémathèques en région. Et puis, j'ai une équipe de documentalistes qui cherchent beaucoup, notamment à l'étranger, et là, forcément, pour Lady Liberty, on avait accès à des archives américaines. Donc voilà, c'est un corpus iconographique assez large, avec des images inédites et assez incroyables, notamment celles des GIs américains qui, en 44-45, au moment où Colmar est libéré, découvrent le musée Bartholdi à Colmar, et entrent dans le musée et découvre des miniatures de la Statue de la Liberté. Ils sont très émus, ils l'embrassent, enfin, c'est très beau. Donc on a beaucoup d'archives comme ça, assez inédites, et ça a été une grande aventure de collecter toutes ces images.
2: Philippe Collin, l'auteur de la série documentaire Lady Liberty, ce soir sur France 5. Bravo aussi au dessinateur Sébastien Goethals qui intervient avec ses dessins quand les archives n'ont ni photos ni vidéos pour illustrer le récit historique. Lady Liberty dès 21h10 sur France 5, et on garde ce souffle de liberté demain pour de nouvelles coulisses télé.
0: Merci Patrice Gascoin, 18h39.
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0: Alors là, si vous êtes en voiture, il faut s'arrêter. Voilà, vous enlevez le Bluetooth, vous prenez le téléphone à la main et vous composez le 04 42 38 08 08. Pourquoi ? Parce que vous risquez d'être gagnant ou gagnante. On a de nombreuses places de concert pour aller voir le 16 juillet à Solliès-Pont, Calogero.

Elles sont là, les invitations pour aller voir Calogero le 16 juillet. Donc ne manquez pas de faire un petit tour Solliès-Pont pour vous régaler. Mais n'hésitez pas non plus à nous appeler parce que c'est vrai qu'on a pas mal d'invitations. Hein. Même si ça sonne occupé, continuez. Il y aura forcément des heureux et des heureuses dans quelques minutes. Le temps d'écouter Eagles Hotel California. Et c'est Morgane qui vous accueille pour vous offrir ces places de Calogero le 16 juillet à Solliès-Pont.

0: des slows comme ça, il n'y en a presque plus. Hein. Eagles, Hotel California. Et des festivals comme ça, bah si, il y en a encore. À Solliès-Pont, le festival du château. Christophe Maé le 15 juillet. Calogero le 16 juillet. Elena le 17 juillet. Kenji Girac le 18 juillet. Et pour Lionel, bonne nouvelle! Le concert de Calogero, c'est dans la poche. Bonsoir Lionel.
1: Oui, bonsoir. Bonsoir à vous.
0: Bon,
1: on termine bien la journée, c'est formidable.
0: Ah là, pas mieux, hein, Calogero. Vous l'avez jamais vu en concert?
1: Non. Ben, j'ai appelé l'autre jour, mais c'était trop tard. Les places étaient déjà attribuées. Donc j'ai récidivé aujourd'hui. C'est tout.
0: C'est bien.
1: C'est bonne chance là.
0: C'est bien d'avoir tenté. Qui va vous accompagner? Votre épouse?
1: Mon épouse.
0: Qui s'appelle?
1: Mon épouse.
0: Oui.
1: Saloua.
0: Très bien. Donc là, Lionel, le 16 juillet, le château de Solliès-Pont, vous le connaissez bien sûr. Le festival.
1: Oui, je le connais. Oui.
0: C'est un bel endroit, mais c'est surtout de nombreux artistes qui s'y produisent, hein, forcément. Hein.
1: Tous les ans, mois de juillet. Oui. Franchement, il y a quatre soirées les ans qui.
0: Font le plein, on peut le dire, qui font le plein.
1: Oui, c'est un succès.
0: Et puis les artistes,
1: très, très bien organisé.
0: Voilà, pour y avoir assisté à quelques fois, les artistes sont très décontractés, c'est en plein air. Donc, ils n'hésitent pas à avoir un contact avec le public aussi, hein, à discuter un petit
1: en
0: peu.
1: En plus.
0: Oui,
1: c'est vrai, on a eu quand même pas mal de bons artistes qui sont passés ces dernières années. On a eu Dao, Aubert, Cabrel, Véronique Sanson.
0: Bon, ben en tout cas, pour Calogero, c'est le 16 juillet, le rendez-vous qui ne fera pas oublier, hein, sur le calendrier.
1: C'est formidable. Non, il n'y a pas de souci.
0: Bon, on va vous souhaiter une bonne fin de journée, Lionel.
1: Je vous remercie beaucoup. Pareillement, merci. Bonne fin, bonne soirée.
0: Ouais, 18h48, on peut faire encore un plouf dans l'eau. Hein,
1: Oui, on peut y retourner. Là.
0: Je m'en doute, hein, avec cette chaleur.
1: Il fait tellement chaud.
0: Et voilà, c'est pour ça.
1: On est mieux dans l'eau, c'est vrai.
0: Bonne fin de week-end.
1: Je vous remercie, pareillement. Bon courage à vous.
0: Merci Lionel. Bon courage, parce que forcément, quand on part en vacances... Ah oui, on a le courage de partir en vacances. Non, je plaisante. Il y en a qui reviennent, en tout cas, de ce week-end sur la route. Et ça y est, hein, on a, ça y est, les gros ralentissements qui étaient à prévoir, hein, comme chaque dimanche. Au Bagne, la 50 commence à être bien chargée maintenant en direction de Marseille. Pareil pour la 7 en direction de Marseille à partir de Cabriès, plan de campagne. Nous avons un petit peu plus de monde dans la montée de Célonie, Aix-en-Provence. Et puis pour ceux qui ont passé la journée sur la Côte Bleue, le retour se fait avec des ralentissements et des bouchons sur la 55. Donc une fois que vous avez quitté la D9, attendez-vous à avoir un gros ralentissement et de perdre entre 10 et 15 minutes pour arriver sur Gignac-Lanerte. Du côté de Toulon, ça roule plutôt bien. On a un petit ralentissement sur le secteur de Hyères, puis il y a aussi le retour de la presqu'île de Gien. Vigilance, hein, sur la route avec cette chaleur. Si vous partez justement pour la semaine prochaine en vacances, n'oubliez pas la bouteille d'eau et de faire des pauses régulières pour s'hydrater, se reposer avec cette chaleur, c'est indispensable. Vos infos circulation 04 42 38 08 08. Et puis je vous ai parlé que ici.fr/Provence, on avait déjà les fermetures d'autoroute pour la semaine prochaine. Eh bien oui, dans la nuit de lundi à mardi, figurez-vous qu'il va y avoir la fermeture des bretelles de sortie de Carré-Loué sur la 55 en provenance de Fosse et Martigues de 21h à 6h. Et vous avez ainsi toute la liste des travaux et fermetures d'autoroute pour la semaine prochaine. 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

0: Il a sorti l'écran total, hein, Benjamin Biolay, il a bien raison. Mais c'est son nouveau titre, très très très estival. Un coup de cœur sur Ici Provence.
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0: Omak & Omak sur ici Provence. Prudence sur la route, puisque à l'instant, Gaël nous a signalé que sur la 50 en direction de Marseille, ça coince à partir de Carnoux. Et oui, vous êtes très très nombreux à emprunter cette autoroute direction Marseille. La 50 qui est d'ailleurs bien chargée, au moins jusqu'à la Valentine. Prudence pour le retour à la maison. C'est vrai qu'il commence à y avoir beaucoup beaucoup de monde à cette heure-ci.
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0: Excellente soirée, ici Provence, il est 19h. Sur Ici Provence, le journal avec Cyril Ardo-Redon.
2: 11 personnes tuées dans le crash d'un avion ce matin à Tomblaine, près de Nancy, en Meurthe-et-Moselle. C'est l'accident aérien le plus meurtrier en France, hors vols commerciaux et militaires, selon le Bureau d'enquête et d'analyse, le BEA. Isabelle Baudrier, les victimes participaient à un baptême de parachutisme.
3: À bord du petit avion civil, 5 moniteurs, 5 élèves et le pilote. Aucun survivant dans ce drame. L'appareil, un Pilatus, s'est écrasé dans un champ à proximité d'une zone résidentielle peu après son décollage de l'aérodrome de Nancy-Essey. Les élèves, parmi lesquels des infirmiers libéraux, s'apprêtaient à effectuer un baptême de parachutisme. Selon le président de l'aérodrome, la société organisatrice avait préparé un week-end festif avec une trentaine de baptêmes au total, initialement prévus entre hier et aujourd'hui. Problème mécanique, problème humain, aucune hypothèse pour l'instant sur l'origine de l'accident. Une cellule d'urgence médico-psychologique a été ouverte à Tomblaine. Elle accueille les proches des victimes et les témoins de l'accident. Par ailleurs, le grand public dispose d'un espace de recueillement au stade Marcel Picot, tout proche du lieu du crash.
2: Et le pôle accident collectif du parquet de Paris a annoncé se saisir de l'enquête. Une cinquantaine de pompiers et une vingtaine de policiers sont mobilisés. Le ministre de l'Intérieur, Laurent Nunez, est sur place. Il a pris la parole tout à l'heure.
4: Je veux dire que l'émotion, elle est palpable et elle est intense et on la comprend parfaitement. Et c'est pour ça que nous sommes venus sur place avec le ministre pour évidemment apporter le soutien du gouvernement, le soutien de la nation finalement suite à ce drame qui marque les esprits et à juste titre. Vous dire évidemment qu'au drame s'est rajouté un autre drame, c'est que une partie des familles des victimes ont été présentes à l'aéroport puisqu'il s'agissait de baptême de parachutisme et que certaines malheureusement ont assisté à la chute de l'aéronef, ce qui ajoute au choc évidemment et au traumatisme psychologique qui en résulte. Et toutes les personnes ont pu être prises en charge, les familles, ainsi qu'un certain nombre de personnes impliquées. Alors les personnes impliquées sont des personnes qui ont pu être témoins oculaires ou qui ont pu être témoins directs de l'accident ou qui ont vu la carcasse. Alors, voilà ce que je peux vous dire à cette heure sur ce drame. C'est vraiment un drame. Je peux vraiment vous dire que l'émotion ici est intense.
2: Laurent Nunez à Tomblaine en Meurthe-et-Moselle après donc ce crash qui a fait 11 morts. Information à suivre sur notre site et notre application ici.fr. Et puis un autre crash, celui d'un hélicoptère, a fait un mort aujourd'hui. Accident sans aucun lien à 500 km de là dans les Alpes de Haute-Provence, plus précisément à la Palue-sur-Verdon. Un homme d'une quarantaine d'années est mort aujourd'hui dans les Alpes-Maritimes dans un accident de circulation. Il suivait le parcours du triathlon Ironman annulé ce week-end pour cause de canicule. Il était à vélo et roulait à vive allure dans une descente quand il a percuté une moto qui arrivait en sens inverse. Plus aucun département en alerte rouge canicule demain, c'est ce qu'indique Météo France. 38 départements seront tout de même en vigilance orange canicule alors qu'il y a eu, Olivier Aymon, 1000 morts en plus depuis mercredi à cause de la chaleur selon Santé publique France.
5: Cette estimation du nombre de décès qu'on peut relier à la canicule est sans doute un seuil minimum, tant les données sont encore incomplètes. Pour faire son calcul, Santé publique France a regardé le nombre de morts supplémentaires comptabilisées de mercredi à vendredi par rapport aux dernières semaines, en s'appuyant sur les certificats de décès enregistrés dans les bases de données, qui représentent environ 65% de tous les décès constatés. Cela donne donc au moins 1000 morts de plus que la normale, notamment chez les plus de 65 ans, durant les jours les plus chauds, quand une large moitié ouest du pays était en vigilance rouge et que les services de secours étaient sursollicités. Les températures plus clémentes qui se sont installées au cours du week-end ont d'ailleurs progressivement entraîné un moindre recours aux services de secours. En Île-de-France, la direction des hôpitaux publics a noté aujourd'hui une baisse d'activité autour de 10% des SAMU ou des services d'accueil d'urgence de ces établissements.
2: Et puis prudence ce soir, car après la chaleur, place aux orages. 23 départements, essentiellement de l'est du pays, sont ce soir en vigilance orange. Pour cette raison, il y a d'ailleurs 36 000 foyers toujours sans électricité ce soir après les orages d'hier, principalement dans les Hauts-de-France, en Indre-et-Loire et dans les Yvelines. On se souvient des images de célébration les années précédentes, place du Capitole à Toulouse, avec des milliers de personnes. Pas de rassemblement ce soir après le titre de champion de France de rugby en raison du risque d'intempéries, décision prise par la mairie. En cyclisme sur route, Romain Grégoire sacré champion de France aujourd'hui à la Tour du Pin en Isère. Le franc-comtois de 23 ans s'est imposé en solitaire devant Paul Lapeyra et Joris Delbove. Et puis les 16e de finale de la Coupe du Monde de foot avant France-Suède mardi. Place ce soir à 21h à Afrique du Sud-Canada, premier match de ces 16e de finale.
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0: Et les températures chaudes, elles étaient présentes encore ce dimanche. À Marseille, 35,4. À Toulon, 32 degrés. À Aix-en-Provence, 36,4. Il a fait chaud à Riens, 36 degrés. À Sisteron, 37. À Besse-sur-Isolde, 38. Et en la frôlée, on y est arrivé, aux 40 degrés. Luc en Provence et Cotignac. Elles seront encore chaudes demain, surtout sur le Var et une bonne partie de la semaine prochaine avec l'arrivée du Mistral, ce qui ne va pas arranger les choses pour les accès massifs. Il va falloir vraiment être prudent concernant les feux de forêt ou feux de broussailles. Sur la route, soyez prudents, il y a pas mal de monde sur la 50 en direction de Marseille. Bonne route à vous, bon retour à la maison.
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7: Bonsoir à tous, j'espère que vous avez passé un bon dimanche. C'est 100% des 80 jusqu'à 20h. Une petite virée dans les souvenirs pour certains d'entre vous. Et pour les plus jeunes, une virée dans le monde des tubes qui n'ont pas pris une ride. Et ça commence comme ça.

0: C'était Jean Schultheis, Confidence pour Confidence.
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0: Alors pour la suite, on va revenir à la préhistoire du plus ancien groupe français, Indochine. En 1983, l'aventurier devient leur premier numéro 1. Les jumeaux Sirkis, Nicolas et Stéphane, accompagnés de Dominique et Xavier, viennent d'achever la tournée 10 jours de Pékin, au Bataclan de Paris. Ils sont les stars de la New Wave française. L'aventurier dépasse les 500 000 exemplaires vendus et quelques mois plus tard, ils reçoivent même le Bus d'Acier, une récompense comme meilleur groupe de l'année. Et l'aventurier, eh ben c'est ça.
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0: Happy Lion, c'était Dream. Si vous étiez déjà en âge d'utiliser la télécommande de la télé dès 1984, c'est sûr vous connaissez ce tube. Ben oui, c'était le générique du Top 50 sur Canal+. Et chaque samedi en fin d'après-midi, on zappait à l'heure pour découvrir la révélation du classement des meilleures ventes de 45 tours et de 33 tours. En 87, avec J'oublierai ton nom, Johnny Hallyday et Carmel étaient 7e du top. Ça arrive juste après ça.
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0: Vous écoutez Ici Provence, 100% années 80. Ça continue dans une minute. C'est à vous, Éric Thomas.
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0: Puisque tu pars, c'était Jean-Jacques Goldman.
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0: Extrait de l'album Entre gris clair et gris foncé qui sort en juillet 88. Tiens, du coup, petit coup d'œil, on en profite, sur les événements qui ont marqué cette année-là, 1988. Souvenez-vous, Mats Wilander remporte le tournoi de Roland-Garros en battant Henri Lecomte. Le président Mitterrand inaugure la pyramide du Louvre. 1988, c'est aussi la formation du groupe Nirvana et le triomphe au cinéma de La vie est un long fleuve tranquille. Et voilà. Bon, deux ans plus tôt, Élie Médéros, elle, fait chanter et danser la France grâce à Toi, mon toit.
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0: C'était Jeanne Mas avec Johnny Johnny. Et non, non, non, ça n'était pas une chanson en hommage à notre Johnny national, mais une chanson sur un prénommé Johnny qui vit mal une rupture, voilà, il veut retrouver sa femme, et c'est surtout un très grand succès pour Jeanne Mas. Dès 20h, dans un instant, c'est vous qui faites la programmation comme tous les dimanches, mais en attendant, on reste dans les années 80. Julien Clerc arrive avec Quand je joue. Belle soirée à tous.
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2: 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Un classique des Beach Boys, oui, mais aussi une nouveauté signée Louane, ou encore une chanson qui rend heureux, Don't Worry, Be Happy, par Bobby McFerrin. 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
2: Salut à toutes, salut à tous et bienvenue dans Décibel. Ravie de vous retrouver en ce dernier dimanche du mois de juin. Ça commence à sentir les vacances, en tout cas je vous le souhaite. Et puis celles et ceux qui ne partiront pas cet été parce que boulot, parce que pas de sous, parce que pas le temps ou que ne sais-je, sachez que votre radio ici va vous chouchouter les oreilles et que Décibel, les meilleurs moments, les essentiels, sera là tout l'été, tous les soirs à 20h. On sera au rendez-vous. En ce qui concerne le dimanche soir, vous le savez, un de mes soirs préférés de la semaine, puisque Julie, Nico, Jean-Maurice, Eve, David ou encore Gwen, le premier auditeur du soir à passer, eh bien c'est eux qui choisissent les chansons et qui les présentent. Autant dire que je me la coule douce. Allons-y vite. Bienvenue Gwen.
4: Salut Émilie.
2: Comment ça va?
4: Eh bien écoute, chaudement.
2: Ah bah oui,
4: je rêve de glaçons.
2: Toi t'es à Toulouse.
4: Ouais. C'est un peu hot.
2: Et je sais pas, j'ai vu sur internet que là, dans pas longtemps, on va perdre 15 degrés d'un coup et il va y avoir de l'eau qui va tomber du ciel. Mais je sais pas si c'était une fake news. Je sais pas.
4: Bah écoute, on sortira les maillots de bain, on sortira les cirés.
2: Oh, mais non, tu sais, on va faire comme dans la pub. Attends, t'as quel âge, Gwen?
4: Ah ouais, je vais faire 50 ans, mais
2: c'est pas. Ok, c'est bon, t'es la même génération que moi. Tu te souviens très bien de cette pub Tahiti Douche, où en fait, ils étaient dans un pays chaud, ok, et ils étaient en maillot de bain, et quand la pluie commençait, qu'est-ce qu'ils faisaient?
4: Eh ben, ils sortaient de Tahiti Douche et ils prenaient une petite douche.
2: Ils se douchaient sous la pluie. Enfin, ça a l'air bizarre comme ça. Les jeunes qui nous écoutent se disent, mon Dieu, mais ces personnes âgées sont des sauvages.
4: C'est pas du tout écologique. Bon.
2: Non, c'est pas très écolo, parce qu'effectivement, du coup, tu fous du savon partout. Mais voilà, c'était pour dire que parfois, ça rend heureux les gens au point de prendre une douche en public quand la pluie commence à tomber du ciel. Mon cher Gwen, on a suivi tes aventures heureuses et malheureuses pendant toute l'année. À un moment, tu passais avec nous à l'antenne le dimanche en direct de ta chambre d'hôpital parce que tu as eu un très grave accident, scooter contre camion, et le scooter, c'était toi. Comment tu vas aujourd'hui?
4: Bah écoute, ça va, il faut beaucoup de patience et comme je dis, la musique c'est ma deuxième béquille, donc voilà, Décibel ça fait partie aussi de ma thérapie, on va dire.
2: Oh. Bah écoute, on est heureux d'avoir pu être là pour toi et aussi très heureux d'avoir eu la chance de te parler régulièrement le dimanche avec tes choix musicaux toujours intéressants, parfois même des vraies découvertes, des artistes qu'on connaissait pas, puis parfois des vieux tubes que tu ressortais du frigo et qui nous faisaient bien plaisir. Gwen, ce soir c'est, alors pour le coup, une chanson qui donne de l'élan et qui fait du bien quand on en a besoin, n'est-ce pas?
4: C'est ça, celle-là, elle est pleine de sens et de signification, puis plein de souvenirs aussi, parce que c'est le titre du courage de la grande Sophie, c'est une artiste que je suis depuis très longtemps, ce titre-là, je crois que quand j'étais disquaire, on l'a passé mais un nombre incalculable de fois dans le magasin, puis au karaoké avec les potes aussi, et c'est une artiste que j'apprécie énormément et qui fait son retour en ce moment.
2: Oui, c'est vrai. C'est vrai, il faut aller la voir. On peut la lire aussi, elle a sorti un bouquin l'année dernière, on l'avait invitée dans Décibel, elle fait plein de choses, elle est vraiment talentueuse, la grande Sophie.
4: Ouais. Exactement. Puis là, sur ce dernier projet, en plus, elle est devenue artiste indépendante et productrice. Et le premier titre qu'elle a sorti, c'était avec Philippe Catherine, qui vient juste de sortir. Et ben, ça m'a fait penser. Je me suis dit, tiens, je vais proposer moi un de ces titres qui m'a accompagné sur tout mon chemin de vie. Et je l'ai proposé à Emily. Et j'ai dit, tiens, du courage pour finir la saison, c'est pas mal.
2: C'est merveilleux. On l'écoute maintenant, grâce à toi, Gwen. Et pour celles et ceux qui se disent, mais comment on va survivre tout un été sans lui? Ne vous en faites pas. Rendez-vous sur son compte Instagram, Inclusive. Les découvertes musicales continueront aussi cet été, Inclusique, oui. Avec des K et du courage, mon cher Gwen. On y va, on la met, on chante très fort et très faux.
4: Très fort, oui, bah oui, ça va faire venir la pluie.
2: Parfait, salut, on prendra une douche. Merci Gwen, à la prochaine.
4: Avec grand plaisir, à bientôt. Jean-

0: irrésistible chanson de la grande Sophie, du courage, c'était sur son album Et si c'était moi, sorti, attention au coup de pelle, en 2003.
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0: Oui, parce que si vous voulez pas compter, 2003, c'était il y a 13 ans. Donc ça, comme... Ah non, on me dit dans l'oreille, c'est... Il faut vraiment pas que je fasse des maths à l'antenne. C'était il y a 23 ans, mon Dieu, la chanson qu'on vient d'écouter à 23 ans. Et ben voilà, la grande Sophie, merci. Je me sens très bien. David est avec nous. Bonsoir, David.
2: Salut, Émilie.
0: Bonsoir. Bah,
2: attends, pour moi, ça va être facile parce que la chanson, elle date de 2026.
0: Ah bah ça j'aime bien, c'était il y a 5 minutes.
2: Tu vois là,
0: voilà.
2: Exactement.
0: Ah David, bienvenue dans l'émission où les mathématiques perdent à la fin, mais où la musique gagne, et ça c'est bien.
2: Exactement.
0: David, tu aimes beaucoup une chanson de Louane, est-ce que c'est une artiste que tu aimes tout le temps, ou est-ce que c'est cette chanson-là particulièrement qui te plaît, qui t'intéresse?
2: Non, c'est une artiste que j'aime tout le temps. Ouais. Mais je trouve qu'elle se renouvelle souvent dans ses singles. Et alors, moi, je suis aussi un peu obsessionnel sur certains titres. Alors, par exemple, le titre qu'on va écouter s'appelle Chien, ouais. Et je peux l'écouter en boucle comme ça dans mon sur mon téléphone, enfin ou chez moi, ouais. Jusqu'à plus soif, quoi.
0: Et, j'aime bien les obsessions ben, ouais. Sur les chansons. Ça t'arrive souvent?
2: Ouais, ça m'arrive souvent et ça peut me gâcher aussi des trucs parce que je peux acheter un album et juste me être focus sur un titre. Je peux écouter tout l'album et je vais toujours revenir sur le même titre. Et bon, et passer à côté un peu de chansons de l'album.
0: Ouais. Ouais, mais c'est beau, c'est comme des coups de foudre, c'est des passions.
2: Exactement.
0: Et est-ce, ouais. Est-ce qu'après, t'es un peu dégoûté et tu l'écoutes plus pendant des années?
2: Généralement, tu sais, les coups de cœur, bon, on n'est jamais dégoûté. Non, ouais. Tu peux avoir des périodes, mais tu reviens quand même toujours un peu, quand même, je trouve.
0: J'aime bien. Et donc ça, c'est un de tes coups de cœur les plus récents, ouais, parce qu'elle est sortie il y a vraiment pas longtemps, Chien de Louane.
2: De Louane, ouais.
0: Voilà. Alors
2: attention, parce que le titre, alors attends, c'est oui. Un titre up tempo, tu le connais.
0: Oui.
2: Le texte, bon, c'est une chanson de rupture, et je voulais te dire, Émilie, et pour Décibels aussi, ça n'a aucun rapport entre l'émission et moi. C'était juste que j'aime bien la chanson, la rythmique, et il faut pas se formaliser sur le texte. En plus, elle dit, enfin voilà, elle fait de cette rupture finalement une force et elle se dit que bon voilà, c'est derrière et que c'est voilà.
0: Et les restes, c'est fait pour les chiens.
2: Exactement.
0: Non mais c'est incroyable cette punchline. Tu vois Louane avec sa petite tête d'ange là, et en fait elle te balance des répliques assez acides parfois dans ses chansons.
2: Mais oui.
0: Et les restes, c'est fait pour les chiens.
2: Le
0: franchement, on a envie de s'en faire un t-shirt.
2: Ben oui, mais on devrait d'ailleurs.
0: On devrait.
2: On doit lancer ça.
0: On devrait lancer ça. Chien de Louane. Et on attend avec impatience hein, le nouvel album de Louane. Hein. C'est pour dans pas longtemps, normalement.
2: Je crois que c'est septembre, non? C'est
0: ouais,
2: pas ça, non?
0: Exactement.
2: Ouais.
0: Bon. Après les grandes vacances. Voilà. Bah, comme ça, elle reviendra dans l'émission. Et toi aussi, alors, voilà, t'appelais pas pour nous larguer.
2: Exactement. Je reviens.
0: Génial.
2: Je suis scotché à vous.
0: Excellente nouvelle. On écoute Chien de Louane et David. On se retrouve à la rentrée, alors.
2: Ça marche, à la rentrée. Bonnes vacances, alors.
0: Salut.

0: une des chansons que Louane a sorti cette année, il y en a une autre qui s'appelle Conduire, et on pense donc que ces deux chansons-là seront sur son 6e album à venir dans quelques semaines.
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0: Allez, remontons le temps jusqu'en 1991, il y a 35 ans, grande année musicale 1991. On a un comeback d'un artiste adoré des années 70, c'est William Scheller qui fait pleurer la France entière avec Un homme heureux. Mais si ça...

1991, c'est aussi l'année où le public français commence à vraiment beaucoup aimer le rap français. Les albums de La Planète Mars, de I Am, Authentique, du Suprême NTM et le premier tube d'MC Solar sur Qui sème le vent récolte le tempo, ça s'appelait Bouge de là.

de l'art. 1991, c'est l'année de la mort de Gainsbourg et Freddie Mercury, de la naissance de Vianney et Santa. Mais l'un n'a pas créé l'autre. Sachez-le, c'est important. Ce sont des synchronicités, mais qui n'ont pas, évidemment, de signification. 91, c'est aussi l'année où le monde entier va se prendre dans les oreilles la vague grunge avec Nirvana.

c'était vraiment incroyable. Le clip de Smells Like Teen Spirit, il était fou. Mais le clip de l'année 91, c'est quand même Black or White de Michael Jackson, qui fait découvrir le morphing au grand public. Et ça, c'était complètement fou. Enfin, 1991, c'est l'année de Désenchanté, un des plus grands tubes de Mylène Farmer sur son troisième album, L'Autre. Là encore, on ne peut pas parler de la chanson sans essayer de se souvenir du clip. Et vous encouragez d'ailleurs à aller le voir. Il est toujours disponible sur YouTube, tourné en Hongrie, il est absolument...

0: Bah oui, hein, 35 ans plus tard, on a toujours les paroles par cœur, évidemment. Mylène Farmer était dans Décibel avec Désenchantée. Restez dans le coin, arrivent nos auditrices et auditeurs, Julie, Nico, Jean-Maurice et Eve. On fera aussi un petit focus sur Stéphane Escher, parce qu'il est en tournée. À tout de suite.
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0: Et des auditrices, monsieur à la grosse voix, n'oublions pas ça. Celles et ceux qui voudraient participer à partir de la rentrée. Hein, Décibel fera sa rentrée officielle le 31 août. Donc voilà, ça, à nouveau tous les dimanches, l'émission des auditrices et des

0: les auditeurs, mais vous pouvez d'ores et déjà nous envoyer un mail, hein, on regardera ça évidemment cet été. Notre adresse c'est décibel avec un S à la fin @radiofrance.com, décibel au pluriel @radiofrance.com. Dans le mail, vous mettez la chanson que vous avez envie de partager avec nous et puis votre numéro de téléphone pour qu'on puisse vous rappeler. Là par exemple, on vient de rappeler Julie. Bonsoir Julie.
1: Bonsoir Émilie.
0: Bienvenue dans la dernière de la saison. Comment ça va Julie?
1: Ah bah, fatiguée, mais très contente de faire partie de la dernière, justement.
0: Ah bah écoute, on a vécu des jolis moments avec toi et tes choix musicaux pendant toute la saison. Et là, je suis contente parce que c'est un duo qu'on n'a pas passé encore dans Décibel, entre un groupe et un chanteur.
1: C'est ça. Donc, groupe découvert grâce à toi.
0: Oui.
1: Parce que c'était une découverte, je ne sais plus si c'est en début d'année ou en fin d'année dernière, hein, les dates m'échappent.
0: Moi aussi.
1: Mais MPL, j'avais appris que ça s'appelait, oui c'est ça. Et tu nous avais dit que c'était Ma Pauvre Lucette.
0: Oui, c'est ça, c'était très étrange parce que MPL, ça faisait un peu genre PNL, genre un blast de rappeur. Et en fait non, c'est MPL, Ma Pauvre Lucette, c'était moins, voilà, mais c'était rigolo.
1: Oui, mais en même temps, c'est plus proche de leur image.
0: Oui, c'est vrai, on est d'accord.
1: Donc, ce soir, voilà, je proposais MPL et Ben Nazué pour Fleur Bleue. Alors déjà, rencontre un peu improbable.
0: Ouais.
1: Et j'ai vraiment craqué sur... Ben Nazué, je le connais depuis son album Concept sur les âges 15, 25 ans, 35 ans.
0: Ouais.
1: Mais c'est très... souvent sérieux, avec des sujets qui sont quand même souvent importants, enfin, voilà, qui sont, oui, je dirais sérieux. Quand
0: oui,
1: même.
0: En tout cas, pas dans la légèreté, forcément, Ben Mazué, c'est la famille, la trahison, les divorces, oui, c'est, voilà.
1: Les difficultés de vie, oui. Enfin, voilà. C'est très bien, hein, c'est très intéressant, mais ça n'est pas léger, et là, il fait quelque chose de léger. Il a participé à l'écriture, hein, j'ai vu dans l'album, parce que j'ai acheté l'album de MPL.
0: Et en physique?
1: En physique. Moi, j'achète encore des CD.
0: Bah, c'est super, Julie.
1: Voilà, j'en achète quelques-uns par an, parce que je suis comme tout le monde, je stream plutôt, mais je veux pas des vinyles, parce que j'ai pas assez de place, donc j'achète encore quelques CD.
0: C'est voilà. Bien. Eh ben, tu sais que heureusement qu'il y a encore des fans de musique comme toi. Et je vois derrière la vitre Iris, la réalisatrice de l'émission, qui hoche la tête parce qu'elle aussi elle achète des CD.
1: Ah, je suis contente. Ah, moi, une deuxième personne.
0: Et Christophe qui est à la technique, lui aussi il achète des CD. Donc voilà, bravo les jeunes, trop bien.
1: Non, mais c'est vrai que c'est quand même important parfois de couper tous les réseaux et puis d'avoir juste une petite chaîne et d'écouter sa musique entre
0: soi. On est d'accord.
1: Ouais.
0: Et alors, cette chanson, donc Fleur Bleue, tu parlais de sa légèreté. Et est-ce que la rencontre MPL-Ben Mazué, pour toi, elle est réussie? Puisque sur le papier, elle n'était pas évidente.
1: Alors, pour moi, oui. Je trouve que c'est... Ils se laissent un peu porter l'un l'autre. En fait, on a vraiment le sentiment d'un partage, alors qu'ils sont assez éloignés. Ben Nazué accepte d'être dans une petite chorégraphie, parce que souvent MPL en fait.
0: Ouais.
1: Il est plus souriant, il est plus... Il fait partie du collectif, quoi. J'ai pas eu le sentiment d'un chanteur individuel qui vient faire une prestation au sein d'un groupe. J'ai vraiment senti une volonté de faire groupe ensemble. Donc, moi, ça m'a beaucoup plu.
0: Alors normalement, ça devrait vous faire le même effet, les amis. Fleur Bleue, MPL et Ben Mazué, c'est sorti il n'y a vraiment pas longtemps et c'est Julie qui vous l'offre. Merci Julie.
1: Bonne soirée.
0: Merci.
1: Belle été à tous.
0: Oui, merci beaucoup. Fleur.

0: raison, Julie. Extrêmement réussie, cette rencontre entre MPL et Ben Mazuet. Ça s'appelle Fleur Bleue. Le dernier album de MPL, lui, s'appelle Bisous Magiques. J'aime beaucoup ce titre. Et ils sont en ce moment sur la route des festivals d'été. Vous allez les voir vendredi aux Arséniques à Lille-sur-Tarn. Dimanche soir aux Nuits de l'Erdre, tout près de Nantes. Et la semaine prochaine aux Francofolies de La Rochelle.
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0: Nous sommes le 28 juin et aujourd'hui c'est l'anniversaire des adieux de Wham. Wham, point d'exclamation, le groupe de George Michael et Andrew Ridgeley. Ça a lancé la carrière solo de George Michael et ça nous a laissé quelques tubes absolument délicieux. Et bien le 28 juin 1986, il y a pile 40 ans, c'était l'ultime concert de Wham au stade de Wembley en Angleterre devant 72 000 personnes. C'est sûr que les gens criaient très fort. On peut essayer de les égaler en chantant Wake me up before you go, go, c'est Wham.

0: Mais quel tube! Et les mots-clés du clip étant couleur pastel et mini-short, je ne peux que vous encourager à aller le chercher. Wake me up before you go, Ghost et Wham!
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0: Nico est avec nous en ce dimanche soir. Salut Nico!
2: Bonsoir ici, bonsoir Maz.
0: Comment ça va?
2: Comment on va?
0: Bah écoute, pas mal, on t'a pas assez entendu cette année, cette saison. On fait un peu le conseil de classe, hein, parce que c'est la dernière de la saison.
2: Ah ouais, mais on est pris par les bentes, tu sais ce que c'est.
0: Bah voilà, c'est ça, t'as un gros emploi du temps aussi avec le décibel en semaine. Mais ça fait plaisir de t'entendre le dimanche.
2: Oui, en plus c'est quand même un jour. Moi je suis un peu de la team Piaf, Gréco, Aznavour, je vais les dimanches, donc au moins tu égayes nos fins de dimanche. Et on t'en sera ailleurs. Éternellement reconnaissant et plus si affinité.
0: Oh là là, mon Nico, merci beaucoup. Moi aussi, je vous suis reconnaissante parce qu'en vrai, qu'est-ce que c'est chouette de faire une émission avec des gens qui sont passionnés de musique. Puis alors, toi, là, tu nous as fait un choix, une chanson qui a 60 ans, mais tu me dirais, elle est sortie hier. Ah ouais, tu me dirais, elle est sortie hier. Je te dirais, ouais, ok, d'accord, les gens sont fous. Ils étaient fous il y a 60 ans, mais c'est encore fou hier. L'album, c'est Pet Sounds des Beach Boys, hein, c'est ça que tu as choisi.
2: Ben c'est ça, et ben pour les 60 ans, t'as raison, et voilà, et ça met un peu en joie. Alors ça contrebalance avec le gros choc qu'a constitué la mort de Brian Wilson
0: l'année dernière. Incroyable.
2: Ça a mis un coup derrière la gravité. Enfin, je suis pas le seul, mais bon, ça a été dur.
0: Ah oui, moi je me souviens, j'étais en direct quand je l'ai appris, Marine Logénie, la journaliste, qui est arrivée en studio pour faire son flash, et en fait la dépêche AFP est arrivée sur son écran, et elle se tourne vers moi, elle me dit « Ah, Brian Wilson est mort oh !» Horrible. Alors qu'il avait 82 ans, Nico, donc on s'en doutait bien qu'il allait mourir. Pourquoi on a réagi comme ça?
2: Parce que les œuvres sont immortelles, donc on pense les compositeurs aussi, quoi.
0: Ouais, t'as raison.
2: Et bon, alors ceci dit, après, il a pas une vie marrante, donc bon, entre les dépressions, entre tout ça, donc
0: oui.
2: Bon,
0: il a pas que mangé bio, voilà.
2: Non.
0: Voilà, donc effectivement.
2: Bon, après, sinon, ça a peut-être pas produit que ces résultats non plus. Je ne sais pas, mais. Mais bon, donc voilà, quand même une pensée pour lui, et puis dire au moins, bah voilà, il nous a fait un mauvais coup, mais il continue à nous mettre en joie quand on écoute ses morceaux, et notamment ce Who Dat It Be Nice, ça, qui met en joie pour la journée ou la soirée, quoi.
0: Ah, mais qui met la joie pour toute la vie, en fait.
2: Voilà,
0: cette chanson, elle est tellement lumineuse, tellement joyeuse, tellement. On dirait qu'il l'a fabriquée pour nous faire du bien. Tu sais, parfois, t'écoutes des chansons, tu fais ah, là, il y a des artistes, ils veulent me faire un peu souffrir. Il y a ça, tu sais, parfois, où des paroles hyper violentes et tout. Et lui, c'est le contraire. Là, tu te dis, il a voulu me faire un câlin avec une chanson, quoi.
2: Non, et puis commencer là-dessus, c'est quand même un sacré défi pour continuer l'album. Hein,
0: parce c'est que vrai.
2: Moi, j'aurais fait un truc comme ça, j'aurais été prendre ma retraite ou j'en sais rien. Mais tu t'essayes pas de faire autre chose, quoi. C'est un miracle, c'est bon, quoi. Enfin, il a quand même. Et voilà. Et aussi la dernière chanson de l'album qui est extraordinaire. Enfin, les autres au milieu aussi.
0: C'est ça. Donc réécoutez Pet Sounds si vous avez le temps cet été. C'est un très beau moment à passer. Et nous, pour les deux prochaines minutes, on sera dans les bras de Brian Wilson qui nous fait un gros câlin avec cette chanson des Beach Boys, Wouldn't It Be Nice. Et bah tiens, toi aussi, Nico, je te fais un gros câlin et merci beaucoup.
2: Gros bisous. Merci pour toute cette saison. Et puis à la rentrée prochaine.
0: À la rentrée.

0: cette chanson.
1: On se sent mieux après, hein. Wouldn't it be nice? C'était les Beach Boys. Merci à Nico pour ce joli moment de bonheur et de joie musicale.
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1: Ah, comme c'est la dernière de la saison, on retrouve tous nos habitués. Jean-Maurice est dans la place, tout baigne. Salut Jean-Maurice.
3: Oui, salut.
1: Comment ça va?
3: Oui, très bien. Bah, je t'entends les chanter, là, pas mal, hein.
1: Oui, parce que hors antenne, je chante les chansons, et notamment les Beach Boys. C'est pas la plus facile, hein.
3: Non,
1: mais c'est vrai, tu me fais un petit compliment comme ça, tu te moques pas, parce que quand même...
3: Non, pas du tout.
1: Non, t'es gentil. Jean-Maurice, oui, parce que Jean-Maurice, ouais. Toi, t'es chanteur, tu chantes en chorale, toi.
3: Oui, ça peut m'arriver, oui, très bien. Bah. Enfin, j'aime beaucoup ça, je veux dire, je le fais moins souvent que je voudrais, mais ça va reprendre.
1: Ceci dit, avec les harmonies vocales des chansons des Beach Boys, voilà un groupe dans lequel, si vous chantez en chorale, vous pouvez aller chercher, taper dans le répertoire, vous pouvez faire des belles choses. Alors Jean-Mo, tu m'as fait découvrir une chanson, celle que tu as choisi d'écouter ce soir. Je ne savais pas qu'elle existait, je suis très contente qu'elle existe. Donc, merci. Il s'agit d'un duo entre Vali et Jessie Chaton. Alors, Vali, il faut que tu expliques. Jean-Maurice, tu l'as découverte comme animatrice radio, comme chanteuse.
3: Oui. J'ai gardé en tête son époque Europe 2, hein, c'était pas mal.
4: Mais oui.
3: Une fois que, bien sûr, elle avait donc fait ses... Mais en fait, c'est plus une chanteuse, mais diseuse. Elle articule très très bien.
1: Oui.
3: Et donc, c'était la voix du duo de Chagrin d'amour. Quoi.
1: C'est ça, chacun fait ce qui lui plaît. C'est elle, la voix féminine de chacun fait. Là aussi, c'est pas facile. Ce qui lui plaît. Voilà, c'était elle, Vali. Et en fait, c'est une Américaine. Et donc, elle a ce petit accent tellement cool. Et
3: c'est ça qu'elle a entretenu, on dirait. Mais elle le fait très bien.
1: Elle le fait hyper bien. Et donc, en plus, elle avait un look pas possible. Tu te souviens, grande blonde avec les cheveux courts, là. Elle était à la télé aussi dans les années 80. Et puis ensuite, vraiment, ouais, la radio, quoi. La radio. Moi, je l'ai beaucoup écoutée sur France Inter. Elle avait une émission super qui s'appelait Système Disc. C'était trop bien. Elle recevait des artistes et tout. Et donc, alors, ce duo-là. Vali et Jessie Chaton.
3: Bah, écoute, ce duo, on se demande d'où il sort, mais j'ai écouté ça sur. Donc, ça a tout de suite attiré mon oreille sur Instagram.
1: Okay.
3: Et enfin, surtout vu ce à quoi elle ressemblait. Elle était restée dans l'ombre, mais ça ne change pas tellement de cette époque-là. Et surtout, ça rappelle le duo avec Grégory à l'époque.
1: Donc, avec Chagrin d'amour.
3: Exactement.
1: Ouais. Alors si vous écoutiez de l'électro-rock dans les années 2000, sachez que Jessie Chaton, le garçon du duo que vous allez entendre maintenant, c'était le chanteur du groupe Fancy. Il a aussi chanté pour General Electric, pour Justice ou encore pour Rhinocéros. Donc voilà, une belle voix de mec bien aiguë. Et ce duo, Le Retour de l'Amour, qui est sorti il y a quelques jours. Et voilà, je ne sais pas trop d'où il sort. Je sais que la production s'appelle Plaisir de France et ça leur va bien. C'est exactement ça.
3: Et puis ça fait très électro, on a l'impression de revivre ces époques, quoi. Donc c'est super.
1: Ça sent le tube de l'été. On va se l'écouter, ta découverte, Jean-Maurice. Merci de l'avoir partagé avec nous. À la prochaine.
3: À la prochaine.
1: Merci Jean-Maurice. Merci. Voici Vali et Jessie Chaton. C'est Le Retour de l'Amour.
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0: Vali et Jessie Chaton, le retour de l'amour, ça c'est vraiment ma découverte du jour. Merci à Jean-Maurice de l'avoir partagé avec nous.
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0: Et avec Stéphane Echer qui est en tournée, il a annoncé plein de concerts. Il cartonne hein, avec son 18e album sorti il y a quelques mois, Poussière d'or.

Poussière d'or. Alors j'ai cherché quelles étaient les chansons les plus populaires de notre Stéphane Echer, et je dois te dire que son premier gros tube remonte à l'album Silence, qui aura 40 ans l'an prochain. Tout en bien.

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Non mais déjà à l'époque quand même, trop fort Stéphane. Il y a l'album Carcassonne aussi en 1993, très rock, très classe.

des hauts, des bas et des grosses guitares. Mais l'album le plus populaire de Stéphane Escher et celui qui l'a fait entrer définitivement dans nos cœurs, nos oreilles et nos playlists, c'est Engelberg en 1991, il y a 35 ans. Oui, tout à l'heure, quand je vous ai fait l'année 91 en musique, j'avais omis volontairement vous parler de Stéphane Escher pour se le garder pour maintenant, déjeuner en paix.

0: la puissance de cette chanson qui marche même à l'heure du dîner. Stéphane Echer, Déjeuner en paix, et sa tournée passera par quelques festivals cet été avant de partir, là pour le coup, sur les routes tout seul. Stéphane Echer au Théâtre du Rond-Point à Paris du 30 septembre au 4 octobre et puis ensuite partout en France jusqu'à la fin du mois de novembre. Ne le ratez pas.
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0: Attention, attention, il y a de la pression sur les épaules de Ève, qui est la dernière auditrice de la dernière émission de la saison. Ève vient fermer la boutique. Salut Ève.
2: Bonsoir Émilie.
0: Comment ça va?
2: Ça va, je n'ai pas du tout la pression, je ne m'en fais pas, je suis heureuse.
0: Oh, mais nous, on est tellement heureux. À chaque fois que j'entends ta voix, Ève, moi déjà, ça me met en joie. Après, je me fais un peu peur. Je me dis, si jamais elle se met à la radio, je suis foutue parce qu'elle a vraiment une super voix. Ils vont me virer comme une poissonnière et ils vont prendre Ève avec sa voix de velours. T'as déjà fait de la radio, Ève, ou pas?
2: Alors, la première fois que je suis passée à la radio, c'était sur une antenne concurrente qui, à l'époque, était numéro 1 dans mon cœur, pour une émission qui s'appelait Connexion avec Yann Kulig.
0: Oh, ah mais dis donc, mais oui.
2: J'adorais. Donc une fois ou deux, j'étais passée dans l'émission, et puis alors après, eh bien, c'était avec toi.
0: Oh là là, mais franchement, t'as une voix de radio, Ève.
2: Bah écoute, merci.
0: Tu te sers de ta voix dans ton travail ou pas?
2: Je suis enseignante, alors un petit peu, mais je ne chante pas. Hein. En revanche, il vaut mieux pour tout le monde.
0: D'accord, très bien. Alors, Ève, tu nous as choisi une chanson merveilleuse, un peu magique même, qui s'appelle « Don't worry, be happy » de Bobby McFerrin, grand, grand tube des années 80, mais encore aujourd'hui, ceci dit. Qu'est-ce qu'elle te procure, cette chanson? Pourquoi tu l'as choisie?
2: Ah bah tellement de calme, de paix, de sérénité. Tu as forcément un sourire scotché aux lèvres quand tu l'entends. C'est pas possible autrement. J'hésite parfois même, tu vois, j'adorerais pouvoir pendant les examens diffuser cette chanson avant aux étudiants que je pense que vraiment ça te met dans de bonnes conditions. Allez, c'est pas si grave, ça va bien se passer. L'important c'est d'être heureux dans la vie. C'est comme un super beau message. Donc oui, j'adore vraiment, puisque ça va être l'été, les gens vont quand même peut-être être en vacances, taper Bobby McFerrin plus impro, public, gamme pentatonique, si vous arrivez à l'écrire, parce que bon voilà, il est tellement extraordinaire ce monsieur, c'est Monsieur McFerrin, vraiment.
0: Ah oui, immense artiste hein.
2: Alors, donc, il fait beaucoup de choses à cappella, hein, Don't Worry, Be Happy, mais certains jouent du piano, de la guitare, lui, il joue du public, des âmes, il arrive à faire participer les publics, et c'est tellement beau. J'ai vraiment un regret dans ma vie, c'est de ne pas l'avoir vu en concert, et là, ça commence à être un petit peu tard. Et moi, qui ai beaucoup de mal à sortir de chez moi, parce que pour certaines choses, c'est compliqué, honnêtement, je crois que si j'avais l'occasion d'aller à un de ses concerts, je me mettrais un bon coup de pied aux fesses, et j'irais m'amuser avec lui, parce que je trouve que ça doit être un énorme moment de bonheur. Mais c'est pas grave, heureusement, il y a YouTube, enfin, il y a Internet qui permet d'avoir accès à tellement de choses. Vraiment, vraiment, allez voir Bobby McFerrin impro et vous allez prendre un énorme shot de bonheur.
0: Très bien, ça c'est les voir comme on les aime. Vous faites ça, hein, les enfants, pour lundi matin, s'il vous plaît. Et Ève, on te remercie infiniment et on va chanter, siffler et taper dans les mains. C'est un a cappella absolument sublime et qui, normalement, fait l'effet d'un médicament.
2: C'est tout à fait. Vraiment, bel été à tout le monde. Grosse, grosse bise à toi et à toutes les équipes. Et puis rendez-vous en septembre.
0: Oui, à la rentrée. Bisous.
2: Bisous.

0: worry, be happy. Ça veut dire te fais pas de bile et sois heureux. C'est tout ce que je vous souhaite pour l'été qui arrive. Je vous le disais, Décibel sera là, les essentiels, les meilleurs moments, tous les soirs à 20h sur votre radio ici. Et puis à partir du 31 août, Décibel, saison 5. Eh oui, qui l'eût cru. À 19h, tous les soirs, on changera d'horaire, mais je vous le redirai à la rentrée. Pour le moment, je remercie l'équipe de l'émission qui était là ce soir. Il y avait Iris Guitoni, Christophe Hulens, Elodie Bianca Maria, Yanis Kalem et Franck Moilier.
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0: En 1985, le public français se déhanche sur un hommage vibrant aux légendes du jazz. Duke Ellington, Oscar Peterson, Scott Joplin. Mais derrière ce titre se cache un souvenir de jeunesse beaucoup moins glorieux pour Michel Jonas.
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0: Des années plus tôt, alors qu'il n'est qu'un jeune pianiste inconnu, il descend dans une cave de jazz pour passer une audition. Il veut briller, mais le stress le paralyse. Il joue mal, il se ramasse complètement et ressort de là dépité. Plutôt que d'oublier cette humiliation, Jonas va en faire un tube. Il transforme son bide en une chanson entraînante, pleine d'autodérision et d'amour pour ses maîtres.
2: Un peu parti, un peu naze, je sors de la boîte de jazz, histoire de reprendre un peu le coup de ma vie.
0: La boîte de jazz recevra même une récompense aux premières victoires de la musique en 1985.

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Ce très jeune artiste a adopté la Bretagne et le pays de Ploërmel pour en faire son espace de création. Déjà repéré et soutenu par des musiciens comme Gizmo du groupe Trio, il propose des chansons au style frais et léger.

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0: C'est un cri de ralliement qui a marqué les années 2000. Yalla ! Mais saviez-vous que ce tube de Calogero est né devant un poste de télévision ?
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0: Tout bascule quand le chanteur découvre Sœur Emmanuel lors d'une interview. Il est instantanément fasciné par la force et l'énergie de cette petite sœur des pauvres. Avec son complice, Lionel Florence aux paroles, il décide de mettre en musique son expression favorite, Yalla, qui signifie

0: ce qui n'était qu'un hommage lointain devient une réalité bouleversante peu après la sortie de l'album 3. Et Calogero finira même par rencontrer Sœur Emmanuelle en personne.
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0: 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Si vous partez en voyage, la chanson préférée d'Alain Chamfort.
2: Françoise Hardy et Jacques Dutronc, je les ai connus il y a très longtemps. J'ai accompagné Jacques pendant quelques années au piano, puis on ne s'était pas vus depuis de nombreuses années. Puis j'ai eu envie de le revoir, on a passé un petit moment ensemble encore récemment.

0: chanté grand chose ensemble. Et cette chanson est une des rares. Mais cette reprise leur va bien. Et ça me fait plaisir de les voir partir de nouveau ensemble.
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1: L'artiste toulousain Pascal Zenou, tout comme toi. Dans

Pascal Zenou fait vibrer Toulouse avec une pop élégante et habitée où chaque note raconte une émotion vraie. Entre énergie brute et mélodie ciselée, Pascal Zenou signe une musique qui vous attrape dès la première écoute et ne vous lâche plus.

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2: Bonjour, je suis Romain, je suis dans la région girondine depuis 5 ans maintenant avec ma femme Gaëlle.
3: 9 secondes plus rapide que l'an dernier.
4: Oui, ça va bien, c'est le matos.
2: Bienvenue à la station, ici on vous accueille toujours avec du sport à la télé.
4: Allez, il va être intéressant de voir le temps.
2: Et vraiment quand on a une saturation de sport, on bascule sur de la musique.
5: Le scorpion stylo Vénus, c'est pas ce qui réveille le matin.
2: Mais bon, c'est l'amour.
5: L'amour du travail.
2: Exactement.
5: Nous sommes dans une station-service à Tauriac, mais vous l'aurez compris, ici on ne vend pas que du carburant, ce que viennent chercher les clients est parfois gratuit. Il s'agit de liens sociaux, sauf que depuis quelques semaines, les conversations se focalisent sur la flambée des prix de l'essence et du diesel.
2: Alors c'est vrai, au tout début du conflit, quand les gens se sont inquiétés, j'ai eu une fréquentation accrue. Après, les gens sont vraiment inquiets dans le sens voilà, de la géopolitique, de leur pouvoir d'achat et tout ça. Mais après, ils se sont résignés malheureusement à ça, quoi.
5: Expliquez-moi vos tarifs, comment vous les calculez et qui vous les impose?
2: Je suis indépendant quand même, donc ça veut dire que mon carburant, je l'achète, on me le délivre pas. J'ai un prix au mètre cube, puis après je déduis forcément au litre. J'applique une marge de 0,10% par litre de carburant, plus la TVA évidemment, et ça donne ce tarif-là.
5: Qu'est-ce que vous en pensez de cette flambée des prix du pétrole et du carburant?
2: On ne l'achète pas le jour pour le jour, donc j'imagine qu'il y avait des réserves avant de dire que tout augmente. J'imagine que quand ils ont acheté à bas prix, ils auraient pu continuer à avoir le tarif de carburant moins cher. Il y a quelqu'un qui gagne au change et c'est pas nous, quoi.
5: Est-ce que le distributeur, que vous êtes le professionnel, mais aussi le particulier, doit faire le dos rond?
2: Il faut vivre avec. J'ose espérer que les choses vont bouger, quoi.
5: Alors la chance que vous avez, c'est que vous distribuez du carburant, mais pas que.
2: Alors c'est vrai que quand j'ai acheté, il y avait simplement donc la laverie que vous voyez là-bas au fond, le bar qui fonctionnait à moitié et donc les pompes à carburant. Fort de mon expérience et de mes diplômes dans la restauration, dans la cuisine, j'ai créé une cuisine où vraiment les gens s'y sentent bien. J'imagine qu'ils oublient un petit peu les tracas du quotidien chez moi, donc on peut y manger, on peut y boire des coups, on peut jouer, on peut faire à peu près tout.
5: Quel est le top 3 des demandes de vos clients? En premier, le carburant?
2: Mon volume, forcément, c'est le carburant. Après, ça va être les cigarettes et puis après, c'est vraiment tout le reste.
5: On va rentrer dans la partie bar, dépôt de pain, bar tabac. Et c'est là où tous les jours, des habitants de cette commune, et pas que d'ailleurs, viennent discuter. C'est leur premier bonjour du matin ici.
2: 7h05, j'ai déjà mes premiers clients au café, donc forcément des gens qui vont travailler. Puis on échange sur tout et rien en même temps. Et je pense que je suis un peu le confident, le psychiatre du quartier, parce que voilà, les gens se confient pas mal à moi et c'est plutôt plaisant.
5: En tout cas, ici à Tauriac, on parle de l'augmentation des prix et de la crise au Moyen-Orient, mais à la fin, fondamentalement, les choses restent les mêmes. Les clients fidèles continuent à faire confiance à Romain et à acheter leur carburant dans cette station reprise par Romain il y a 2 ans.
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6: À Brassimpouille, au cœur de la Chalosse, un témoignage de la préhistoire, le musée de la Dame. Des grottes, un archéoparc, un musée, un site exceptionnel. Notre guide, son directeur Benoît Ducam.
7: À Brassimpouille, tout commence avec la reprise des fouilles en 1981, ce qui va en fait amener la création du premier espace muséographique. Donc là, on est en 1980, hein, c'est vraiment le tout début du début. Quelques bonnes années après, en fait, à partir de 2002, que va être créé la Maison de la Dame, qui va être en fait le nouvel espace muséographique du site de Brassimpouille, autour duquel va se greffer l'archéoparc, qui est la partie extérieure du site sur laquelle ont lieu les ateliers, les animations, en ce moment notamment beaucoup d'ateliers avec des scolaires. Et depuis 2 ans maintenant, s'est rajouté à ce complexe le site archéologique des Grottes du Pape, qui se visite également sur Brassimpouille.
6: Si on remonte aux origines, quand a-t-on commencé les recherches?
7: Le site de Brassimpouille, en fait, il a été découvert en 1880, c'est-à-dire 100 ans avant finalement ce qui a lancé le musée aujourd'hui, avec à l'époque non pas des archéologues au sens où on l'entend aujourd'hui, mais plutôt des amateurs ou des érudits, puisqu'on est au tout début de l'archéologie, qui vont s'intéresser au site de Brassimpouille. Parmi eux, entre autres, Édouard Piette, qui découvrira en 1894 la Dame de Brassimpouille.
6: Cette fameuse Dame de Brassimpouille, c'est une statuette.
7: Alors voilà, la dame de Brassempouille, c'est une petite statuette en ivoire de mammouth qui est considérée aujourd'hui comme le plus vieux visage représenté de l'histoire de l'humanité. Et c'est une statuette qui a été, qui est datée, estimée. Alors, on est toujours en permanence en train de préciser les datations. Elle serait à peu près, elle aurait été sculptée à peu près il y a 29 000 ans.
6: Est-ce dire que nous avions des peuplades qui vivaient là, à Brassempouille, dans la préhistoire?
7: Brassempouille, finalement, on a la chance d'avoir des grottes qui se sont créées naturellement il y a plusieurs dizaines de milliers d'années. Et finalement, les hommes préhistoriques qui passaient dans la région, puisqu'on est toujours sur des tribus nomades, vont profiter de l'opportunité de cette petite cavité, vont s'installer dedans, et pendant plus de 20 000 ans, des tribus vont passer et agglomérer en fait des restes de leur activité, qui ont été découvertes du coup à partir des années 1880 et jusqu'à aujourd'hui encore, puisque on est toujours sur un chantier de fouilles à Brassempouille.
6: C'est la communauté de communes Coteau et Vallée du Leuil qui gère le site, ouvert toute l'année, sauf en hiver, à part pour les groupes et sur réservation. Renseignements préhistoire-brassempouille.fr. Recommandé par Ici Gascogne.
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8: Parmi les plantes que nos mamies et papis glanent dans la nature, nous avons la sauge. On dit la chauvia ou la chalvia en occitan d'ici. Vejaya kechem blokelo planta. Savez-vous à quoi ressemble la sauge? De belles fleurs mauves avec de longues tiges. Qui a de la chauvia d'inchou vorzier, des medeshi n'a pas meitier. Qui a de la sauge dans son jardin n'a pas besoin d'un médecin. En agriculture, on s'en sert pour les vaches quand elles ont le ventre gonflé. Pour les humains, pareil. Pour tout souci digestif, de ballonnement, une tisane de sauge règle le problème. Au XVIIIe siècle, les asthmatiques roulaient des feuilles de sauge pour les fumer. Pour être en bonne santé, une recette de tisane, une bonne eau bouillie dans laquelle infuse feuilles de sauge et de thym. Chalvio bouillide, sauve la vida. Sauge bouillie, sauve la vie. Génial, non? Allez, adieu.
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1: Tous les jours, une rencontre grâce à Valérie Delos qui se déplace un peu partout au Pays Basque. Elle s'est arrêtée à Bayonne, où elle est tombée sur Mulen, qui nous raconte une partie de sa vie.
2: Bonjour, je m'appelle Mulen, j'ai 48 ans et je suis de Bayonne.
3: Bonjour Mulen, aujourd'hui vous êtes une artiste, muraliste. Est-ce que vous êtes d'accord si je dis que vous êtes une résiliente?
2: Oui.
3: On va faire quelques pas en arrière dans votre histoire. Vous avez eu une première vie de sportive de haut niveau, vous faisiez quoi?
2: Alors j'ai été en équipe de France de volley et ensuite de beach volley. J'ai démarré aux alentours de 15 ans.
3: Ça veut dire un engagement de vie total, c'est-à-dire qu'on va pas au... à l'époque où vous allez boum, vous étiez focus, entraînement, c'est... C'était ça votre vie?
2: Oui, tout à fait. Et puis comme je suis rentrée dans les structures d'entraînement intensive, pour moi c'était aussi, je partais de la maison, mais j'avais comme objectif d'avoir mon baccalauréat pour que mes parents soient fiers.
3: Combien d'heures d'entraînement par jour à peu près?
2: On ne vit que pour son sport. On se réveille, on petit déjeune sainement, on part à l'entraînement, on fait de la musculation, on rentre, on déjeune, on fait une petite sieste. Puis on a une seconde phase d'entraînement l'après-midi. Puis ensuite, en fin de soirée, c'est les soins.
3: Donc une vie, on le comprend, hyper intense.
2: Oui.
3: Et puis un jour, dans votre vie, arrive un événement qui va... tout arrêter.
2: Oui, j'étais relativement jeune, j'avais 39 ans, et puis là, on m'annonce que j'ai un cancer de l'ovaire.
3: Vous n'aviez pas encore d'enfant?
2: Non, mais bon, ben, je pense que le fait d'avoir été sportive de haut niveau m'a permis de ressortir les cartes de la volonté, de se battre, de... En fait, l'objectif n'était plus d'atteindre la coupe ou la médaille, mais c'était de rester en vie.
3: Et ça dure combien de temps, jusqu'à ce que vous puissiez reprendre une vie normale?
2: C'est une bonne question, parce que d'un point de vue clinique, j'ai relativement été, entre guillemets, guérie très tôt, au bout de 5-7 mois, mes analyses étaient totalement revenues à la normale. Par contre, ça a été tellement intense. En 5 mois, j'ai vécu 2 opérations et 3 cures de chimiothérapie où j'ai dû réapprendre à marcher 2 fois, j'ai perdu mes cheveux. Vous voyez, de vous en parler, ça me remet un peu d'émotion parce que c'était une période très intense, très sombre. Mais effectivement, une fois où l'hôpital vous dit c'est bon, maintenant revenez dans un an, c'est plus complexe parce que aussi tout l'entourage, je pense que c'est bon, on est sorti d'affaire. Ouais. Mais en fait, c'est comme si on se reprenait une seconde vague. Et c'est comme si, en fait, ça devenait réel. On est paumé, on sait plus. C'est comme un kidnapping, un peu.
3: Et comment vous avez rebondi? Comment ça se passe? Est-ce que c'est un déclic un jour? Est-ce que c'est un cheminement?
2: Alors, il faut savoir que ce genre d'épreuve, ça vous change à jamais. Il y a un avant et un après. C'est d'abord processer dans le deuil de son ancienne vie. Si on ne processe pas bien ses deuils, on reste aigrié et malheureux. En fait, pendant la maladie, j'ai accepté de mourir. J'ai vraiment travaillé le lâcher prise le plus lointain que je puisse faire. Par contre, je me suis dit, si je meurs demain, je meurs artiste. En fait, pourquoi j'y allais pas? Parce que j'avais peur. Peur de pas gagner assez bien ma vie, peur de pas savoir quoi faire, peur.
3: Ouais. En quoi l'art, ça a été une thérapie pour vous?
2: Cette épreuve m'a permis d'être à l'écoute de mes intuitions, de plus en plus, de faire confiance à mon cœur et un peu moins à ma tête. Et effectivement, aujourd'hui, en plus d'être artiste peintre, je suis art thérapeute. Donc j'accompagne des personnes le jour ils ont un événement douloureux à passer ou émotionnellement s'ils se sentent chargés, voilà.
3: Conclure, si je vous dis cette phrase très galvaudée, mais j'aimerais bien que vous rebondissiez dessus, si on dit que tout ce qui ne tue pas rend plus fort, du coup vous dites oui?
2: Un grand oui.
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4: Nous sommes avec une des dernières et la plus ancienne fabrique de pâtes de fruits en Auvergne. Avec Anthony Vallat, qui est le directeur général. Merci de nous recevoir, Anthony. Nous sommes face à une vieille photo qui montre, je pense, le tout début de cette maison Cruzy, c'est ça?
5: C'est pas le début historique, puisque la maison Cruzy a été fondée en 1880, mais c'est effectivement une photo du site de fabrication ici, sur la zone du Brézé, telle qu'il était en 1956, au moment où la maison Cruzy a déménagé du centre de Clermont pour venir s'installer sur la zone du Brézé.
4: Construction construction de l'usine Goffredi, avenue Jean-Mermoz, sur le champ d'Angélique. Et on aperçoit des angéliques sur ce champ.
5: Et l'angélique étant un des produits un petit peu signature des confiseurs et de la confiserie. Et donc c'est un beau clin d'œil de l'histoire que de penser que voilà, notre site de fabrication ici est basé sur un ancien champ d'angélique. Voilà.
4: L'angélique, ces petits bâtonnets de couleur verte, hein, c'est
5: exactement.
4: Ça, je ne dis pas de bêtises.
5: Il y a beaucoup de particuliers qui ont aussi de l'angélique à la maison.
4: Voilà. C'est la tige.
5: On confie la tige, tout à fait.
4: D'accord, oui. Ok. Et aujourd'hui, vous en faites toujours. Vous avez toujours des producteurs d'angélique qui bossent avec vous.
5: Oui, tout à fait. C'est un agriculteur qui vient nous livrer en tracteur chaque année. C'est au mois d'août, quand la récolte est prête. On se met d'accord avec lui l'année d'avance sur les quantités dont on aura besoin. Et puis, il vient nous livrer. On la travaille, on la prépare. Et puis après, on va la faire confire. Donc, c'est un produit auquel on tient beaucoup.
4: Il y a toujours une grosse tradition autour de ça. Enfin, en Auvergne, on offrait des pâtes de fruits. C'était un incontournable.
5: Effectivement, la création de la pâte de fruits a été faite en Auvergne. Hein, à la base, la pâte de fruits s'appelait la pâte d'Auvergne. Et c'était vraiment une spécialité, on va dire, régionale. Ce qui a fait que l'Auvergne était une terre de fruits confits, c'est que, on va dire que la noblesse venait, descendait de Paris dans le 16e, 17e siècle et venait dans les cures, à Roya ou autre. Ils découvraient, ils dégustaient les fruits d'Auvergne. Et la méthode de conservation à l'époque, hein, puisqu'on n'avait pas toute la pasteurisation, etc., c'était de confire les fruits. Ce qui faisait que, du coup, les confiseurs auvergnats ont prospéré sur la base des gens qui venaient en cure et qui ramenaient leurs fruits à Paris en général. C'est comme ça que la confiserie et le métier de confiseur a démarré en Auvergne.
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1: Pierre Nus s'installe pour les astuces de sa mamama. Bonjour Pierre.
6: Bonjour Hubert, on salue Bissam.
1: Info pour celles et ceux qui viennent de découvrir peut-être une rayure sur un de leurs meubles.
6: Hop là, je vais d'en passer. Oui, ça arrive, hein, une dent de chien, une griffe de chat. Jouer de bébé, les roues des camions en plastique, ça laisse des traces des fois. Bon, un petit choc, ça peut parfois abîmer vos meubles préférés, mais ma maman m'a rassuré, elle m'a dit d'acheter des noix. Alors c'est pas parce que je porte la même patronyme que j'en fais la promotion, mais le cerneau de noix est riche en huile et graisse naturelle. Mais c'est l'intérieur de la noix, calme, n'y allez pas avec la coquille.

0: proche de celle du cerneau de noix, donc un brun assez clair. Mm-hmm. Les meubles verts ou rouges, vous oubliez.
1: Oui, bah. Bah,
0: merci, maman. Oui.
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3: Les petits bonheurs, généralement, ce sont des sourires qui se récoltent tous les jours au hasard des rencontres. Il suffit d'un micro ici, de ne surtout pas prendre de rendez-vous et de ne pas se présenter. Ça marche très bien à Megève, par exemple. Nous sommes donc en Haute-Savoie, sur les hauteurs de Megève, au Mont d'Arbois, pendant que des chevaux sont en train de monter dans une bétaillère.
4: Bonjour.
3: Matin de bonheur, venez vous occuper des bêtes.
4: C'est ça, on vient les mettre au chaud, ouais.
3: Ah, c'est-à-dire que là, ils quittent la montagne?
4: Ouais, ce coup-ci, ouais, c'est bon. Ce coup-ci, on va les ramener, on va les mettre en pension pour cet hiver, ouais. Ils ont passé tout l'été en montagne, donc ce coup-ci, ça y est. Ils vont aller se mettre au chaud pour l'hiver.
3: Ah oui, ils font toute la saison, là, ici?
4: Ouais, ouais, ceux-là, ils font toute la saison ici. Il y en a qui sont là pour la monte, il y en a qui sont là pour l'attelage, et puis vu que nous, on est élevage, il y en a, ils sont juste là pour grandir.
3: Vous, c'est pas juste un loisir, c'est votre métier?
4: Ouais, ouais, moi, c'est mon métier, ouais. Je suis cocher palefrenier. Ouais.
3: Quand vous dites pour l'attelage, c'est les calèches qu'on peut voir à Megève, par exemple?
4: Exactement, c'est ça.
3: Donc, les chevaux, quand ils sont pas attelés, on les voit ici, sur les hauteurs de Megève?
4: Ouais, c'est ça. Nous, on en a bah, à l'Alpette, comme là en face, en haut de la côte 2000. On en a aussi au Mont d'Arbois, là, juste derrière. Et puis, bah, après, au fur et à mesure de la saison, on les fait descendre petit à petit. Puis bah là, ils atteignent leur point le plus bas sur Megève. Puis après, on les change de département et puis voilà.
3: Donc là, ils montent dans le bus?
4: C'est ça, ouais. Ils montent dans le bus. Là, je vais en mettre 4. Là, après, j'ai mon patron qui va arriver. Il va prendre le reste. Et puis après, on va prendre un camion et une remorque. Puis on y charge tout dedans. Puis lui, il part cet après-midi.
3: Et là, il part où, là, en résidence d'hiver?
4: Ils partent dans l'Allier, ceux-là. Ils partent dans l'Allier. Ils ont des gros champs de plusieurs hectares où c'est qu'ils ont du foin, des abris pour eux, de l'eau à volonté. Et puis voilà.
3: L'Allier, donc en Auvergne, si je ne m'abuse, il fait pas beaucoup plus chaud qu'ici l'hiver.
4: Non, non, il fait pas beaucoup plus chaud, mais par contre, ils auront plus d'herbe qu'ici, on va dire. Ils auront moins de neige, ils auront un peu plus de foin, un peu plus d'eau, parce que nous, ici, bah, c'est qu'on est tout de suite dans la neige, et puis nous, on n'a pas assez de foin pour tous les nourrir l'hiver, donc on préfère les mettre en pension. C'est beaucoup plus agréable pour eux. Puis bah, pour nous, l'hiver, on a déjà bien assez de boulot comme ça, donc au moins, ils sont un peu tranquilles aussi de leur côté.
3: Alors justement, vous faites quoi l'hiver si vous avez plus de chevaux?
4: Alors, c'est pas qu'on en a plus, c'est qu'on en a moins. Toute la partie élevage, en fait, partout en pension, et en fait, l'hiver, nous, on fait énormément de calèches sur Megève. On a des grosses calèches qui montent jusqu'à 12 personnes. C'est qu'on fait les fondus en calèche en soirée ou le midi, et on fait juste des balades en calèche.
3: Bon, vous, j'imagine que le cheval, c'est une passion, on fait pas ce métier-là par hasard.
4: Mon grand-père était déjà éleveur de chevaux. Là, maintenant, je bosse chez un ami de mon grand-père. Puis voilà, après, on fait ça par passion. De toute façon, c'est pas par l'argent qu'on va le faire, hein, comme dans tout métier agricole.
3: Même à Megève?
4: Même à Megève, l'agricole, ça reste l'agricole, à Megève ou pas.
3: Je peux vous demander votre prénom?
4: Moi, c'est Mathieu, moi.
3: Et c'est quoi le dernier petit bonheur de Mathieu, s'il vous plaît?
4: Mon dernier petit bonheur, c'est d'avoir fait un galop sur les crêtes de la côte 2000 en plein été avec le soleil couchant. Et ça, je pense que je m'en souviendrai jusqu'à ma mort.
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5: Et le cocktail américain, c'est quoi?
6: C'est un cocktail grillé avec une sauce américaine, tomate, échalote, une pointe de cognac, du vin blanc. C'est un peu relevé.
7: Un déca,
8: pâté, jambon, c'est une oreillette, gruyère, chantal, rôti, jambon de pays.
9: Eh ben tout ça, ça va aller dans la blanquette.
6: Bon appétit.
10: Rien n'est meilleur qu'un bon steak frites. Rien n'est meilleur qu'un bon.
11: Moustache et les gros mineurs, emportés par un swing follement sympathique, chantaient « Rien n'est meilleur qu'un bon steak frites ». Un plat de bistrot qui fait l'unanimité, à condition d'un bon faux filet ou onglet de chez le boucher et des frites maison. Beaucoup trop de restaurants succombent à la facilité de la frite surgelée, ultra transformée, amidon modifié, fibre de pois, sucre, souvent trop molle, trop grasse et trop salée.
12: On va manger des frites.
13: Oh oui, des frites.
11: Non, la frite, la vraie, celle de la femme et de l'homme moderne, est confectionnée uniquement de pommes de terre qu'on épluche, Binge, Mona Lisa ou Rosabelle, qu'on plonge en double cuisson dans un bain d'huile de tournesol, colza ou graisse de bœuf pour les puristes. Un peu de sel et basta.
14: Comme ça, la maison, avec mon papa et ma maman, quand ça nous prend, on s'éclate à la frite. Oh oui, des frites, des frites.
11: Dernièrement, le journal Libération a eu la bonne idée de faire un tour opérateur de la meilleure frite à Paris.
14: Je suis un drogué, je me drogue à la frite.
11: Côté street food, deux adresses pour les junkies de la pomme de terre, un néo-kebab chez Mehmet, rue Ramet dans le 18e arrondissement et Patate dans le 6e rue

0: André Desarts. Une échoppe, sa vitrine et une barricade de grosses pommes de terre. Cornet de frites à 4 euros.
1: Coupez-les en fines lamelles, plongez-les dans l'huile bouillante, salez-les et vous aurez des frites. Ni Dieu, ni maître, mais des frites, bordel.
0: Autre pépite, Chantefable, 93 avenue Gambetta, du très gourmand Tom Lefebvre. Il propose des frites croustillantes qui brillent dans les miroirs de cette belle vieille brasserie 1910, avec une entrecôte de compétition et une carafe de Saint-Joseph. On n'est pas loin du paradis. Dans le peloton de tête également, les frites du Cornichon, un néo-café populaire, 2 rue des Goncourt dans le 11e arrondissement. 8 euros le cornet au comptoir avec une pinte de bière jupilaire et tout va bien. Le Paul Chêne des Frères Dufour, rue du Cherche-Midi, contrairement à leur nom, pas de frites au four, mais de l'inattaquable bien doré.
2: Mais maintenant on en a une friteuse sans odeur, Seb.
0: Enfin, dans l'esprit des baraques à frites des Ch'tis de Roubaix ou de Tourcoing, à Vitry-sur-Seine, dans le Val-de-Marne, place Robespierre, près de la mairie, cornet de frites à 3,50 €, préparé avec amour et surtout avec de la graisse de bœuf.
3: Je ne peux pas me passer de frites, c'est plus fort que moi, ça me rend fou.
0: Les tops du journal Libération, les meilleures frites de Paris à consulter sur Internet. Toutes affaires cessantes, stop au quinoa, boulgour et autres usurpatrices de patates douces qui n'a strictement rien à voir avec le tubercule de Monsieur Parmentier. Paris la frite, Paris cornet, Paris l'enfance.

0: 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Huitizèf, petit guide à l'usage des étrangers du sud du péage d'Arras en vacances dans notre belle région.
1: Votre cousine a décidé d'organiser son anniversaire, seulement les temps sont durs. Elle voudrait réunir la famille, mais faire ça à moindre frais. Vous savez, les réceptions dans les grandes familles, ça fait vite cher, hein. Rien que la famille proche, ils sont 25. 2-3 cousins en plus avec les gosses, on monte vite à 50. Alors elle a une idée. Elle se dit, je vais faire à manger des pentières au four avec des saucisses au barbecue. Et ils ramèneront chacun une ou deux bouteilles. Et là, votre cousin, il dit, Vadius, ça va faire une paire de bouteilles. Ne paniquez pas, Wikizef est là pour vous aider. Votre cerveau s'est mis en route à essayer de compter. Et vous ne parvenez pas à trouver comment une trentaine d'adultes en ramenant une ou deux chacun, voire trois, on arrive à une simple paire.
2: Définition.
1: Une paire de bouteilles ? Beaucoup de bouteilles. C'est simple, hein. Mais attention, quand on dit une paire de bouteilles, c'est quand on sait qu'il va y en avoir beaucoup, peut-être même de trop, mais on ne sait pas combien. Et en acceptant ce qui va par paire naturellement, les chaussures, les tototes, les chaussettes, les prunes et les jumeaux. Par contre, à un colloque de jumeaux, on peut dire, des jumeaux là-bas, il va y en avoir une paire. Et si on va par là, dans le dressing de votre femme, je suis sûr que des chaussures, il y en a aussi une paire.
2: Exemple.
1: Une paire de manifestants selon la police, une belle paire de manifestants selon les syndicats. Je crois qu'on a fait le tour. Depuis le temps des Wikizef, je crois, j'en ai fait une paire, je suis sûr.
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1: Bonjour, je m'appelle Esteban Raymond, ma passion est d'organiser les fêtes votives.
2: Je voudrais un jaune et des glaçons dans un verre à ballon.
1: Ah, étrange, quand on vient du Sud, c'est pas étrange. C'est la tradition, c'est la beauté du Sud. Ça me représente du plaisir parce qu'on organise quelque chose qui donne de l'envie aux gens, qui donne le sourire aux gens. Ça permet de se retrouver, c'est ce qui est beau.
3: Vous avez toujours vécu avec ça dans votre village, les villages ?
1: Ça fait 22 ans que je vis ici, depuis le 15 octobre 2003 où je suis né, et je vis depuis avec les fêtes votives.
3: Donc Saint-Hilaire-d'Ozillon, les fêtes votives, elles sont incroyables ici ?
1: Ah, ici, Monsieur Duport-Jeronet est un très très bon président. Moi, je suis président dans le village voisin, à Question-du-Gard. Bon, ben, ça fait depuis mon plus jeune âge où je fais la fête. Donc maintenant, faire monter la fête, monter les projets de la fête votive toute l'année, moi, c'est un honneur. On organise toujours des surprises. Chaque année, on change. Chaque année, on peut rajouter une manade. On peut changer les DJ. On peut changer les animations qu'il y a dans la fête. On peut changer même ce qu'on fait au cours de l'année parce qu'il n'y a pas que les taureaux. Il y a les lotos, il y a les soirées. C'est le loto, je crois que c'est même plus compliqué à organiser que la fête votive.
3: Pourquoi ça vous passionne tant d'organiser tout ça?
1: Donner autant de sourires aux gens. Faire vivre nos traditions, c'est magnifique. Moi, j'aimerais que plus tard j'ai des enfants, ils puissent vivre la même enfance que j'ai eue avec les fêtes votives. Mmh. C'est magnifique. Avec tous ces problèmes d'assurance, de maladie actuellement, c'est très compliqué, mais on va arriver à se relever.
3: La fête votive démarre. Vous en profitez quand même un peu ou...
1: On en profite, mais on travaille beaucoup. On travaille beaucoup. Mais grâce à tous les membres qu'on a, on peut arriver à tourner un peu. Des fois, il y en a... un qui va faire la fête pendant que les autres servent et on essaye de tourner. Puis à des moments, on a les parents qui passent derrière le comptoir et nous, les enfants, on retourne faire la fête.
3: Votre fête votive, elle est parfaite. Elle serait composée de quoi ?
1: De bonheur, de joie et de beaux taureaux. Le plaisir de voir les gens heureux, le plaisir que nous, on soit heureux. Même en servant, en s'occupant de la fête, il faut qu'on soit heureux. Il faut qu'on fasse la plus belle fête pour que les gens soient les plus heureux.
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5: La politique et l'amour ne font pas bon ménage. Dans cette nouvelle histoire, on plonge dans le quotidien du premier président du Parlement de Bourgogne. Voici la légende de Giroux le Fou et Marie Baillet. Extrait de votre ouvrage, Sandra Amani, Amour et passion d'antan en pays bourguignon, aux éditions de l'Escargot Savant. Bonjour Sandra.
6: Bonjour Charlotte.
5: Nous voici en l'an de grâce 1634, sous le règne de Louis XIII. Pierre Giroux vit à Dijon et aime beaucoup les femmes.
6: Notre président a 30 ans. Il est marié à une femme de la haute société, Mademoiselle Legout de la Berchère. C'est grâce à son épouse que Pierre a si bien réussi en politique. Même s'il ne l'aime pas, pour sa carrière, il ne peut pas s'en séparer. Après plusieurs aventures sans lendemain avec des prostituées beaunoises, Pierre Giroux tombe éperdument amoureux de la femme de son cousin, Marie Baillet. Et cet amour est réciproque.
7: Grand Dieu, dire que cette femme n'est même pas jolie. Pourquoi l'amour est-il si capricieux ?
6: Quelques mois après leur coup de foudre, les amoureux ont de plus en plus de mal à dissimuler leur relation extra-conjugale. Lors des réceptions, ils s'isolent dans les petits salons où ils échangent des baisers passionnés. Ils ne peuvent plus se passer l'un de l'autre. Un soir, après une étreinte fugace dans un placard, Pierre n'en peut plus.
7: Si seulement nos deux minables conjoints étaient morts, ma tendre Marie, nous pourrions alors arrêter de nous cacher. Je te fais la promesse qu'on sera un jour réunis. Je vais d'abord m'occuper de mon cousin.
6: Aussitôt, Giroux dépêche Denis Cartaud, l'un de ses fidèles amis, et lui demande, moyennant 20 pistoles, d'éliminer l'encombrant cousin Baillet dans les bois du Val-Suzon. La première tentative échoue. Tout comme comme la deuxième dans la forêt de Bressay-sur-Tille. Le président est furieux.
7: Bande d'incapables ! Il va donc falloir que je me débarrasse moi-même de cette vermine. Mais en attendant le bon moment, occupons-nous de l'autre idiote. Je ne peux plus supporter sa présence chez moi. Je la déteste.
6: Justement, l'occasion est belle. Madame Giroux ne se sent pas très bien ces derniers temps. Elle se plaint de la tête, du ventre, elle vomit sans cesse. Pierre fait donc appel au docteur Rodeau. Le fameux praticien s'installe chez les Giroux pour suivre au plus près l'évolution de la santé de madame. Nuit et jour, le médecin reste au chevet de sa patiente. Il lui donne des potions, non pour guérir son mal, mais pour la faire mourir à petit feu. 10 jours plus tard, l'épouse décède d'une maladie incurable, impossible à combattre. Le docteur Rodeau sera grassement rémunéré.
7: Maintenant, c'est au tour de l'autre imbécile.
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5: Jusqu'où iriez-vous par amour ? En septembre 1638, Pierre Giroux, le premier président du Parlement de Bourgogne, devient complètement fou. Vous écoutez l'histoire de Sandra Amani, extraite de l'ouvrage « Amour et passion d'antan en pays bourguignon » aux éditions de l'Escargot Savant. Pierre Giroux et la femme de son cousin, Marie Baillet, sont amants. Après avoir éliminé sa propre épouse en l'empoisonnant, un dernier obstacle se dresse devant ce couple sordide.
6: Ce soir de septembre 1638, le cousin Baillet se rend gaiement chez Pierre Giroux. Il est en compagnie de sa femme, Marie.
8: Mon cher cousin, quel plaisir de vous recevoir. Prenez donc place à cette table, juste à l'endroit où s'asseyait ma tendre épouse. Oh, elle me manque terriblement, vous savez. Un peu de compagnie sera salutaire pour moi. La solitude où m'a plongé sa mort me désole.
6: Le vin coule à flot, et surtout dans le verre du cousin. Bientôt complètement ivre, le cousin Baillet perd la raison. Pierre rit avec lui mais ne boit pas. Marie tremble à mesure que s'écoule le repas. Elle est déjà prise de remords. Lorsque Baillet s'apprête à prendre congé, Giroux s'empare d'un immense couteau à viande. Le cousin, complètement saoul, ne réagit même pas. Quand le couteau le frappe en plein cœur, Baillet pousse un cri horrible! Un cri de bête qu'on éventre. Il meurt estomaqué. Le cousin Baillet, après une soirée fort arrosée, aurait perdu la tête et a mystérieusement disparu. Les jours suivants, Giroux s'assure que personne ne le dénoncera. Il commence par éliminer ses complices. On n'est jamais trop prudent. 12 personnes sont ainsi victimes de la folie du tueur.
7: Mince, j'ai oublié l'avocat. Humbert doit mourir, sinon il ira clamer au juge que je l'ai consulté sur des questions d'héritage.
6: 2 années passent. Les corps des victimes, bien dissimulés, ne sont jamais retrouvés. Les deux amants restent discrets et continuent de se voir en secret pour ne pas éveiller les soupçons. Mais la vieille mère du cousin Baillet ne peut croire en la disparition de son fils si talentueux. Sa belle-fille, Marie, lui suggère de porter plainte contre X sur les conseils du diabolique Pierre Giroux. Les premiers à être interrogés sont les domestiques du président. Ils cèdent après des nuits de torture et avouent l'impensable. Le corps de Baillet a été mis dans un sac et caché dans un hôtel particulier de Dijon. Le 6 mai 1643, Pierre Giroux est enfermé dans les cellules du château de Dijon. Le tribunal ne tarde pas à donner son verdict.
9: Qu'on lui coupe la tête !
6: Marie, qui a quitté la ville de Dijon avant la mise à mort de son amant, est arrêtée quelques temps plus tard et condamnée à mort. Un ami du roi sauve sa tête et obtient l'annulation de la condamnation. Marie peut alors se remarier.
5: En espérant que sa prochaine union sera moins mortelle. 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
11: À quoi servent les maths ?
12: Par exemple, si on est coiffeuse, pour faire payer ses clients, au lieu que de prendre une calculette, le faire de tête comme ça, le plus rapidement, comme ça on n'utilise pas trop notre téléphone. Puis c'est intéressant, les mathématiques.
13: Moi, je trouve que ça sert à tout et à rien. Les profs, ils disent faut savoir convertir, mais ça sert à rien quand on est grand, en fait.
14: Dans n'importe quel métier, il faut savoir les maths. Convertir, si, il faut. Parce que ça se trouve, à un moment donné, l'occasion, elle va venir, tu vas pas savoir et ça va être compliqué. Et moi, je préfère les maths que le français.
15: Moi, je me dis, c'est comme toutes les autres matières. Plus tu sais de choses et tu es bon en maths, français, grammaire, plus tu auras plusieurs métiers à ta disposition.
16: J'ai jamais trop aimé les maths, mais je sais que je pense que ça va beaucoup servir.
17: En fait, les maths, c'est une des premières matières à être inventée. Les maths, c'est la base de l'école.
18: Pour payer quelque chose, il faut se servir des maths pour, par exemple, compter les pièces, les billets, etc. En fait, les maths, il y a beaucoup de choses qui servent à beaucoup de choses. Il y a des choses où tu vas jamais t'en servir en mathématiques, quoi. Par exemple, la géométrie, tu t'en sers que dans quelques métiers, tu vas pas t'en servir dans tous les métiers du monde.
19: On était parti à Cultura et j'avais pris des sous, mais j'avais mal compté. Donc, je demandais à ma mère de payer parce que j'avais pas assez. Mais du coup, faut compter tout, faut compter les centimes et les euros et tout ça.
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1: Salut Brésisel.
2: Qui êtes-vous? Qu'est-ce que vous faites ici et à qui ai-je l'honneur?
1: Je m'appelle Jérémy Thierry.
3: C'est quoi ces prénoms? Qui s'appelle comme ça?
4: C'est Jérémy.
5: Tu as quel âge, mon grand?
1: J'ai 34 ans et je suis chocolatier glacier.
3: Bah, c'est super, c'est ce que tu voulais. Tiens, je t'amène un peu de glace, mûre pistache.
1: Et je suis dans les petits bonheurs.
6: On va se régaler.
7: Il va manger.
4: Et elle est où ta maison?
1: Je suis de la forêt Fouesnant, je vis à la forêt Fouesnant, j'ai grandi à la forêt Fouesnant, j'étais à l'école à la forêt Fouesnant.
8: C'est bon, on a compris.
1: Et si j'avais à la caractériser, c'est la mer forcément. C'est une commune du littoral avec un des plus gros ports de...
8: De quoi ?
1: Plus gros ports de plaisance de la région.
8: Ah ouais ?
1: Donc on y passe beaucoup de temps.
9: Et le temps, c'est de l'argent aussi.
1: Il y a beaucoup de boulot aussi à la forêt Fouesnant, donc on n'a pas trop le temps d'en profiter. Mais il y a les Glélans. L'archipel des Glélans. On y passe souvent des vacances, des week-ends, des soirées, histoire de décompresser après des journées compliquées au boulot. On a de la chance d'avoir un petit paradis comme ça à 30 minutes de navigation de la côte.
4: C'est un endroit magnifique.
3: Allez, viens, on va se balader.
1: Mon coin préféré quand je me balade, c'est le lac de Guerre-les-Dents. Il y a plein de petites balades sympas à faire au départ de Guerre, où il y a une station nautique, une base nautique avec de quoi faire du pédalo.
10: En pédalo, mais c'est que c'est pas tellement la saison pour faire du pédalo.
1: Il y a une petite plage de sable blanc, voilà, il y a des restos, des bars, je trouve ça sympa, ça nous évade un peu. D'autant plus quand il est vidé, ça n'arrive pas souvent, mais on peut découvrir ce paysage lunaire et puis les maisons qui ont été ensevelies par les eaux. Qui sont découvertes.
4: Ça se passe sur la Lune, tout ça?
1: Quand tu marches dessus, ça, le sol est souple, ça, et puis ça fait des grands cratères comme si on était sur la Lune, quoi.
4: Tu veux voir mon coucher de soleil?
8: Non, sans blague, c'est pas la peine.
11: Ce matin, exercice d'expression orale.
1: L'expression bretonne que j'utilise et dont j'ai été martelé, mon grand-père le disait souvent, nom dégueu.
12: Mais du rythme, du mouvement, mettez-y vos poyaux, dans ta gueule.
1: Nom dégueu.
13: Pas un gueu, j'en prie, j'en perds aussi d'un gueu, ça n'empêche pas d'être un mari sympa.
12: Lui, un gueu, oh,
1: et en général, quand il disait ça, fallait courir. Allez, salut.
12: Allez, bonne santé, les gueux.
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14: On prend de la hauteur aujourd'hui à Montarcher, un village qui cumule plusieurs particularités. D'abord, c'est le plus haut village de la Loire, à 1160 mètres d'altitude. C'est une des plus petites communes du département, en superficie aussi. Et puis le lieu où a été produit une archive presque unique en France. Pour nous en parler, j'accueille aujourd'hui Sarah Duris. Bonjour Sarah.
15: Bonjour Eddy.
14: Guide conférencière à l'Office du Tourisme Loire-Forêt. Quelle est l'histoire de ce document si rare et ancien ?
15: Il s'agit d'un registre d'état civil. Il recense les naissances, les mariages et les décès sur la commune de Montarcher. Mais ce qui fait qu'il est tout à fait exceptionnel, c'est la date à laquelle ce registre débute, 1468, soit la fin de la période médiévale.
14: Est-ce que cela veut dire qu'il n'y avait pas de registre d'état civil avant ?
15: Non. L'obligation de produire un document comme celui-ci est ordonnée par l'État au XVIe siècle. Et cette ordonnance n'est pas toujours bien respectée par les paroissiens. Ici, la population est recensée avec 70 ans d'avance.
14: Est-ce qu'on connaît l'auteur de cette archive ?
15: Oui, c'est le prêtre de Montarcher, nommé Claude Ferrier, qui a tenu le registre pendant 49 ans. On y lit les noms, les dates et même les métiers des anciens archimontois, mais aussi la météo.
14: Ah, ça m'intéresse. Est-ce que les conditions climatiques de l'époque étaient bonnes ?
15: Alors, c'est difficile à dire parce que ce sont principalement les mauvaises années qui sont inscrites. On lit des sécheresses, des tempêtes et même un tremblement de terre. En 1543, suite à une invasion de chenilles ayant entraîné une famine, l'évêque du Puy prend une mesure exceptionnelle, excommunier les fameux insectes. On vous laisse juge de l'efficacité de cette mesure. Il évoque aussi les épisodes de peste.
14: Des documents qui renferment de drôles de surprises. Où est-il conservé aujourd'hui ce fameux document ?
15: Il est gardé précieusement aux archives départementales à Saint-Étienne. Il a longtemps été le plus ancien registre d'état civil de France et donc a été présenté lors d'une exposition universelle à Paris. Aujourd'hui, c'est le deuxième plus ancien de l'Hexagone, mais c'est le mieux conservé des deux.
14: Un véritable trésor qui témoigne de la vie des habitants de Montarcher. D'autres histoires et légendes sont à découvrir sur place, notamment lors des visites guidées menées par les guides de l'Office du Tourisme Loire-Forêt. Merci Sarah Duris.
15: Merci.
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5: Avaler des légumes aux ados, c'est souvent mission impossible.
7: Parce que c'est pas bon.
5: Et si en plus les légumes sont moches, bah là c'est carrément la guerre.
9: Oh, toi, file dans ta chambre, avec ça saute. Dépêche-toi, allez, ouste.
5: Carottes tordues, navets craquelés, patates trop grosses ou trop petites, difficile de leur faire avaler tout ce qui sort des standards parfaits des supermarchés.
16: Non, j'ai pas faim.
5: Du coup, les légumes moches finissent à la poubelle. Pourtant, ces légumes-là ont autant de goût, voire plus de caractère. Mais non, non, non, ils ne rentrent pas dans le moule. Comme dans la vie, ce qui n'est pas dans la norme est souvent mal perçu. Et dans l'alimentation, bah, carrément jeté.
16: Je me rappelle dans le temps que, quand j'étais petite, qu'on ne gaspillait rien.
5: Au lycée d'Avier à Joigny, on a décidé de casser les codes et de ne rien gaspiller avec une soupe un peu spéciale.
17: Tiens, ça c'est de la soupe au chou.
5: Alors, elle n'est pas forcément au chou, mais tous les mercredis, entre 10h-10 et 10h10, c'est l'effervescence dans la cafétéria. Des centaines d'ados, des cuillères qui s'agitent, des verres de soupe qui disparaissent en un clin d'œil, 150 portions englouties avec le sourire. Le secret ? Une soupe préparée avec des légumes moches. C'est tellement bon. Bah oui, des carottes difformes, des pommes de terre irrégulières transformées en un délice réconfortant.
18: Avant, j'étais moche. Ma vie était un enfer.
5: Et puis l'équipe choc de l'association Lycévasion, née en 2025, est arrivée et elle a tout changé. Avec cette idée choc, et si on montrait que moche ne veut pas dire mauvais ? Et ça marche, les élèves adorent, tout se passe comme sur des roulettes au lycée Louis Davier. Voilà un geste d'éducation de bon goût, doublé d'un geste solidaire et anti-gaspi, qui met dans le mille, du coup j'ai envie de m'y mettre aussi. Allez, sauvons les légumes moches.
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2: Mon père, il m'apprend à cuisiner. Du coup, moi j'adore cuisiner avec lui. Et une fois, moi, j'ai fait des haricots verts et, avec de la viande rouge. Et en fait, maintenant, je veux faire des repas que toute seule.
3: Moi, je cuisine des tagines, des couscous. Des fois, je cuisine avec ma mère des gâteaux, des pancakes.
4: Moi, je cuisine un bon coq et un poulet. Je suis le poulet qui danse, je suis le poulet qui danse, je suis le